0: des critiques littéraires des 4e du collège Saint-François d'Assise.
1: Bonjour, je vais vous présenter le livre d'Alvin Schwartz qui s'appelle Scary Stories. C'est un recueil de nouvelles d'horreur. Je vais vous présenter une de ces nouvelles qui m'a plu, l'histoire de Joseph Blackwell. L'histoire se déroule au milieu de la nuit et au matin suivant à Philadelphie. Au milieu de la nuit, un corbillard noir arrive, mais je ne vous en dis pas plus. Ce livre est en général un livre où les histoires ne se finissent pas et se coupent aux endroits qui peuvent être décisifs, ce qui peut faire augmenter le stress. J'ai plutôt été déçu par le livre car les histoires ne font pas assez peur selon moi. Et certaines histoires sont trop courtes et je n'ai pas eu d'émotion particulière en lisant ce livre. Je conseille ce livre aux personnes qui aiment les histoires courtes et les histoires d'horreur et qui ne font pas trop peur.

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2: Bonjour et bienvenue sur InfoRC. Nous nous retrouvons pour l'instant mytho. Votre émission consacrée aux mythes et légendes de l'Antiquité est présentée par les élèves de 3e de l'option latin du collège La Cigalière à l'Argentière. Aujourd'hui, notre émission est consacrée aux mythes d'Orphée et Eurydice. Orphée est le fils de Calliope, muse de la poésie épique et de l'éloquence. Poète et musicien, il charme de sa lyre quiconque l'écoute en jouer. Au retour d'une expédition, il rencontre Eurydice, une dryade. Les dryades sont des nymphes, ou divinités mineures, liées aux arbres en général et plus particulièrement aux chênes. Entre eux, c'est le coup de foudre.

0: Ils se marient, mais le jour des noces, le dieu du mariage, Hyménée, chante de façon triste et sans joie. C'est le présage que leur bonheur ne durera.
1: En effet, le jour du mariage, Eurydice, comme à son habitude, part se baigner dans le fleuve avec ses amis les Naïades. Aristée, un berger brutal, qui est tombé amoureux d'elle, l'espionne depuis quelque temps. Il passe à l'action et les pourchasse. Eurydice et ses amis s'enfuirent, mais Eurydice marche sur un serpent mortel qui la tue sur le coup. Fou du désespoir et de chagrin, Orphée se rend à la porte des enfers, en Laconie, dans le but de ramener Eurydice. Il descend dans les profondeurs des enfers avec courage. Grâce à sa musique émouvante et plaintive, il charme les gardiens des enfers.

0: Tout d'abord, Charon, le passeur du Styx, qui fait traverser le fleuve aux âmes de tous ceux qui doivent entrer dans le royaume des morts. Puis, Cerbère, l'horrible chien à trois têtes, gardien des enfers, dont la voix terrorise tous ceux qui s'en approchent. Il charme également les trois juges des morts et les Euménides, déesses des remords à la chevelure de serpent. Pluton, ou Hadès, le dieu des enfers, autorise Orphée à ramener Eurydice dans le royaume des vivants à la seule condition qu'Orphée ne se retourne pas tant qu'elle n'a pas atteint la rive des vivants et la lueur du soleil.
1: Au son de sa lyre, Orphée guide Eurydice dans les pénombres. Mais quand ils arrivent près de leur destination finale, Orphée est pris d'un doute. Il a peur d'avoir perdu Eurydice en chemin, car il n'entend plus le son de ses pas. Il ne peut résister à la tentation de se retourner, il la perd alors à jamais.

Plusieurs versions circulent sur sa mort. L'une d'elles dit qu'Orphée, après la disparition d'Eurydice, est inconsolable. Son chant triste exaspère Dionysos, dieu du vin et de la fertilité, qui le livre à ses adoratrices, les Ménades. Celles-ci le déchiquettent et le jettent à l'eau.

Les muses, éplorées, enterrent sa dépouille au pied du mont Olympe, prennent sa lyre et demandent à Zeus, ou Jupiter, de placer l'instrument dans le ciel en hommage au poète et à la musique. Zeus, ou Jupiter, accepte et c'est ainsi qu'est créée la constellation de la lyre. On prétend que sa tête continuait parfois à chanter dans son tombeau, symbole de l'amour éternel du poète pour

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2: 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C'est vrai que dans tous les cas, le secteur du commerce est très dynamique. C'est un secteur qui évolue sans cesse et qui est à la recherche toujours de personnel.
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1: Le 22 juillet 1994, chez moi dans mon village, je suis allé voir ce qui s'est passé après le génocide. C'est là où j'ai appris que mon père et ma mère ont été tués par un ami de mon enfance. Et c'est ça qui m'a enragé, tué, détruit. Et cela va prendre 9 ans vivant dans l'amertume, le ressentiment, la haine et surtout le désir de revanche, parce que je voulais le tuer. Quand j'ai appris que c'est lui qui a tué mon père et ma mère, et puis je le cherchais pour le tuer, et quand je le trouvais pas, je me tuais par l'alcool, les drogues, tout ça. Ça continue jusqu'en 2002 où j'attendais seulement que la mort, parce que c'était ça qui restait, parce que je pouvais plus chanter, je pouvais plus, j'étais déjà fini, détruit, alcoolique, addict. Il y a eu, c'est une longue histoire, mais ce qui s'est passé, je voulus aller chercher cette voix qui me disait que le pardon, c'est mon remède. Et puis je disais non à cette voix. Je disais toujours non. Je peux dire que j'étais athée. Je suis allé au Rwanda en 2007, dans mon village natal, là où j'étais né, là où j'avais connu Vincent, pour aller témoigner de mon pardon. Mon village était là. On a ce qu'on appelle au Rwanda Gachacha, là où les gens se mettent ensemble. Et les populations, le village, tout le village est là pour écouter ce qui s'est passé dans le génocide. C'était un processus de je peux appeler, tribunal traditionnel. C'est quelque chose qui date de même avant le colonialisme. On faisait comme ça le gachacha. Alors là, c'est comme une justice réparatrice. Dans mon village, alors, peut-être d'ailleurs tout le Rwanda, c'était la première fois que quelqu'un sous le vivant de génocide, dans toute l'histoire du Rwanda après le génocide, quelqu'un vient dans le village pas pour accuser, dire c'est lui qui a tué mon père, mais les gens faisant ça, mais c'était la première fois que quelqu'un parle du pardon. Alors c'était le choc de tous les survivants, des gens, même quelques membres de ma famille. C'était un choc mais Vincent était là, on s'est embrassé, on a partagé le premier mille, il m'a parlé de tout, comment il a tué mon père et tout ça. J'ai connu l'histoire, il était pardonné. Donc j'avais dit à sa femme avant que je voulais même aller en prison, parce qu'il était 11 ans en prison, et je voulais aller lui dire que moi je l'ai pardonné. Et heureusement, il était là dans la gachacha, dans la foule. Il est venu, merci Jean-Paul, on a partagé, les gens étaient là, les journalistes sont venus, on a fait une conférence. Les jours après, on a parlé dans la radio, BBC, tout le monde. C'était une histoire dans tout le pays, parce que c'était la première fois de voir un survivant de génocide pardonné. Et puis c'était un choc pour les Tutsis, et puis c'était aussi quelque chose pour les Hutus. Est-ce que vraiment, même Vincent ne croyait pas, vrai, il avait un problème parce que sa femme lui avait dit avant, tu dois accepter le pardon de Jean-Paul. Il disait, un Tutsi qui pardonne, est-ce que vraiment... Vincent me disait, moi, je ne pouvais pas me pardonner ce que j'ai fait. Et toi, comment tu oses pardonner? Mais alors Vincent m'a dit, tu sais, Jean-Paul, il m'a dit aussi, on était à l'hôtel Ibis en buvant, en prenant une brochette ensemble. Il m'a dit, tu sais, Jean-Paul, après avoir parlé et tout ça, il m'a dit, Jean-Paul, tu sais pourquoi j'ai accepté ça, que vraiment c'est authentique ce que tu dis. Alors, c'était super et c'était On a fait des réunions et ça a aidé aussi le pays parce que les gens qui avaient peur de donner pardon au Rwanda, ça a ouvert les portes. Le message du pardon est venu du Rwanda. Et la réconciliation, ça a aidé. Les gens venaient de l'extérieur du pays pour voir, pour écouter ce message du pardon parce que les gens disaient, vous n'êtes pas ordinaire, comment vous avez pu pardonner? Moi, j'ai toujours refusé le crédit de héroïsme ou de quelqu'un d'anormal. Jusqu'à présent, j'ai toujours refusé. J'ai dit non, parce que je me connais, je sais ce qui s'est passé en moi. Une force m'a dirigé, m'a dit de pardonner. C'était pas à moi. Ne me remercie jamais. Donc, c'est ça le pardon. Et c'est devenu, après ça, c'est devenu une mission. C'est devenu un chant. C'est devenu

Daridé. Ça, c'est une chanson de pardon que j'ai chantée, composée. Le pardon libère toi et les autres. Le pardon, c'est pour toi. Ce n'est pas pour l'offenseur. Celui qui t'a offensé, c'est pas un cadeau que tu lui donnes. Le pardon est pour toi. C'est ça que je chante toujours. Les gens croient, beaucoup de gens croient que quand tu pardonnes, tu donnes un cadeau à quelqu'un qui ne mérite pas. Mais les gens se trompent. Le pardon est pour toi. Et pour toi. Ça te libère. Ça te donne envie d'aimer encore. Le pardon est pour toi. Pour toi, Richard. C'est pour toi. Chemin libérateur. Donc, le pardon, c'est pour. D'abord, ça donne l'avantage à celui qui pratique. C'est un travail de cœur. Souvent, c'est moins avec l'intelligence, non. C'est le pardon fait appel à des qualités de cœur que d'intelligence. C'est ça qui que les gens causent des problèmes, des gens qui disent c'est l'intelligence. Non, non, non. Donc, ça m'a donné, ça a changé ma vie. Et puis le pardon, c'est devenu le message de tous les jours. J'enseigne partout, les radios, les télévisions, l'école. Ma musique a changé directement. J'ai changé mes sujets de chant. Je chante, regarde le dernier album, ça s'appelle « Seul l'amour ». Amour, amour, amour, amour, amour. Et je ne cesserai de dire ça quand je meurs. Je ne dirai que parce que je sais c'est ce que le monde veut. J'étais en train de parler aujourd'hui avec mon ami Annie. Et quand tu parles de l'amour, les gens deviennent nerveux. Les gens ne veulent pas entendre ça. Alors que c'est ce qu'on a besoin. Les politiciens, tu n'entendras jamais un politicien dire « amour ». Il fouille ça. Tu parles d'amour, non. Ils n'aiment pas l'amour. Les gens ne veulent pas parler du pouvoir de l'amour. Pourquoi le pardon? Pour arriver à aimer encore. Moi, je ne pouvais pas aimer encore. Parce que je ne pouvais même pas donner l'amour à mes enfants. Parce que j'étais enragé. Je ne peux pas donner un exemple d'amour à mes enfants. Parce que je n'avais pas l'amour. Il a fallu que je fasse quelque chose d'extraordinaire. Quel pardon pour pouvoir aimer encore. Pour pouvoir donner. Qu'est-ce que j'allais donner? Je n'avais rien. Mais maintenant, je peux donner au monde. Je peux donner cet amour parce que le pardon m'a donné la force d'aimer encore, d'enseigner l'amour. Je le sens même quand je suis en train de parler. J'ai une force, cette force qui est venue en moi parce que j'ai pardonné. Et Vincent, je le portais partout où j'étais. Quand j'ai pardonné, il n'y avait plus Vincent dans ma tête. Je l'ai soulevé alors. Donc, je n'ai plus le fardeau. J'ai cette force qui est l'amour que je partage avec tout le monde. Et merci de me donner cette occasion de partager. Mais, c'est pas facile toujours. Et le monde, même dormir et se réveiller, c'est pas facile. Mais c'est possible. C'est pas facile, oui. Ça a été pas facile. Mais maintenant, c'est possible. Parce que les gens, quand ils disent c'est pas facile, alors ça te donne l'envie de ne pas essayer parce que c'est pas facile. Non, c'est possible. Alors, quand une personne humaine sait que c'est possible, ça a été possible pour moi, ça peut être possible pour les autres, pour toi. Je suis une personne simple comme les autres. Il faut savoir, je me tuais. J'attendais d'ailleurs la mort. Des fois, une fois, je buvais
trop de boissons pour 10 ans d'arrivée. Et demain, je disais peut-être demain, je vais mourir. Et le matin, je n'étais pas mort. J'étais fâché parce que je voulais moi quitter. Alors, si je dis c'est facile, peut-être je peux exagérer. Mais je pourrais dire aux gens c'est facile pour que je les encourage de pratiquer ce pardon. Et puis, il faut s'aimer. Quand tu te regardes et tu t'aimes, tu veux t'aimer, tu peux dire, ah, je veux faire le pardon de soi-même et puis le pardon aux autres. Mais c'est possible. Alors, si ça a été possible pour moi, ça peut être possible pour toi.

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0: les avait vus venir de loin. Un texte de Thibaut Dubreuil, sur une lecture d'Enora Lenezette et Françoise Comacle, du Cours Charmet, Stéphane Padovani, Jean-Albert Mazot, Guy Roulet et l'auteur. Seconde et dernière partie. Précédemment, l'action se déroule dans une commune, sur laquelle une autoroute doit être construite. Le narrateur se remémore les étapes de cette construction et donne la parole à tous ceux qui ont assisté à sa création. Habitants, minéral, cahiers de doléances, végétales, pancartes publicitaires, etc.
1: Au conseil municipal, allocution du maire. Ainsi donc, j'ai obtenu de la part du préfet qu'on puisse inaugurer la section autoroutière qui traverse notre commune. Une cérémonie sera organisée. On coupera un ruban tricolore avant de livrer l'autoroute au trafic. Et même si la C32 n'est pas encore connectée à la C37, puisqu'elle s'arrête à la bretelle, cela donnera un éclairage à notre commune. La presse sera là, la radio aussi, et la télé, je l'espère. Lors de cette cérémonie, tous les administrés sont invités à visiter l'autoroute, à la parcourir à pied jusqu'à la station essence, où un pot de l'amitié sera servi.
2: Ce jour-là, je les ai vus.

J'étais jeune encore et en bien meilleure santé qu'aujourd'hui. De mes cris, de mes pleurs, il ne reste rien. Personne d'ailleurs ne les a jamais entendus quand ils ont commencé à couper, à arracher, à débiter les arbres. Mes frères, mes sœurs de toutes essences qui avaient eu le tort ou la malchance de naître là, de pousser sur ce terrain qu'un doigt inconnu avait désigné pour souffrir. À ma vue, en amont, et puis juste après la longue courbe en aval, les arbres ont subi les assauts des tronçonneuses, des débiteuses, d'arracheuses, de dessoucheuses aux couleurs écarlates, pilotées par des hommes tous semblables et pressés, s'agitant sur nous, nous maltraitant comme si nous n'étions que des dents cariées, tout juste bons à récupérer les grumes pour en faire des copeaux, de la sûre pour caisse à chat. Devant moi sont passés des camions emportant les défunts sans ménagement. Ma position un peu à l'écart a fait de moi le seul témoin de ce carnage. Depuis, je vis seul, sans connexion avec mes semblables. Les oiseaux ne se posent plus sur mes branches, ils ne nichent plus dans mes creux, trop bruyants, trop pollués. En quelques jours si rapides pour les humains, si longs pour nous, le sol fut nettoyé, la lande arrachée, la mare comblée. Plus rien ne subsistait de notre petit monde bien caché, livré soudainement au grand monde, celui des hommes voraces. Je crois que j'ai dormi pendant tout le temps des travaux. J'ai fermé les yeux, ouais. Et j'ai tout vu. Et ce matin-là, je fus alerté par une fanfare de gens bizarres qui vagabondaient sur l'asphalte, se félicitant. Mais de quoi, au juste ? Certains ont brandi des pancartes, hop, vitres embarrées. Je suis là. Personne ne nous écoute, personne n'écoute jamais. Ils sont passés devant moi en direction de la station essence plus haut. Et le vent m'a rapporté que quelques ifs essayent d'y survivre dans des pots ridicules, toussant sans cesse que des troènes rachitiques tentent de se faire une place entre les poubelles toujours pleines et les tables de pique-nique. J'ai demandé au vent de quel bois étaient faites ces tables. Ma seule opposition est immobile. Agiter ses branches, ses feuilles n'est le signe de rien. Ils sont passés, sans un regard pour moi, l'œil contenté par cette nouveauté, la victoire sans péril et la gloire facile. Seul un enfant a sauté la glissière pour venir vers moi, lentement. Il m'a enlacé et puis il m'a parlé aussi de sa tristesse. Qu'il s'inquiétait pour moi, car j'étais tout seul et que personne ne venait jamais me voir. Puis sa mère l'a appelé et il a filé, en promettant de revenir. Les hommes se nourrissent de promesses. Ça leur permet de dessiner un avenir à peu de frais.

Ah, je me rappelle bien de cette inauguration. Les gens d'ici aussi, certains ont la mémoire moqueuse. En fait, de médias, seul un journaliste du canard local avait fait le déplacement. Clic-clac, la photo du maire Bonnas coupant son ruban, et il avait filé. À défaut de préfet qui s'était excusé, un directeur de cabinet ou un secrétaire esquissa quelques mots que personne n'écouta. Les gens regardaient leur pompe, soudain bien terne sur l'asphalte brillant qu'aucun pneu n'avait encore usé. Beaucoup se demandaient ce qu'ils faisaient là. Effectivement, il n'y avait rien à voir. On m'a rapporté que dans le Nord, on a transformé les mines en musées et les terrils en pistes de ski. Mais visitons une autoroute. Oh, je ne vaux guère mieux que les autres. Moi aussi, j'y suis allé sur l'autoroute pour constater qu'il n'y avait rien à voir. Et comme l'étudiant surpris avec un joint entre les doigts, je n'ai pas avalé la fumée et ne me suis pas rendu à la station-service. Un pot d'honneur pour célébrer notre déshonneur. Ah non, merci. Je suis rentré chez moi et j'ai su que tout était fini quand j'ai entendu les premiers véhicules passer. Mais revenons en arrière, voulez-vous ? Les travaux ont donc commencé au printemps 72. 8 jours après que le Centre des hypothèques ait publié officiellement que la dernière parcelle était enfin la propriété de l'État. Dans le village, beaucoup ont applaudi à l'arrivée des machines. Nous allions sortir de l'isolement, qui d'après eux faisait notre sous-développement et pour un peu notre malheur. Un malheur dont nous n'avions pas conscience tellement on vivait coupé du monde. Ce serait une révolution, mieux encore que la télé ou le téléphone, presque comme le train. Sauf que la gare avait fermé depuis longtemps, pas assez rentable. Nous abandonnions notre statut de commune rurale, au sens de l'INSEE, un lieu paumé, peuplé de ploucs obtus dont l'activité principale est l'agriculture, pour endosser le statut de presque banlieue. Par la grâce du moteur à explosion, on devenait le proche voisin de la ville, le reste du monde suivrait. Et puis, sous peu, on pourra aller se faire voir ailleurs. J'y vivais pourtant bien, moi, avant que l'autoroute ne soit mise en service. Et c'est le contraire qui se produisit. Une fois la bretelle achevée, le village connecté, il s'est rien passé pendant des mois. Les partisans, loin de former un groupe homogène, chacun essayant de tirer la couverture à soi, passaient dans les rues, le nez en l'air, guettant le ciel couvert, espérant que par-delà les nuages percent les 30 glorieuses tant espérées et qui se faisaient attendre. On envisageait des usines, on voyait déjà des touristes par milliers, on s'imaginait des trucs qui n'existaient pas, un centre commercial, un bowling. L'un d'eux parla de parc-maître. Enfin, il vint. Le modernisme, mais par une porte dérobée et qui surprit tout le monde.

Comment vous dire? Moi, c'était mon intérêt, vous comprenez? On est une famille modeste, vous savez. Guère trop d'argent. Et des enfants, j'en ai 4. Fallait pas compter sur un héritage. On logeait dans la maison de ma mère. J'avais racheté sa part à mon frère, sans même un crédit. Vu ce que ça valait, la pierre par ici. Certains croient qu'ils sont Crésus parce qu'ils tiennent un tas de pierres. Tu parles. C'est avec l'autoroute que j'ai compris que ce qui valait vraiment ici, c'était pas les maisons, ni les terres agricoles, que de toute façon, tu peux pas les vendre, vu que la SAFER, elle préempte. Non. Ce qui valait des sous, c'était les terrains constructibles. Ça m'est venu comme ça une nuit, que je me suis réveillé en disant à ma femme, hein, c'est vrai que je te l'ai dit, que si quelqu'un passait pour nous offrir un bon prix des 2 hectares qu'on possédait à la tannée et dont on faisait rien, eh ben, on verrait pour les vendre. Oh, bien sûr qu'on a été discret. Je voulais pas faire la démarche moi-même. Des fois qu'on minore la valeur et puis, dans les villages, les nouvelles vont vite. Alors ça jase. Et les choses se faisant bien, c'est le patron des pavillons Navio, Pascal Navio, qui est passé comme ça un soir, sans même prévenir. Il avait pris la voiture de sa femme pour rester discret. On a bu un verre, on a causé, il s'était renseigné au cadastre et... ça va être quoi, il parlait.

0: C'est ça qui a surpris tout le monde. Les opposants avaient épuisé tous les recours, et ils avaient aussi épuisé le maire et tous ceux qui en avaient assez de leurs appels et de leurs démarches incessantes pour s'opposer à l'autoroute. Les chasseurs avaient dans l'idée de débarquer sur le chantier avec chiens et fusils, mais ils furent si peu discrets que lorsqu'ils arrivèrent, une compagnie de CRS les attendait. Les deux meneurs ont fini au poste et puis ils sont rentrés chez eux. Fin de l'histoire. Et les écolos aussi. C'est étrange d'utiliser ce terme qui n'avait pas vraiment cours à cette époque. On disait plutôt « défenseurs de la nature, des petits oiseaux ». Ils ont fait cause commune avec les chasseurs. Mais comme ils étaient non-violents, ils se sont contentés de pétitions et d'articles dans des revues que personne ne lisait. Ils parlaient du vivant, de la nécessaire protection des espèces, de la destruction de la mare, des animaux sauvages qui passaient sur la lande depuis toujours. Comment feraient-ils pour traverser l'autoroute ? Rien n'avait été aménagé pour eux. Certains paysans qui avaient vu leur récolte abîmée par des sangliers pensaient que l'autoroute leur ferait barrage. Pourtant, on a vu depuis deux beaux cartons lors du passage d'animaux sauvages. Eux non plus n'ont pas eu gain de cause. Et donc, la surprise ne vint pas de l'autoroute, mais du village lui-même.
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0: Bon, je travestis un peu la réalité. Le panneau et tous les encarts publicitaires dans les journaux qu'on a pu lire par la suite ne disaient pas ça en ces termes. J'ai un peu mélangé avec une chanson d'Yves Simon. Lui aussi a dénoncé les promoteurs. Ils arrivent loin derrière leur armée de bulldozers. Bah, pas si loin en fait. Jean-Émile B. a fait des jaloux, des envieux, en étant le premier à saisir que le bâti pouvait prendre d'autres formes que les fermes d'antan. 30 maisons blanches, toutes identiques, avec leurs jardinets coquets et leurs rues fleuries, allées des lilas, impasses des primes verts. Il y a deux choses. Une, que les gens d'ici ont immédiatement compris, et une autre à laquelle ils n'ont rien pigé. Dès que les maisons ont été livrées, on a vu s'installer des gens de la ville, des gens bien mis, en costume parfois, de beaux vêtements soignés pour ces dames et des enfants promis à un avenir. L'instituteur s'est frotté les mains, son école allait accueillir une seconde classe. Et les commerçants ont échafaudé des plans comptables, à raison de 4 personnes par famille que multiplient 30 maisons, ça va... Oh, un chiffre en hausse.
2: Je l'ai fait, moi, ce calcul. Et je ne suis pas la seule. Au bistrot aussi, on envisageait la suite. Robert prévoit de commander des whisky, des vins fins pour cette nouvelle clientèle. Bah, au début, rien. Ou pas grand-chose. On les voyait assez peu dans le bourg, même les jours de marché, même en terrasse l'été. Et puis après, j'ai compris. J'ai compris que je n'étais qu'un complément pour eux et que si parfois, ils s'en venaient faire des courses chez moi, c'est juste parce qu'il leur manquait quelque chose d'urgent. 1 litre d'huile, 12 d'œufs, des allumettes. D'ailleurs, ils venaient pas eux-mêmes. Le plus souvent, ils envoyaient leurs gamins. Bien gentil d'ailleurs, mais ça fait pas vivre un commerce. C'est bien heureux que je ferme tard, hein. Non, ce que j'ai pigé, c'est que tous ces gens faisaient leurs courses au supermarché. Ou alors le samedi. Ah, ils n'hésitaient pas à reprendre leur voiture et l'autoroute. Ça faisait comme une sortie. Et puis un restaurant, le cinéma peut-être. Depuis ce jour, mon magasin vivote, je songe à fermer. Surtout que j'ai découvert qu'à la station-service, ils ont ouvert une boutique de produits régionaux. Les gens n'ont plus besoin de sortir pour venir jusque-là. C'est le monde qui vient à eux. On leur vend des spécialités d'après. De la charcuterie, des bonbons au miel et même du cidre. Tous des trucs qu'on n'a jamais produits par ici. Mais ça marche. Faut juste coller une étiquette et te voilà dans le panneau. Ma petite fille, m'a conseillé de faire kebab. Vous savez ce que ça veut dire, vous ? Faire kebab ?
0: Ceux du lotissement vivaient entre eux, mais sans vraiment se connaître, un peu comme dans un immeuble. On ne les côtoyait guère non plus. À peine moins qu'aujourd'hui, même si les arbres ont poussé et que les façades sont moins blanches. Ça donne l'illusion que le lotissement est d'ici à présent. Il l'est de fait, toujours plus que les deux autres qui ont été construits depuis. Et plus personne ne se rappelle vraiment de comment c'était avant. Mais ces rues droites, qui se coupent à angle droit, ces parterres trop parterres, ces arbres trop fil à plomb me les rend artificiels, ces graviers blancs qu'on les dirait taillés au marteau d'un orfèvre. C'est trop parfait, qu'on se croirait dans un film d'anticipation qu'aurait bien vu tout l'avenir. Je m'y suis aventuré une fois, histoire de visiter. J'avais l'impression qu'on m'épiait. Même les enfants s'arrêtèrent de jouer sur mon passage. C'était un monde dans le monde. Mais je suis reparti vite fait.
3: Ah, quand même ! Je me demandais vraiment si un jour, on allait me donner la parole. Je suis pour rien, moi. Je n'ai pas demandé à naître. Et je ne veux pas qu'on m'accuse ou qu'on me soupçonne de quoi que ce soit. Vous pouvez toujours critiquer, mais je vous connais mieux que vous-même. Je sais que tous, vous avez déjà posé vos roues sur mes enrobés. Et vos conclusions ? Elles sont éloquentes, et oui, pratiques, propres, rapides. Et pas si cher que ça. Et votre pompiste n'a pas fermé. Je sais des choses. Je pourrais en raconter des histoires sur les 3,8 km où je traverse votre commune. Un peu comme si je visitais votre vie. Ce Hollandais qui perdit sa caravane, c'était en 79. Il en a mis du temps à comprendre qu'il ne tirait plus rien. Les deux accidents majeurs qui ont eu lieu, passage d'un sanglier en 82, 4 voitures au tas, un blessé grave. Et puis en 88, 7 biches dont le fan a été percuté par un camion. La mère est passée, mais le petit, sauf erreur, vous avez débité l'animal et vous l'avez mangé. Vous vous nourrissez de moi tout en me critiquant sans cesse. Et pourtant, je suis le flux, la vie. La seule chose dont je ne sais rien, c'est la roue. Cette roue de voiture qui a parcouru presque 3 km en ligne droite, bien calée sur les pointillés, et qui a pris la courbe comme si elle se pensait chez elle. D'où venait-elle ? Aucun automobiliste ne s'est jamais arrêté. Peut-être que l'un d'entre eux a poursuivi sa route sur trois roues, et qu'il roule encore à la recherche de sa pièce manquante. Moi, je l'ai vu passer sous le pont. Je sais que plus tard, elle a franchi une glissière, et puis, elle a disparu. Tant de choses disparaissent, vous savez. Ce couple qui a oublié ses enfants sur le parking de la station-service. Ce touriste qui avait mal arrimé un matelas sur le toit. Il s'est envolé et pourri tranquillement dans un fossé que jamais on ne vient curer. Là reposent les excréments de vos vies effrénées, bouteilles pleines de pisse, paquets de clopes, emballages de McDo, couche-culotte. Pas même le temps pour une poubelle ou un arrêt aux toilettes. Et ce barbu en chemise rayonne. Il a pris son ticket il y a longtemps. Puis il est sorti à la station-service. Depuis, il vit là. Son camion a pris racine. Il a presque disparu sous la végétation. Le monde l'a oublié, mais lui a conservé son ticket, bien rangé dans le pare-soleil. Il a une dette envers moi, mais ne pourra jamais la quitter, puisqu'elle est en francs. Dans un siècle ou deux, je serai passé de mode. Des archéologues viendront avec leurs pinceaux me caresser l'asphalte ils se récrieront devant tant de sottises. Si j'existe encore. Si ma trace noire et celle de mes consoeurs n'ont pas disparu sous une nouvelle invention. En attendant, je vous attends pour vos prochaines sorties, vos futurs départs. Pas d'augmentation de péage en vue. Mais peut-on savoir vraiment ?

0: Revenons une dernière fois en arrière, voulez-vous ? Une fois l'autoroute ouverte au trafic, ce fut la constatation que tout était bien fini. Les chasseurs et les défenseurs de la nature ont remisé leurs arguments, les partisans de l'autoroute se sont tapés dans les mains et sont passés à autre chose. Les indifférents ont continué à indifférer. Les déclarations d'intention formulées à haute voix dans la chaleur d'un troisième verre, « J'irai jamais, jamais, tu m'entends ? Jamais je la prendrai, cette autoroute. » se sont éteintes. C'est le lot de toutes les grandes résolutions, celles qui prétendent refouler la marée en construisant des châteaux de sable. Les plus hardis, les plus partisans, ne manquèrent pas de raconter leur expérience aux autres, qui, la gueule torve ou l'œil absent, les écoutèrent. C'était bien malin de dépenser des sous pour faire un aller-retour sur l'autoroute et voir ce que ça faisait de rentrer chez soi par un nouveau chemin. Passé le premier lotissement, un second a poussé, dans l'indifférence, puis un troisième, avec des maisons plus grandes, plus chères aussi, et des terrains plus spacieux qui avaient conservé leurs arbres. Une usine s'était montée non loin de la ville, elle devait loger ses cadres dans un environnement digne d'eux. La mairie s'est frottée les mains, des sous entraient dans les caisses, on allait refaire et ci et ça, construire ici, réaménager là. Sur le parvis de l'église, on pouvait voir des mariées trop belles monter dans des autos trop allemandes. Depuis la terrasse du bistrot, je tentais de me raccrocher à l'immuable, les marronniers de la place, les bancs en bois qui bientôt seraient en acier, façon jardin du Luxembourg, ma maison en briques, que des investisseurs reluquaient tellement fort qu'ils en inondaient ma boîte aux lettres. Jusqu'à ces gamins qui entrèrent un jour dans le café avec, sur le visage, un air triomphant.
1: « On vient faire un tour dans la réserve !»
0: annonça l'un d'eux dans des rires moqueurs. Ils venaient des petits collectifs, au bois bien haut, vous vous en doutez, quelques étages seulement, mais suffisamment tout de même pour qu'un jour, notre commune fusionna avec le village voisin. C'est à ce moment-là que la notion de frontière que je pensais si claire à mon esprit s'estompa. Saint-Julien devint Saint-Julien-la-Valette et la mairie déménagea. Je ne compris pas le manque de réaction des habitants. Je m'en étonnais auprès d'un ami qui me regarda comme s'il découvrait l'étendue de ma bêtise avant de me répondre que les habitants... Tu parles de qui, en fait ? Les habitants n'étaient plus ceux d'avant. Non point qu'ils aient disparu, ils étaient devenus minoritaires, c'est tout, comme les girafes, les éléphants, la réserve, quoi. Au fond, ces gamins avaient raison, c'était bien plus chez eux que chez nous, à présent. Vous me lisez là comme un vieux con qui regrette le temps de la marine à voile, mais pas de nostalgie dans tout ça. J'essaie de comprendre, c'est tout. Il y a eu des choses bien, tout de même. On a eu droit à notre supermarché, et même à un rond-point. Toute la beauté de la périphérie dans un parterre de fleurs, surmontée d'une sculpture d'un artiste local. Nous ignorions que la commune abritait un artiste. Maintenant qu'elle peine à s'étendre, que toutes les terres ont été loties, que seuls restent quelques cultivateurs qui ont trouvé au supermarché un débouché pour leurs produits, on prévoit de fusionner avec un troisième village pour créer une communauté qui n'en portera que le nom. La population a rajeuni. Le cimetière a été agrandi. C'est rassurant de savoir que des gens continuent à mourir. On envisage une maison médicale, bientôt un EHPAD. Est-ce que ça suscitera les mêmes débats ? Non. Mais c'est ma vie d'avant. D'avant l'autoroute. Avant tout, je vivais seul. Et puis j'ai rencontré Florence. Et mon tout, ce fut elle. Ce fut immédiat, le coup de foudre. Elle est venue vivre chez moi. Elle n'a jamais pris part à toutes ces discussions, ces engueulades concernant l'autoroute qu'elle qualifiait de dépassée, de perte de temps, pour des gens qui n'ont plus que ça à foutre. L'autoroute, c'était une évidence. D'ailleurs, il y en avait partout. Et les gens ne s'en portaient que mieux. Florence venait d'ici. Parents, grands-parents, ancêtres inscrits sur le mémorial, photo sépia, et je n'avais aucune intention de partir. J'ignorais qu'elle n'était pas du même avis. Ou plutôt, je n'ai pas voulu l'entendre. Même si je l'ai écouté une fois me dire que la vie était ailleurs, vu comment il était vain de faire le tour et le retour et les détours de ce coin perdu mille fois arpenté, j'ai mis ça de côté. Son ennui, sa lassitude, son besoin d'ailleurs. Je ne voyais que ses yeux, et je les ai pas vus briller quand l'autoroute a été ouverte à la circulation. Un midi que je rentrais, elle n'était pas là. Comme elle bossait à la mairie, je m'y suis rendu, presque inquiet, c'était fermé. Et dans la chambre, l'armoire était vide de ses affaires. Je suis monté dans mon camion. J'ai fait le grand tour pour aller chercher l'autoroute, cette traîtresse. Florence n'avait pas le permis. J'ai roulé à fond jusqu'à la station-service. Je me suis garé en catastrophe. J'ai à peine eu le temps de voir Florence baisser le pouce, puis monter dans une voiture. Je suis descendu, hurlant, mais la voiture a démarré en trombe et s'est engagée. Direction le sud. C'est en remontant dans mon camion que je me suis rendu compte que j'avais perdu une roue. Depuis, je vis là, dans ma vieille caisse noyée par la végétation. Au village, les habitants s'ignorent entre eux. Comment pourraient-ils savoir à présent qui j'étais et ce que je suis devenu? On m'a oublié, comme on a oublié ce que fut le village, avant. Alors je reste là, sur cette nouvelle frontière. Je vis des restes et je l'espère, j'espère, Florence. Les autoroutes forment des boucles, un réseau tentaculaire qui couvre tout le pays. Je sais qu'elle repassera par ici. Immanquablement, un jour, elle repassera par ici.

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2: Le festival Les Jours de la Dame se tient actuellement et pour sa 8e édition dans différents lieux d'Ardèche. Et on parle aujourd'hui des Dames de la Joliette, des Dames au festival des Jours de la Dame. C'est cohérent. Elles se présentent à vous ce samedi 3 octobre à la salle polyvalente de Fabras. Elles sont 5 et sont toutes nées au bord de la Méditerranée. De l'Afrique du Nord aux côtes italiennes, en passant par la Grèce et l'Espagne, mais c'est Marseille qui les a réunies. Elles ont chacune leur histoire et toutes une solide base musicale, ce sont les Dames de la Joliette.

0: parole est trop dura.
1: Le spectacle qu'elle vous propose samedi joue des échos entre poèmes d'amour et textes de révolte et met sur table leur rythme, interroge le lien entre femmes et tambours. Une poésie de résistance et de délivrance à découvrir dans le cadre du festival Les Jours de la Dame. On a deux places à vous faire gagner pour ce spectacle. Il suffit de nous appeler au 04 75 93 74 97. Rendez-vous samedi 3 octobre à 20h30 à la salle Polybe Valente de Fabrasse.

0: Rejoignons maintenant Olivier à la boutique Le Point Jeu à Aubenas. Nous parlons aujourd'hui d'un jeu de civilisation et de gestion, un jeu de stratégie immersif pour comprendre notre monde.
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0: Bonjour Olivier.
2: Bonjour.
0: Aujourd'hui, tu vas nous présenter le jeu Limite.
2: Oui, tout à fait. Limite, c'est un jeu d'Alexandre Poyer. C'est édité par les Ludonautes. Et donc, c'est un jeu déjà un peu particulier parce que c'est le dernier jeu de cet éditeur-là. Ils ont sorti plein de beaux jeux et plein de succès. Mais ils ont fait le choix d'arrêter d'éditer de nouveaux jeux face au constat de se dire qu'il y avait beaucoup de jeux qui sortaient. Énormément de jeux qui sortaient et qu'il y avait dans tout ça une sorte de gaspillage de ressources parce qu'en fait les éditeurs passent beaucoup de temps à faire connaître, à fabriquer des jeux qui en fait n'ont pas le temps d'exister parce qu'ils en sortent tellement qu'ils sont très vite disparus des étagères. Donc ils décident d'arrêter. Leur dernier jeu est Limite, un jeu inspiré d'un rapport Meadows qui est sur les limites de la croissance. Donc là on est sur un jeu, ce que nous on appelle expert. C'est-à-dire que c'est un jeu pour des gens qui jouent vraiment beaucoup. On est sur un jeu long, c'est-à-dire que là, on est 40 minutes par personne.
0: Ah oui, on multiplie par le nombre de personnes.
2: Voilà. Donc déjà, quand on donne le temps par personne, c'est qu'on est déjà sur du gros jeu.
0: Donc, sachant qu'on peut jouer jusqu'à 6.
2: Exactement, sachant qu'on peut jouer jusqu'à 6. Donc on est parti pour des parties de 2 à 3 heures en fonction du nombre de joueurs. Donc ça commence à être un peu important. Et puis on est sur un jeu qui est vraiment touffu en termes de matériel, en termes de règles, et il y a un côté un peu austère, dans le sens où chaque joueur va avoir un plateau devant soi. Dans Limite, chaque joueur va incarner un dirigeant d'un pays, et on va développer notre pays et le faire aller là où on a envie qu'il aille.
0: Dans ce jeu de société immersif et réaliste, incarnez une nation dans un monde aux ressources finies. Prenez des décisions politiques majeures, anticipez les crises globales et affrontez les conséquences de vos choix comme de ceux de vos adversaires.
2: Il va y avoir des phases de politique, il va y avoir des phases sociales, il va y avoir des phases internationales. C'est-à-dire qu'on va développer en gros l'économie de notre pays. Est-ce qu'on va être sur une économie capitaliste? Est-ce qu'on va être sur une économie plutôt communiste, etc. Pareil sur le régime social, sur le régime politique, sur les choix énergétiques. Est-ce que c'est les énergies vertes? Est-ce que c'est le nucléaire? Est-ce que c'est les énergies fossiles, etc., etc. Sachant qu'en fait, chaque choix va avoir des conséquences. Donc là où c'est un peu austère, c'est qu'effectivement, face à soi, on va avoir un plateau avec plein d'emplacements prévus pour venir mettre des cubes et... du coup, qui vont avancer sur les différentes pistes, donc les pistes sociales, l'économie, la pollution, etc., etc. Donc c'est vraiment hyper varié, hyper chargé. On a à côté un autre tableau récapitulatif de tous les développements possibles de notre société. Donc c'est vraiment, comme ils disent, une immersion dans la géopolitique moderne et dans les choix politiques. Et qu'est-ce qu'on ferait comme... si on était aux manettes du gouvernement, qu'est-ce qu'on ferait? Comment on le ferait? Et où est-ce que ça nous mènerait?
0: Dans Limite, vous prenez donc les rênes d'un pays à l'échelle mondiale. Vous traversez jusqu'à 7 générations, à moins que les crises mondiales déclenchées par les choix des joueurs ne mettent prématurément fin à la partie. Chaque génération se compose de 3 temps forts. Une phase politique où vous jouez des cartes et orientez le développement de votre nation. Une phase sociale où vous gérez les besoins de votre population et la production. Et une phase internationale où les conflits et alliances entre nations se révèlent. Le scoring profondément ancré dans la réalité, valorise puissance, niveau de vie et territoire, tout en pénalisant instabilité et pollution. Vous êtes libre de façonner votre nation selon vos idéaux, croissance durable, expansion militaire, coopération internationale ou dérives productivistes. Mais attention, toute décision, la vôtre ou celle d'un autre joueur, peut mener à une crise globale affectant tous les participants.
2: We'll be right back.
1: et des cartes du coup qui nous accompagnent.
2: Ouais, alors après on va retrouver tout un tas de cartes hein, qui vont être là pour venir marquer les événements, les technologies qu'on va développer, les technologies, le côté social, c'est-à-dire qu'est-ce que je vais développer en termes d'école, d'accès à la santé, de soins, parce que là aussi on va avoir des critères de partout, est-ce que je fais le soin gratuit, est-ce que c'est du soin payant, est-ce que je fais l'école gratuite, est-ce que c'est de l'école privée, enfin, on a vraiment énormément de paramètres sur lesquels on va pouvoir venir jouer, comme si on était un chef d'État avec les pleins pouvoirs, et à nous de choisir quelle direction on veut prendre, quoi. Sachant que tout ça se fait sur une planète qui a des ressources limitées. Donc au bout d'un moment, si on a tous décidé de faire une société de surconsommation, on risque peut-être tous d'aller ensemble sur le mur, quoi. Donc voilà, à voir comment les choix de chacun vont réussir à fonctionner, quoi. Et c'est un jeu qui est vraiment hyper intéressant pour ça. Moi, tous les retours que j'ai, c'est que les gens s'amusent presque après, plus qu'à pendant. C'est-à-dire que c'est le côté débrief en fin de partie en disant quel choix t'as fait, pourquoi, t'as vu ce que ça a eu comme conséquence, etc. Il y a une vraie approche scientifique dans la construction de la mécanique. C'est pas des choses qui sont faits au hasard, c'est vraiment...
1: C'est réaliste.
2: Ouais, c'est ça, c'est sourcé, c'est réaliste en fonction de modèles qui ont été faits par des scientifiques, etc. Donc il y a... Parce qu'il y a un auteur, hein, mais derrière il y a effectivement vraiment tout un tas de gens qui sont venus en support pour développer le jeu. Donc c'est presque une expérience sociale, politique à faire.
0: Limite est un jeu très étonnant et sort des sentiers battus. Il vous offre une expérience unique, pas spécialement ludique, mais bien une expérience qu'on retiendra. Il se joue à partir de 13 ans.
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1: Bonjour à vous, bienvenue si vous nous rejoignez. RFI Matin commence tout de suite, 3 heures d'infos tout autour du monde et notamment au Maroc où une femme a été désignée chef du prochain gouvernement, Fatima Ezzara El-Mansouri. C'est une première dans l'histoire du pays et on y revient très largement ce matin. Bonjour Julien Coquel-Rohem.
3: Bonjour Andréane, à la une aussi de l'actualité, des habitants affamés et contraints de fuir au péril de leur vie pour tenter de la sauver, la situation dans la ville d'Olechki en Ukraine, occupée par les Russes qui en empêche désormais la nourriture et les médicaments d'y entrer. La Russie pointée du doigt par l'Estonie, qui l'accuse d'être derrière l'incendie qui s'est déclaré cet été dans une usine d'armement. Les attaques hybrides contre les pays de l'OTAN n'affaibliront pas le soutien à l'Ukraine, dit le secrétaire général de l'Alliance. Dans ce journal également, une cascade de violations dénoncées par des experts de l'ONU pour évoquer les expulsions de migrants vers des pays tiers menées par les États-Unis. Les experts dénoncent la responsabilité des pays d'accueil et de l'Organisation internationale pour les migrants. Et puis 40% de la population mondiale exposée à des niveaux dangereux de pollution à l'ozone. Les chiffres d'une étude de l'Institut Copernicus publiée ce matin.
1: C'est, selon l'Ukraine, une catastrophe humanitaire créée délibérément par la Russie.
3: Les accusations de Kiev il y a déjà 9 jours à l'Assemblée Générale de l'ONU pour alerter la communauté internationale sur la situation de la ville d'Olechki, située dans le sud du pays, dans la région de Kherson, occupée par les Russes depuis 2022. La ville est coupée du monde depuis plusieurs mois. Prenant au piège, selon l'Ukraine, quelques 2000 habitants privés de nourriture et de médicaments. La Russie n'y effectue plus de ravitaillement. L'Ukraine accuse Moscou de bloquer les livraisons d'aide et les évacuations de civils. L'armée ukrainienne serait parvenue à larguer des vivres par drone ce week-end, mais la famine menace de s'installer, poussant des habitants épuisés à tenter de fuir à pied au péril de leur vie. Témoignage du petit-fils d'un couple de rescapés avec notre correspondant Lucas Lazo.
4: Il n'y a qu'un seul moyen de s'échapper d'Olechki, explique Vladik, c'est à pied.
5: Toutes les voitures qui tentent de sortir d'Olechki sont prises pour cible. Les Russes les détruisent avec des drones. Peu leur importe qu'il soit écrit volontaire dessus ou qu'il y ait des civils et des enfants à bord.
4: Alors c'est à pied que les grands-parents de Vladik, âgés de 70 ans, ont parcouru les 23 kilomètres de ce qu'ils appellent la route de la mort et qui sépare Olechki du prochain village.
5: En chemin, mes grands-parents ont vu de nombreuses voitures abandonnées et des corps que personne n'avait récupérés. Le dernier kilomètre a été le plus éprouvant physiquement. Ils n'avaient plus de force et rien à manger. Ils avaient très faim et devaient s'arrêter presque tous les 10 mètres.
4: De là, ses grands-parents ont poursuivi en bus plus de 3000 km à travers les territoires occupés, la Russie, la Biélorussie, avant de rejoindre l'ouest de l'Ukraine. Pour fuir la faim, plusieurs ONG alertent sur l'urgence humanitaire à laquelle est confrontée la population d'Olechki.
5: Dans les épiceries, il n'y avait plus ni viande, ni farine, ni sel, ni sucre. Mes grands-parents ne mangeaient rien d'autre que ce qui pouvait encore pousser dans leur potager.
4: De son côté, le comité international de la Croix-Rouge se dit prêt à participer à l'évacuation des habitants si les conditions de sécurité le permettent. Lucas Lazo, Kiev, RFI.
3: Et la Russie, de son côté, rejette la faute sur Kiev et sur ses frappes de drones. Les bombardements russes continuent pendant ce temps sur le reste du pays. Elles ont tué 2 personnes, dont un enfant, et fait au moins 4 blessés cette nuit dans la région de Kiev. En Allemagne, le chancelier Friedrich Merz affirme que Moscou n'est pas du tout intéressé par des négociations sérieuses sur la guerre. Après une rencontre entre les ministres russes et allemands des affaires étrangères à l'ONU samedi dernier.
1: La Russie, par ailleurs, accusée d'un

0: acte de sabotage en Estonie.
1: Tallinn a affirmé hier avoir identifié la main de Moscou derrière l'attaque incendiaire commise en août contre une entreprise d'armement qui fournit des drones à l'Ukraine. L'Union européenne se dit pleinement solidaire de l'Estonie et le chef de l'OTAN évoque une nouvelle attaque hybride pour tenter d'affaiblir le soutien à Kiev. Marc Routeux, qui fait le lien, Franck Alexandre, avec les difficultés de Moscou sur le front.
2: Sur le front ukrainien, la Russie est tenue en échec, a déclaré ce mardi le secrétaire général de l'OTAN. La dynamique militaire est en effet en faveur de Kiev. Dans le Donbass, les forces russes ne progressent plus et ces derniers mois, elles ont même reculé. Puisque le coup de la guerre se fait désormais sentir aussi dans les grandes agglomérations russes, le Kremlin tente d'imposer un discours victorieux, un discours qui tient en une formule: les Ukrainiens souffrent plus que les Russes. La cible, c'est donc en priorité la population. Derniers jours, les forces russes ont donc frappé au cœur de Kiev, l'Académie des sciences ou encore une clinique. Des objectifs qui, sur le plan militaire, n'ont aucun sens, mais l'armée russe est parvenue à saturer la défense solaire ukrainienne. Le taux d'interception des drones Guiran est passé de 90 à 60% depuis qu'ils sont équipés de moteurs à réaction bien plus véloces. Les usines d'armement russes tournent à plein régime. Moscou prévoit d'injecter 178 milliards d'euros dans sa machine de guerre en 2027 et la Russie considère que l'Europe, c'est la profondeur stratégique de l'Ukraine, donc une cible légitime.
1: Franck Alexandre, l'OTAN qui condamne par ailleurs la rhétorique nucléaire irresponsable de Moscou, alors que dans un document, la Russie accuse l'Alliance de provocation contre l'enclave russe de Kaliningrad, située au bord de la mer Baltique. Le Kremlin se dit prêt à déployer l'intégralité de son arsenal pour défendre son territoire.
0: Aux États-Unis, la Cour suprême, Julien, accorde une nouvelle victoire à Donald Trump.
1: La plus haute juridiction du pays, dominée par les juges conservateurs qu'il a lui-même en partie nommé, a de nouveau levé hier les limites posées par un juge fédéral aux expulsions d'immigrés en situation irrégulière vers des pays tiers. RFI vous a longuement parlé la semaine dernière des conditions dans lesquelles plus de 25 000 personnes ont été expulsées depuis janvier 2025 vers des pays avec lesquels elles n'avaient bien souvent aucun lien. Après notre enquête commune avec des médias internationaux coordonnés par Forbidden Stories, ce lundi, ce sont des experts de l'ONU qui se sont inquiétés de cette politique. Ils évoquent une cascade de violations des droits humains et pointe la responsabilité, voire la complicité des pays d'accueil ainsi que d'une agence des Nations Unies, Carole Valade.
3: Tous les États impliqués doivent immédiatement mettre un terme à ces accords, estiment les experts de l'ONU, parce qu'ils contreviennent, en droit international, au principe de non-refoulement, explique Margaret Satterthwaite, rapporte spéciale des Nations Unies.
4: Chaque État a l'obligation de ne pas refouler ou renvoyer des personnes vers une menace de torture, une menace de disparition forcée ou de détention arbitraire.
3: Les pays d'accueil ou de transit peuvent donc être tenus responsables, poursuit-elle, de même que les institutions internationales telles que l'OIM.
4: L'OIM a indiqué qu'elle participait aux retours volontaires. Le problème ici, c'est qu'aucun de ces retours ne présente les caractéristiques d'un véritable choix volontaire.
3: En effet, les personnes expulsées n'ont ni statut légal, ni moyen de subsistance, ni accès à un avocat. L'OIM devrait donc y mettre un terme, car toute collaboration à ce genre de politique, avertissent les experts, peut, dans certaines circonstances, constituer une forme de complicité.
1: Carole Valade et l'OIM, Organisation internationale pour les migrations, qui aurait, selon nos investigations, été destinataire d'une partie des 410 millions de dollars débloqués par les États-Unis pour faciliter ces accords d'expulsion. Notre enquête de Deportation Project, en collaboration avec Forbidden Stories, est à lire toujours sur RFI.fr.
0: 7h08 à Madrid, Emmanuel Macron est en Espagne.
1: Deuxième jour de la visite d'État du président français, accueillie hier par le roi Felipe. Une première journée essentiellement protocolaire, mais marquée par un échange avec des étudiants qui lui a donné l'occasion de défendre son mantra d'une Europe plus forte, Muriel Paradon.
5: Devant les étudiants de l'université Complutense de Madrid, Emmanuel Macron déroule un de ses sujets de prédilection, les dangers pour la démocratie des réseaux sociaux et de l'intelligence artificielle. Et il dénonce les pays qui sont contre toute régulation, au premier rang desquels les États-Unis.
6: Il faut tenir tête à cette politique extraterritoriale américaine. C'est sur l'IA là, on l'a eu par le passé sur des taxes. Et donc la clé pour faire ça, c'est une Europe unie. Et une Europe qui n'a pas peur parfois de prendre des coups, parce qu'elle sait que ce qu'elle va rendre en retour peut être dissuasif.
5: À quelques mois de la fin de son mandat, le président français veut s'ériger en premier défenseur d'une Europe puissante.
6: Notre Europe, elle doit bâtir la puissance dans cette nouvelle géopolitique. La puissance technologique et économique, et donc savoir se protéger, valoriser son marché unique, être aux avant-postes de ses innovations. La puissance militaire pour protéger ses frontières. Et ça aussi, c'est un acquis des 4-5 dernières années. Il y a 5 ans, personne ne parlait, on n'avait pas le droit de parler de pilier européen de l'OTAN. Maintenant, on parle de défense européenne.
5: Mais pour cela, il faut investir. En pleine négociation sur le budget européen, Emmanuel Macron espère rallier l'Espagne, alors que d'autres pays comme l'Allemagne sont réticents à augmenter les dépenses européennes. Muriel Paradon, Madrid, RFI.
1: Et en pleine visite d'Emmanuel Macron, ce camouflet du Sénat espagnol, qui a rejeté hier soir la ratification du traité d'amitié entre la France et l'Espagne. Emmanuel Macron doit s'entretenir aujourd'hui avec Pedro Sanchez, lui-même aux prises avec les manifestations contre la crise du logement. Le Premier ministre a annoncé hier 2 décrets-loi pour suspendre les expulsions de logements jusqu'en 2030 et instaurer le renouvellement automatique des contrats de location à leur expiration. Aucune certitude pour l'instant sur les chances d'adoption de ces 2 textes qui seront votés vendredi au Parlement.
0: La colère aussi en Inde, Julien, où des milliers d'étudiantes manifestent depuis plusieurs jours dans les rues de New Delhi.
1: Dans la capitale indienne où la police recense en moyenne 5 viols par jour, elle dénonce la multiplication des agressions sexuelles contre les mineurs. La jeunesse exige des mesures immédiates, Abdoulaye Rali.
7: Le mouvement de contestation est mené par la prestigieuse université de Delhi, foyer intellectuel et politique de la jeunesse indienne. Des milliers d'étudiantes sont mobilisées car les alentours même du campus sont devenus risqués, selon Ananya, étudiante et habitante de la capitale.
8: Des centaines d'entre nous viennent ici chaque jour. Un campus qui accueille plus de 3000 femmes doit se battre pour la sécurité à ses abords.
7: La colère est née d'une série de 4 viols de mineurs en 2 semaines, dont celui d'une adolescente dans un parc par de faux policiers. Kavita, venue du Kerala pour étudier à Delhi, décrit son quotidien.
9: Cela ne peut plus durer dans un pays comme l'Inde. Il n'y a pas que des viols collectifs. Chaque jour, nous faisons face au harcèlement, aux remarques sexistes, aux exhibitions sexuelles.
7: Cette réalité pousse désormais les riverains à rejoindre la jeunesse. Vrinda observe ce défilé avec un mélange de solidarité et de désarroi.
10: Regardez cette colère, elle est tellement sincère. Et ces filles, où peuvent-elles aller si elles ne se sentent même pas protégées dans leur ville? Je ne vois aucune issue. Cette colère est vraiment légitime et nous devons en voir davantage.
7: Face à cette situation, la Cour suprême donne 4 semaines aux autorités pour cartographier les zones à risque dans la capitale indienne. Abdullah Erali, New Delhi, RFI.
0: Et puis la pollution de l'air pour terminer, qui ne connaît pas de frontières.
1: Voilà comment on pourrait résumer cette étude publiée aujourd'hui par l'Institut européen de surveillance du climat Copernicus. Elle révèle que près de 40% de la population mondiale a été exposée cette année à des niveaux dangereux de pollution à l'ozone. Une situation qui se dégrade, favorisée notamment par le réchauffement climatique, Simon Rosé.
11: C'est un polluant invisible, moins connu que les particules fines, mais qui concerne désormais des milliards de personnes partout sur la planète. L'ozone dont parle Copernicus n'est pas celui de la couche d'ozone, mais celui présent près du sol. Il se forme lorsque certains polluants, notamment ceux émis par les transports ou l'industrie, réagissent sous l'effet du soleil et de températures élevées. Les vagues de chaleur peuvent donc favoriser sa formation et cet ozone est nocif pour la santé. Il engendre notamment des problèmes respiratoires. Mais il a également de lourdes conséquences pour les écosystèmes et même pour les rendements agricoles. Selon Copernicus, seuls 5% des habitants de la planète ont été exposés cette année à des niveaux d'ozone considérés comme bons, selon les recommandations de l'Organisation mondiale de la santé. L'Asie est la région la plus touchée. 60% de sa population a connu des niveaux de pollution extrêmement élevés. En Europe, une personne sur 2 a été exposée à des niveaux jugés médiocres à extrêmement médiocres. C'est 1 sur 4 en Afrique. Une pollution d'ampleur mondiale dont il est difficile de se débarrasser en raison des conditions de sa formation, influencée notamment par les fortes températures et donc favorisée par le réchauffement climatique.
1: Simon Rosé.
0: Et Julien Coquet. Merci à vous. On parle justement environnement dans un instant avec la mobilisation d'un village du centre de la France face à l'installation prochaine d'un data center avec toutes les conséquences que cela peut avoir sur la biodiversité. On parle ensuite avec Florent Guignard de l'élevage dans la question d'environnement, secteur qui émet le plus de gaz à effet de serre. Ce matin également sur RFI, l'Ukraine et sa capitale à nouveau frappée cette nuit par la Russie. Notre reporter a parcouru une partie du territoire ukrainien Syriens pendant 10 jours. Et tout à l'heure, il viendra nous raconter ce qu'il a vu et entendu sur place. Récit à retrouver dans notre journal à 9h. On sera aussi ce matin au Maroc où pour la première fois de l'histoire du pays, une femme a été nommée chef du futur gouvernement. Fatima Ezzara El-Mansouri, maire de Marrakech, patronne du PAM, parti arrivé en tête des récentes législatives. On appelle notre correspondant sur place à Casablanca dans 1 heure. RFI Matin, c'est jusqu'à 10h, jusqu'à votre émission. Appel sur l'actualité, Juan Gomez et toute l'équipe vous attendent. Aujourd'hui, la question, quel bilan dressez-vous des 4 années d'Ibrahim Traoré à la tête du Burkina Faso? On a posé cette même question à notre grand invité Afrique, Inoussaoué Draogo. Il a été le directeur de publication de l'hebdomadaire Bendré et a présidé la société des éditeurs de la presse privée du Burkina Faso. Et aujourd'hui, il vit en exil. Il a répondu aux questions de Christophe Boisbouvier. Rendez-vous dans 30 minutes et dans 1 heure, Arnaud Pontus, Jean Maya, président de la Haute Autorité pour la Transparence de la Vie Publique en France, répond à vos questions.
12: Oui, avec lui, on va parler de lutte contre les ingérences étrangères. La HATVP existe depuis 2014. Elle a été créée, vous en souvenez peut-être, au lendemain de l'affaire Cahuzac, Jérôme Cahuzac, ce ministre du budget qui avait un compte bancaire caché en Suisse. Depuis, la Haute Autorité est chargée de contrôler le patrimoine et les intérêts des responsables publics, élus et ministres. Elle a une mission supplémentaire depuis 2025. Elle s'intéresse aux activités d'influence étrangère. Elle a ouvert un répertoire dans lequel on trouve les agences, les cabinets de conseil ou de communication qui travaillent pour le compte d'États étrangers et qui cherchent à peser sur les décisions politiques en France. Dans ce répertoire ouvert il y a tout juste un an, on trouve des agences de conseil qui expliquent avoir travaillé pour la Chine, le Maroc, le Togo, le Qatar ou la Norvège. Alors est-ce que ça permet vraiment de lutter contre les ingérences étrangères? Quels sont les moyens de la Haute Autorité? Son président nous répond tout à l'heure.
0: À 8h20 pour notre grand invité international. Donc ce matin, RFI, on fait aussi le point ce mercredi sur les qualifications pour la CAN 2027. La Ligue des Nations du foot au programme du Journal des Sports dans une demi-heure. On est en France pour débuter cette matinée où les data centers gagnent les campagnes des structures indispensables, vous le savez, au développement et à l'utilisation de l'intelligence artificielle. Google est actuellement en discussion pour installer son premier méga data center sur une commune rurale près de Châteauroux, dans le centre du pays. Projet piloté par la métropole qui promet des emplois, mais des élus de la petite ville détréchés et un collectif citoyen s'inquiète. Il dénonce des conséquences environnementales et un projet opaque. Jeanne Bartoli, du service économie des RFI, s'est rendue sur place. Reportage.
13: On est exactement sur la zone qui devrait être vendue effectivement à Google.
14: Francis Martinet est l'un des membres du collectif Osons dire non. Face à lui, à perte de vue, des terres agricoles rachetées il y a plusieurs années par la métropole. L'équivalent de 300 terrains de football où Google projette de construire 8 à 10 bâtiments alimentés par des pylônes électriques.
13: C'est vrai qu'on est dans un territoire agricole. Hein. Donc nous, les grands bâtiments, les grandes surfaces, c'est quelque chose qu'on ne connaît pas. Bien sûr, il y a des usines sur Châteauroux. Ben ça n'a rien à voir avec ces dimensions-là.
14: Marie-Pierre Chabna-Canals, adjointe à la mairie d'Étréchet depuis le mois de mars dernier.
15: Là, vous allez avoir les pylônes qui vont passer ici avec 80 décibels. 80 décibels, je rappelle que c'est une tondeuse à gazon.
14: Avec 3 autres élus dont la maire a récemment claqué la porte du conseil municipal. Des élus qui n'ont aucun pouvoir décisionnel depuis le transfert de la compétence d'urbanisme à la métropole il y a plusieurs années et qui affirment avoir découvert le projet après les élections municipales.
15: On s'est mis en lien avec le Shift Project. Il nous a fallu nous comprendre de quoi en parler. Et dans le quart d'heure suivant, ils nous ont répondu immédiatement, Monsieur Gieste, donc qui est chercheur, et qui nous a dit immédiatement, je mets mes chercheurs à votre disposition.
14: Selon les projections du think tank français, le site représentera à terme 63% de la puissance électrique des data centers raccordés actuellement au réseau français. Une puissance électrique pouvant aller, selon les projections, jusqu'à la consommation d'un réacteur nucléaire standard. Le projet prévoit également la création d'au moins une nouvelle ligne à haute tension. Mais pour Gilles Averrousse, maire de Châteauroux et président de la métropole, ce gigantisme se justifie par des promesses d'emploi.
16: Un minimum 1500 emplois pérennes directs sur le site qui s'ajoutent à ceux qui vont être liés à la construction. Pendant toute la phase chantier, il y aura des emplois moins pérennes, mais qui seront en plus de ces 1500-là à terme. La référence, elle est assez simple. Google a déjà un centre de données, exploite des centres de données en Belgique, à Charleroi. Donc il suffit de voir quels sont les nombres d'employés là-bas, de ramener en proportion de ce qui va se faire ici pour avoir ce chiffre-là. Donc on parle pas de rien, c'est pas une estimation comme ça au doigt mouillé.
14: Contactée par RFI, la filiale française de Google se refuse à confirmer ces chiffres. Pour Marie-Pierre Chabna-Canals, l'argument économique ne peut pas faire oublier les préoccupations environnementales.
15: Vous devriez vous estimer heureux, c'est quand même la réponse qui nous a été faite. Ben non, j'ai beaucoup de mal à entendre ça et à se contenter de ce discours-là. On veut des études chiffrées, indépendantes.
14: Des études chiffrées et indépendantes concernant notamment la consommation en eau du site ou le risque de rejet de PFAS, ces polluants éternels. Des questions qui seront posées lors de la réunion publique de la Commission nationale du débat public, prévue le 9 novembre. Reste la question de la soutenabilité de ces méga data centers face aux objectifs de sobriété énergétique. Jérémy Godet est vice-président écologiste de la région Centre-Val de Loire en charge du climat.
17: La consommation énergétique totale, comprenant y compris les énergies fossiles, de la région en 2025, c'était 63 TWh. Juste le data center, ce serait 10 TWh. Donc on est sur un sixième. Quand j'ai pris conscience de cette proportion-là, je me suis dit non, mais en fait, on peut pas rester sans rien faire et sans rien dire comme si c'était super et que ça allait créer quelques centaines d'emplois. Je rappelle quand même qu'à l'échelle nationale française, on est censé réduire de moitié les consommations d'énergie d'ici 2050. Avec les data centers, je vois pas comment c'est possible.
0: Un reportage de Jeanne Bartoli. On parle maintenant d'une autre source de pollution, l'élevage, l'un des secteurs qui émet le plus de gaz à effet de serre responsable de la crise climatique. Les Nations Unies parlaient de 12% d'émissions en 2023. C'est sûrement plus maintenant, alors que la consommation de viande ne cesse de croître dans le monde. Florent Guignard, c'est notre question d'environnement ce matin. On peut s'interroger, que serait un monde sans élevage?
18: Autrement dit, arrêter l'élevage, est-ce que ça permettrait de supprimer ces 12% d'émissions de gaz à effet de serre? Est-ce que ce serait un grand pas pour la lutte, dans la lutte contre le changement climatique? Ben en fait, c'est pas aussi simple que ça. Alors oui, les vaches et leur rototo émettent beaucoup de méthane, mais les prairies où elles broutent sont aussi d'excellents puits de carbone. C'est ce que nous explique Grégory Loukougaray, il est chercheur en écologie végétale pour l'INRAE, au laboratoire Écosystèmes et Sociétés en montagne à Grenoble.
19: Ces prairies, en fait, c'est un sol qui est assez intéressant du point de vue de la matière organique qu'il va stocker, du point de vue de son système racinaire. Et les dernières études qui ont pu être menées sur les prairies permanentes, ces prairies ont des capacités de stockage de carbone dans leur premier mètre de sol qui sont quasiment équivalentes à ce qu'on observe en stockage de carbone en forêt.
18: Et certains chercheurs pensent même que le bilan carbone de l'élevage pourrait être neutre, voire positif.
0: L'élevage a d'ailleurs d'autres vertus.
18: Oui, l'élevage, c'est de l'engrais naturel et gratuit, Grégory Loukougaray.
19: L'élevage, c'est du recyclage de matières organiques. Les animaux vont manger de la végétation pour faire du lait, pour faire de la viande, pour sa croissance, pour sa survie, etc. Et ensuite, le reste va être excrété sous forme de bouse chez les vaches, de crottin chez les chevaux, etc. Et cette matière organique, en fait, a un rôle d'engrais, de fertilisant naturel pour permettre à la prairie de refaire son cycle de végétation.
0: Et si, Florent, si on cultive des protéines végétales pour remplacer la viande?
18: Oui, des légumineuses comme le soja, les pois, le niabé en Afrique, qui remplaceraient toutes les prairies jusqu'ici destinées à l'élevage. Le gain climatique ici en termes d'émissions de gaz à effet de serre n'est pas non plus évident.
19: Si on doit complètement compenser les apports de protéines animales par des apports de protéines végétales, on risque d'avoir besoin de retourner beaucoup de milieux, beaucoup de prairies. Et donc les prairies qui stockent du carbone, si on les laboure, en fait on libère le carbone. On modifie la matière organique qui était présente dans le sol, qui va se dégrader beaucoup plus vite, qui va libérer du carbone dans l'atmosphère. Donc en fait, quand on veut remplacer un système par un autre, c'est jamais aussi simple que de dire si j'arrête ça, j'améliore tout d'un côté en fait.
0: Et donc, revenons à notre question de départ, si on arrêtait l'élevage, qu'est-ce qui se passerait ?
18: Eh bien, au-delà des questions économiques et alimentaires, la FAO, par exemple, l'Agence de l'ONU pour l'alimentation et l'agriculture, estime que l'élevage fait vivre 1,3 milliard de personnes. Le monde serait transformé. Bien sûr, le surpâturage peut entraîner la désertification. La culture du soja pour nourrir le bétail provoque de la déforestation. Alors, à quoi ressemblerait un monde sans élevage? Réponse de Grégory Loukougaray de l'INRAE.
19: On a des espèces ligneuses, hein, des arbrisseaux, des arbustes, des arbres à terme qui peuvent s'installer. Et c'est des pays paysage qui se referme. On aura une dynamique d'enforestation, de progression de la forêt qui pourra se mettre en place en fait dans plein d'endroits.
18: Alors on a parlé ici principalement des vaches, des chèvres et des moutons, mais en rajoutant la volaille, les porcs et les lapins, on compte 90 milliards d'animaux terrestres élevés sur la planète. C'est 10 fois plus que les humains, mais leur espérance de vie est beaucoup plus courte.
0: Florent Guignard pour la question d'environnement sur RFI. On parle beaucoup ces derniers jours de cette mobilisation en Espagne au sujet du logement, soutenir les droits de ceux qui y vivent et dénoncer les expulsions. L'occasion de rappeler que le problème du logement est mondial. Exemple ce matin aux Philippines où, entre forte pression justement sur le logement et exode rural, ils sont nombreux à vivre désormais au cimetière nord de Manille. C'est le sujet de notre grand reportage du jour. À Manille, donc, signé Juliette Chénion. Tout de suite un extrait.
20: Je m'appelle John John, j'ai 51 ans, je vis dans le cimetière nord de Manille.
21: John John, de son vrai prénom Angelito, se réveille d'une sieste. Il dormait sur un banc au deuxième étage d'un mausolée. Au rez-de-chaussée, il y a 5 tombes de granit.
20: Je m'occupe de ces tombes un peu tous les jours, je nettoie tous les 10 jours.
21: Et on vous paye pour faire ça, la famille vous paye?
20: Oui, une fois par an, 1000 pesos, 14 euros par an. Pour d'autres tombes, c'est 700-800 pesos.
21: Les gardiens de tombes, comme Angelito, rassurent les familles des morts, inquiètes des pillages ou de voir des inconnus s'installer dans leur mausolée. Angelito s'occupe au total de 20 sépultures.
20: Parfois on n'a rien ici, parfois on a un peu quelque chose. Quand les gens viennent aux enterrements, là on mange bien.
21: Angelito explique que pour les Philippins, la nourriture offerte lors de funérailles ne se rapporte pas à la maison, alors les familles des défunts laissent les restes aux habitants du cimetière.
20: Ici, les morts nous font gagner notre vie. Sans morts, on ne gagne pas d'argent.
21: La plupart des habitants ici gagnent moins de 100 euros par mois, mais au moins, il n'y a pas de loyer à payer. Angelito dort donc entre deux tombes. Il nous montre sa chambre. Pour la construire, il a eu l'autorisation de vider 3 cases funéraires empilées les unes sur les autres. La pièce fait 2 mètres de haut et la largeur d'un lit simple. Il dort donc au-dessus de tombes et entre deux murs accolés à des niches funéraires.
0: Un extrait de notre grand reportage du jour sur RFI. Il est à écouter intégralement ce soir, 19h10, heure de Paris, 17h10, temps universel. Dans 4 minutes, le retour de l'info africaine sur la radio du monde. Mais d'abord, un petit passage par notre playlist du mois. Aujourd'hui, le nouveau single sorti cet été de l'artiste Nicolas. Ça s'appelle Peut-être.

0: ce spectacle. 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
1: peut-être nouveau single de Nicolas avec dedans tous les questionnements de l'artiste français sur l'avenir, sur ses choix, sur ses doutes. C'est à retrouver sur notre playlist sur toutes les plateformes d'écoute. À suivre sur RFI, ça c'est sûr. L'info africaine dans une minute.
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1: 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Bonjour Édouard Dupénoit.
7: Bonjour et à la une de cette édition africaine, cette première semaine révolue de guerre en Éthiopie, les premières victimes civiles confirmées dans le sud de la province du Tigré après des frappes d'artillerie, des centaines de blessés qui affluent vers des hôpitaux qui ont déjà du mal à faire face et des dizaines de milliers de déplacés internes dans la province de l'Afar. Une loi anticorruption particulièrement punitive en République démocratique du Congo. Le texte soumis par le garde des Sceaux à l'Assemblée est déclaré recevable. Il va donc poursuivre son parcours législatif. Les peines contre les élus corrompus s'annoncent extrêmement sévères. Au Nigeria, la police d'un état du sud-est tombe sur des restes humains en traquant des bandits. Macabre découverte de squelettes à peine dissimulés dans une forêt. Le milliardaire nigérian Aliko Dangote pose la première pierre d'une nouvelle raffinerie au Kenya. Ce sera tout à l'heure en présence de William Ruto, entre autres dirigeants politiques. Capacité attendue 700 000 barils de brut d'ici 2029. Du cinéma, enfin, dans ce journal, avec Kadar qui sort aujourd'hui en France. Thriller tunisien, l'histoire d'un médecin légiste corrompu par une organisation aussi puissante que mystérieuse.
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7: Des victimes civiles signalées déjà sur les fronts de la guerre en Éthiopie. Depuis un peu plus d'une semaine, une coalition de 7 groupes armés s'oppose aux troupes du gouvernement fédéral, essentiellement pour l'heure dans les provinces du Tigré et de l'Afar, dans le nord du pays. Des tirs d'artillerie ont fait au moins 4 morts civiles ces derniers jours dans le Tigré, selon une source médicale. Des centaines de blessés affluent déjà vers des hôpitaux qui peinent à faire face, tandis que dans l'Afar, plusieurs dizaines de milliers de personnes fuient leur domicile en essayant d'échapper au combat. Correspondance à Addis Abeba, Marlène Panara.
8: Des hôpitaux submergés de blessés. Dans un communiqué, l'ONG Médecins Sans Frontières s'alarme des conséquences du conflit sur les civils au Tigré. À Korem et à Alamata, deux localités du sud de la région, 420 blessés ont été pris en charge la semaine dernière. Plus à l'est, l'hôpital de Chiré a accueilli, lui, plus de 300 blessés pour la seule journée du 25 septembre. MSF précise que ces chiffres concernent seulement les patients pris en charge dans ces structures partenaires. D'après une source médicale contactée par l'AFP, l'hôpital de Mekele, la capitale de la région, a pris en charge 44 civils, dont 33 enfants, grièvement blessés par des tirs dans d'autres villes du Tigré. Sur un autre front, en Afar, à l'est du Tigré, de nombreuses personnes continuent de fuir leur domicile à cause des combats. D'après l'Association pour le développement des pasteurs Afar, elles sont entre 120 et 150 000. Un camp pour les accueillir a été monté à la hâte lundi dans la ville d'Erepti. Mais les déplacés manquent de tout, confie un membre de l'association. Et avec les combats qui continuent, la situation empire de jour en jour. Marlène Panara, Addis Abeba, RFI.
7: Au moins 14 personnes, des déplacés internes, ont été tuées entre dimanche et lundi dans le nord-est de la République démocratique du Congo, selon la société civile locale. Deux attaques attribuées aux miliciens de la CODECO dans le nord du territoire de Djougou, province de l'Ituri. Sur les sites de déplacés de Ro et de Blukwa, les assaillants ont aussi aussi emporté des centaines de têtes de bétail. Au moins 300 vaches et 400 chèvres, toujours selon la société civile. La RDC qui fait un pas supplémentaire vers un renforcement considérable de son arsenal contre la corruption. L'Assemblée nationale déclare que le texte que lui a soumis le ministre de la Justice est recevable. Il doit maintenant passer en commission avant de revenir à l'Assemblée pour son adoption en plénière. Un texte donc particulièrement musclé, des obligations beaucoup plus larges de déclaration de patrimoine, des peines de prison et d'inéligibilité beaucoup plus lourdes, et même, dans certains cas, une présomption de culpabilité. On rentre dans le détail de ce projet de loi avec notre correspondant Pascal Moulégois.
9: Les textes présentés par le ministre de la Justice, Guillaume Geffa, visent selon lui à combler les lacunes de l'actuel arsenal juridique. Les gardes des Sceaux souhaitent aligner la RDC sur les standards internationaux. Ces textes, dont RFI a obtenu une copie, s'articulent autour des trois piliers majeurs, la prévention, la détection et la répression. Parmi les innovations, le projet élargit l'obligation des déclarations des patrimoines à tout agent public et encadre rigoureusement les financements des partis politiques qui ne peuvent aucunement bénéficier d'un avantage matériel ou financier de l'État. Les acteurs politiques sont placés sous haute surveillance et ne peuvent plus utiliser des moyens de l'État pour leurs activités politiques ou des campagnes. Sur le plan judiciaire, les textes introduisent des moyens d'investigation modernes tels que la surveillance électronique, la filature, l'infiltration, les écoutes téléphoniques et consacrent l'inversion de la charge de la preuve concernant l'enrichissement illicite. La répression est considérablement endurcie avec une prescription allongée à 30 ans ainsi que des peines renforcées d'inéligibilité. Enfin, une protection est promise aux lanceurs d'alerte. Les dispositifs prévoient un mécanisme de recouvrement des avoirs illicites au profit du trésor public. Pascal Moulégois, Kinshasa, RFI.
7: Fatima Ezzara El Mansouri, nommée chef du gouvernement marocain hier, politicienne avec 20 ans d'expérience, maire de Marrakech, ministre dans le gouvernement sortant, députée. Elle est aussi dirigeante du PAM, le parti qui est arrivé en tête aux élections législatives de la semaine dernière. Elle devient aussi la première femme à occuper ce poste de chef du gouvernement. On appellera notre correspondant Mathias Reynal en direct dans notre prochaine édition dans un peu moins d'une demi-heure. Une opération de police pour traquer des suspects de kidnapping et finalement une macabre découverte samedi dernier. La police locale de l'état d'Abia, dans le sud-est du Nigeria, retrouve des ossements et des restes humains au cours de son opération. Ses forces de l'ordre étaient alors en opération pour rechercher de possibles membres de groupes armés qui se livrent à des kidnappings et beaucoup établissent donc un lien immédiat. Est-ce que ces restes humains seraient ceux de victimes justement de ces raptes de masse? Les investigations pour l'heure se poursuivent, Harmonie Pandignaga.
10: Les crânes et les restes humains étaient à peine dissimulés dans la végétation, révèle une vidéo diffusée par la police de l'état d'Abia, tournée alors que plusieurs corps des forces de sécurité menaient une opération pour déloger des criminels qui avaient trouvé refuge dans les forêts de la région. Selon les déclarations de la police, ces 28 crânes et ossements pourraient être ceux de victimes de kidnapping, sans que l'on ne sache exactement à quand remontent les décès. Aucune arrestation n'a pu être effectuée car les suspects ont fui à l'arrivée des policiers et des forces spéciales. La porte-parole de la police locale, Maureen Chiomachinaka, a affirmé que l'enquête suit son cours et que la zone reste sous surveillance dans l'espoir d'appréhender les suspects. Même si le sud-est du pays est considéré plus calme, des enlèvements de masse contre rançon y sont tout de même pratiqués. Dans un communiqué, Amnesty International Nigeria a exhorté les autorités à enquêter et traduire en justice les responsables de ces exactions. Harmonie Pondignaga, Lagos, RFI.
7: Il est tout juste 6h37 à Lagos.
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7: 5h37 en temps universel. Plusieurs experts des Nations Unies s'alarment ouvertement des expulsions de masse de l'administration américaine. RFI vous le révélait la semaine dernière dans l'enquête internationale de Deportation Project avec Forbidden Stories. Depuis janvier 2025 et le retour au pouvoir de Donald Trump, 25 000 personnes ont été expulsées des États-Unis vers des pays dits tiers avec lesquels elles n'ont bien souvent pas le moindre lien. Il y a là une cascade de violations des droits humains, disent ces experts ONU. Elles revêtent un caractère illégal. Ces experts pointent la responsabilité, voire la complicité des pays d'accueil, ainsi que de certaines institutions comme l'OIM, Organisation Internationale pour les Migrations. Éclairage avec Margaret Satterwhite, rapporteuse spéciale de l'ONU sur l'indépendance des juges et des avocats.
12: L'OIM a indiqué qu'elle participait au retour volontaire. Il n'y a bien sûr aucun problème et c'est important que l'OIM continue de jouer son rôle en aidant à de véritables retours volontaires. Le problème ici, c'est qu'aucun de ces retours ne présente les caractéristiques d'un véritable retour volontaire. C'est-à-dire que ces expulsions sont réalisées dans un contexte où les personnes n'ont pas de statut légal, n'ont pas accès à un avocat, n'ont accès à aucun moyen de subsistance sur leur lieu d'arrivée. Cela signifie que le caractère volontaire du retour est totalement absent. Nous appelons donc l'OIM à ne plus s'impliquer dans ces accords car cela risque de les rendre complices d'une série de violations des droits de l'homme.
13: In a series of human rights violations.
7: Margaret Fatawa est rapporteuse spéciale de l'ONU sur l'indépendance des juges et des avocats qui répondait aux questions de Carole Valade. Cette enquête de Deportation Project, vous la retrouvez bien sûr en intégralité sur notre site le www.rfi.fr. Le président William Ruto, plusieurs autres dirigeants politiques de la région attendus aujourd'hui à Lamu sur la côte kényane, mais il ne s'agit pas d'une cérémonie d'investiture, il s'agit d'un début de chantier. Aliko Dangote est attendu lui aussi pour poser la première pierre de sa future méga raffinerie, une de plus après celle de Lekki au Nigeria. Le milliardaire lance la construction de ce futur site qui doit pouvoir à terme traiter 700 000 barils de brut par jour. La construction doit coûter entre 15 et 16 milliards de dollars, durer 2 ans et demi. Les autorités de Nairobi l'applaudissent des deux mains, elles promettent de fortes retombées économiques. Mais les populations locales et les défenseurs de l'environnement sont en revanche beaucoup moins convaincus. Envoyé spécial à Lamu, Alban Tiroir.
14: Le président du Kenya, William Ruto, a déjà salué un projet qui va, je cite, « transformer le secteur pétrolier au Kenya ». Il met notamment en avant un approvisionnement en carburant plus fiable et la création, selon lui, de 60 000 emplois directs et indirects. Le Kenya ne dispose pas encore d'une production commerciale de brut, mais espère la lancer d'ici la fin de l'année. Une production qui ne devrait toutefois pas suffire à alimenter une raffinerie de cette envergure, qui devra donc s'approvisionner auprès d'autres pays. Le projet soulève toutefois des interrogations, notamment en environnementale dans l'archipel de Lamu, très prisé des touristes et qui abrite une riche biodiversité marine. La raffinerie est également visée par un recours en justice. 133 habitants de Shandavai, dans le comté de Lamu, affirment que les terres où vivent leurs familles depuis des générations sont menacées par plusieurs projets de développement, dont la raffinerie. La justice kényane a ordonné le maintien du statu quo jusqu'à la prochaine audience, le 14 octobre. Quiconque voudrait nous créer des problèmes, nous sommes prêts à leur faire face, a répondu Aliko Dangote, balayant les inquiétudes mardi à Nairobi lors d'un événement réunissant des investisseurs. Alban Tiroir, Lamu, RFI.
7: Le ministre des Affaires étrangères en Afrique du Sud rappelle une fois de plus à l'ordre l'ambassadeur américain sur place, Léo Brent-Bozell, convoqué après des propos critiques sur les politiques du gouvernement de Cyril Ramaphosa qui ne satisfont pas les États-Unis. Il avait menacé l'Afrique du Sud de mesures encore plus punitives que la restriction de certains visas annoncés il y a quelques semaines. C'est un médecin légiste, enfin, mais qui trafique quand on lui demande les rapports des autopsies qu'il pratique. Voilà le socle sur lequel s'appuie le scénario de Kadar, le film par lequel on referme ce journal. Long métrage tunisien, thriller de fiction qui sort aujourd'hui dans les salles de cinéma françaises. La réalisatrice Imen Benassine tournait jusque-là des documentaires et des formats courts. C'est son premier long métrage de fiction. La corruption, l'emprise, la soumission, parfois même sans y réfléchir. Ouda Ibrahim.
15: C'est à travers le personnage du docteur Hafnaoui, médecin légiste, qui falsifie les rapports d'autopsie sur ordre venant d'en haut, que la réalisatrice de ce film au goût futuriste livre son récit. Une mosaïque de personnages qui ne sont que de marionnettes aux mains de plus puissants. Mais un jour, le docteur Hafnaoui commence à se remettre en question. Le film rassemble le présent et le futur, l'imaginaire et le réel. À travers les personnages, il dénonce la corruption, la soumission et l'hégémonie. Iman Ben Hassin.
16: Kadar, c'est une nouvelle approche du pouvoir, de la politique et de ses zones d'ombre, inspirée de faits réels, de personnages et de situations profondément ancrées dans la réalité. Kadar propose un regard différent sur un univers où la frontière entre le réel et la fiction devient parfois presque invisible. Un film où la fiction ne raconte pas seulement la politique, mais elle révèle ce qui se cache derrière.
15: Le ton dans Kadar est grave, l'éclairage contrasté et l'ambiance riche en rebondissements. Il emprunte au film noir beaucoup de ce code quant aux personnages, des anti-héros et lutte coûte que coûte contre la fatalité.
17: Game over.
7: Ouda Ibrahim, merci beaucoup. À Tunis, il est 6h43, je vous laisse avec Andréane Mellard.
1: Merci Edouard. Et à 7h43 à Paris, on parle de l'actualité sportive sur RFI. Avec Baptiste Leduc ce matin. Bonjour Baptiste.
18: Bonjour Andréane, bonjour à tous.
1: Que du foot ce matin avec la deuxième journée des éliminatoires de la prochaine CAN. La Côte d'Ivoire confirme son statut de favori dans le groupe C.
18: Mais ce n'était pas si évident pour les éléphants. Victoire dans la douleur hier face à la Somalie 2-0. Deux buts inscrits en fin de match après 90 minutes de domination stérile et beaucoup d'occasions ratées. Ce sont finalement les remplaçants qui ont permis aux Ivoiriens de s'imposer. Yang Bo et Bazoumana Touré, coaching gagnant d'Hervé Renard, l'essentiel est là, mais le sélectionneur de la Côte d'Ivoire a eu quelques mots de tête.
19: Je pense qu'il ne fallait pas être un grand spécialiste du football pour savoir comment cette équipe de Somalie allait venir jouer. En première mi-temps, je trouve qu'on a été trop suffisant dans les duels. Quand il faut récupérer le ballon plus haut, il faut mettre un peu plus d'ingrédients. Et voilà, après, faudrait regarder. Bon, la possession de balle, je pense que c'est plus de 75%. Le nombre de centres, le nombre de corners, le nombre de frappes. Mais on a quand même réussi ce soir à être deux fois à 50 cm de la ligne et à mettre le ballon à côté. Et en marquant beaucoup plus tôt, on se serait rendu le match beaucoup plus facile. Mais voilà, il a fallu avoir une réaction jusqu'au bout. Toujours y croire, persévérer. Et ça a fini par payer, on va dire dans la douleur, mais ça a fini par payer.
18: Hervé Renard au micro de Molamine Sissavané. La Côte d'Ivoire est en tête du groupe C à égalité avec la Gambie qui a créé la surprise hier en battant le Ghana 4-2. Les Black Stars sont dans la tourmente avec deux défaites en deux matchs.
1: Et l'un des chocs, Baptiste, de cette deuxième journée, c'était le derby d'Afrique centrale, Cameroun-Congo-Brazzaville.
18: Les Diables Rouges congolais, revitalisés par l'arrivée du sélectionneur Claude Leroy, ont réussi à obtenir le nul un partout, malgré un stade Massamba Déba vide en raison du huis clos imposé par la CAF. Les Lions indomptables sont parvenus à répondre à l'ouverture du score congolaise, mais leur bonne seconde période ne leur a pas permis de s'imposer. Les Camerounais gardent la tête du groupe G devant les Comores et la Namibie, mais David Pagou, le sélectionneur des Lions, n'est pas pleinement satisfait.
20: Forcément, il y a des regrets. Il y a des regrets parce que le but que nous prenons était évitable. Parce que les liés congolais ne doivent en aucun cas passer comme il est passé aussi facilement. Donc voilà, on était trop gentils derrière. Et ça a fait ce but-là. Donc, et puis après, on n'a pas su réagir en première mi-temps parce qu'on est resté vraiment braqué dans notre camp. Heureusement, en deuxième mi-temps, les gars se sont un peu révoltés et on a vite égalisé. Et on n'a pas su trouver la faille pour tuer ce match-là.
18: David Pagou était au micro de Jean-Ruffin Louemba.
1: On retient aussi d'hier la belle victoire du Bénin contre la Mauritanie.
18: Les Guépards se sont imposés 2-1, ce qui leur permet de prendre la tête du groupe F avec le Burkina Faso. Le Mali et le Sénégal ont également le sourire. Des victoires 1-0, respectivement face au Libéria et à l'Éthiopie. C'était d'ailleurs la première victoire de Patrick Vieira avec le Sénégal. Et puis le Gabon a tenu son rang face au Niger. Succès 2-0 des Panthères.
1: En revanche, le Cap-Vert fait grise mine après leur épopée au Mondial. On en avait beaucoup parlé à ce moment-là. Les requins bleus, Baptiste, n'y arrive plus.
18: Après le Mali lors de la première journée, c'est face au Rwanda que le Cap-Vert s'est incliné hier 2-1. Ce difficile retour à la réalité est incarné par Vosinha, l'emblématique gardien capverdien de 40 ans ne rayonne plus. 5 buts encaissés en 2 matchs. Hier, il a été battu sur les 2 seules frappes cadrées rwandaises.
1: Baptiste Leduc pour l'Infosport. On l'utilise à la fois sous forme de cosmétique, mais aussi, surtout même, dans les préparations culinaires pour remplacer le beurre de cacao. Le karité, ce matin, dans notre chronique matière première. La campagne de commercialisation de ce fruit, pour cette année, vient d'être officiellement lancée dans plusieurs pays du continent. Et on en parle donc ce matin. Bonjour Marie-Pierre Olfant.
21: Bonjour Andréane.
1: Et cette année, Marie-Pierre, comme c'est le cas depuis 2 ans, le commerce du karité est entravé par des restrictions à l'exportation.
21: Exactement, c'est donc encore une campagne très spéciale qui s'annonce. À ce stade, l'interdiction d'exporter des amandes de karité reste totale au Nigeria, en Côte d'Ivoire et au Mali. Le Togo et le Bénin autorisent l'exportation, mais avec une taxe élevée. Au Burkina Faso, le régime est encore plus strict, même si sur le papier, l'interdiction totale d'exporter a été levée au mois de mai dernier. Au Ghana, la filière reste dans l'attente de restrictions annoncées par les autorités il y a plusieurs mois. Le pays reste donc pour l'instant le plus ouvert aux acheteurs internationaux. C'est d'ailleurs là que les prix sont les plus élevés.
1: Alors justement, Marie-Pierre, quelles conséquences ont toutes ces mesures qui fragmentent le marché, quels impacts sur les prix ?
21: Alors localement, on constate de fortes disparités. Au Ghana, dont on parlait, les amandes de karité se négocient parfois à plus de 600 francs CFA le kilo, alors qu'au Nigeria, le prix était la semaine dernière deux fois plus bas. À l'international, les prix sont globalement élevés. Il y a le contexte que l'on vient de décrire, mais aussi l'influence du prix du beurre de cacao qui a augmenté ces six derniers mois. Or, le karité, une fois transformé, en est un substitut très prisé par l'industrie agroalimentaire. Les perspectives restent celles d'un marché tendu. C'est d'autant plus vrai que la demande des gros acheteurs internationaux est encore très faible.
1: Et ces freins à l'exportation, Marie-Pierre, est-ce qu'ils perturbent les approvisionnements ?
21: Alors oui, forcément, les circuits commerciaux se sont réorganisés. Il y a de nouveaux acteurs qui émergent. La hausse des prix attire des gens qui n'avaient jamais travaillé dans le karité. Il y a aussi de nouveaux canaux d'approvisionnement. Les interdictions officielles sont contournées sans grande surprise. Lors de la dernière campagne, on l'a vu, des cargaisons d'amandes de karité sont sorties des pays qui ont fermé leurs frontières. Les usines qui pourraient en théorie transformer plusieurs dizaines de milliers de tonnes d'amandes ont néanmoins des difficultés à acheter. Certaines n'ont tourné l'année dernière qu'à 20 ou 30% de leur capacité. Cette année, la campagne ne s'annonce pas plus facile pour ces gros industriels du Burkina Faso ou de Côte d'Ivoire.
1: Marie-Pierre Olfan pour l'info des matières premières. Et tout à l'heure, on parle du marché du blé sous tension en raison des nombreuses attaques en mer Noire, de la paralysie du détroit d'Ormuz et des sécheresses. Cela crée de l'inquiétude pour l'Afrique qui dépend beaucoup de ses importations de blé. Rendez-vous dans Afrique Économie juste avant 8h, temps universel. C'était le 30 septembre 2022, il y a très exactement 4 ans, le capitaine Ibrahim Traoré lançait un putsch à Ouagadougou, capitale du Burkina Faso, pour en finir avec l'insurrection des groupes djihadistes qui occupaient près de la moitié du pays. Alors aujourd'hui, avec notre grand invité Afrique, on s'interroge quel est le bilan de son action 4 ans après. Inoussa Ouédraogo a été le directeur de publication de l'hebdomadaire Bendré. Il a présidé aussi la Société des éditeurs de la presse privée du Burkina. Aujourd'hui, il vit en exil et il répond à Christophe Bouvier.
0: Inoussa Ouédraogo, bonjour.
4: Bonjour.
0: Quand le capitaine Traoré affirme « la démocratie, ce n'est pas pour nous, les Burkinabés », est-ce qu'il est dans la provocation ou est-ce qu'il le pense vraiment ?
4: Disons que je ne sais pas, provocation ou conviction, peu importe. Il est arrivé par les armes. En démocratie, il n'aurait jamais eu le pouvoir. Seule la dictature lui permet de rester le seul à tenir le micro et à décider seul de l'avenir de 25 millions de personnes. Il veut un pays sans contre-pouvoir, où l'on peut disparaître pour un oui ou pour un non. Et dans une démocratie, il ne peut pas obtenir cela.
0: Alors pour le capitaine Traoré, démocratie va avec révolution. Il affirme qu'il est le successeur du capitaine Sankara et qu'il reprend son œuvre révolutionnaire fondée sur le souverainisme. Est-ce qu'il n'y a pas en effet des points communs entre les deux officiers au béret rouge ?
4: Dans la forme, oui. Deux capitaines de 34 ans, arrivés tous les deux par coup d'État. Sur le fond, malheureusement, tout semble les opposer. Sankara, sa révolution se voulait d'abord démocratique et populaire. Sankara, c'était l'humilité, le débat, la transparence. Ibrahim Traoré, c'est le silence, c'est l'opacité totale. Et Sankara disait « malheur à qui bâillonne le peuple ». Aujourd'hui, tout le monde sait qui bâillonne le peuple burkinabé.
0: Les 4 premières années du régime du capitaine Traoré sont marquées par de nombreuses mesures répressives, mais le régime affirme que cela est justifié par la lutte contre le péril djihadiste. Qu'est-ce que vous en pensez ?
4: Non, je pense que c'est simplement un alibi pour conserver le plus longtemps possible le pouvoir. Parce que pour ces militaires-là, la guerre est devenue comme une sorte de business. C'est devenu le café-cacao. On peut combattre le terrorisme sans sacrifier les droits du peuple. Et j'ai une pensée pour toutes ces femmes, ces enfants dont les proches ont été kidnappés. Ils sont journalistes, il y a des médecins, des avocats et même des guides religieux et des militaires aussi. Je pense à Serge Houlon, notre confrère, disparu il y a plus de 2 ans. Je pense à Guy-Hervé Kam, qui est malade, qui, selon les infos que nous avons, a demandé à se faire soigner sans obtenir gain de cause. Je pense à un imam, l'imam Mahmoud Diallo, près de 80 ans. Il a disparu sans laisser de traces. Nous avions créé une organisation qui s'appelle le Front anti-putschiste, qui a recensé plus de 200 personnes enlevées, séquestrées, torturées par ce pouvoir-là. 82 d'entre eux figurent dans un combinoscope que nous avons réalisé et que nous publions ce 30 septembre. C'est très dommage. La lutte contre le terrorisme ne peut pas expliquer tout cela.
0: Alors, quand le capitaine Traoré est allé au Ghana, début 2025, hein, pour la cérémonie d'investiture du président Mahama, il a été ovationné par les milliers de personnes qui étaient rassemblées pour cette occasion. Comment expliquez-vous cette popularité à l'étranger ?
4: J'étais effectivement à Accra en ce moment précis. J'ai regardé, j'ai vu comment les Ghanéens ont réagi. Mais vous savez, Mobutu était aussi populaire, il était applaudi. Tous les dictateurs le sont à un moment donné. La popularité ne compte pas, à mon avis. Ce qui compte, c'est d'améliorer la vie de son peuple. Est-ce que les conditions de vie des Burkinabés ont changé? Est-ce que le terrorisme ne continue pas de faire souffrir le peuple burkinabé? Est-ce que des milliers de personnes ne sont pas toujours déplacées? Est-ce que les gens mangent à leur faim?
0: Alors, est-ce que le capitaine Traoré n'est pas applaudi parce qu'il est considéré comme un souverainiste? Et est-ce que ce combat-là ne lui donne pas une certaine légitimité?
4: Oui, tout le monde peut se prévaloir d'être, je dirais, souverainiste. Tout le monde peut se réclamer panafricaniste. Tout le monde peut combattre l'impérialisme. Mais le combat pour la souveraineté, le combat contre le terrorisme ne peut pas justifier qu'on enlève des gens, qu'on les emprisonne, qu'on viole massivement les droits humains et qu'on rejette la démocratie. Des panafricanistes ont lutté pour les Africains sans avoir besoin de torpiller leur peuple et de torpiller les constitutions. Voilà, personne n'est contre Ibrahim Traoré. Nous sommes contre simplement sa manière de gérer la vie de ses concitoyens. Personne n'est contre la souveraineté des peuples africains. Bien au contraire, nous sommes tous pour la libération véritable de l'Afrique. Mais ce n'est pas en bâillonnant son propre peuple qu'on le libère. On ne peut pas vouloir libérer un peuple en bâillonnant ce peuple. C'est paradoxal, c'est contradictoire.
0: Quand le capitaine Traoré affirme que les djihadistes ont perdu du terrain au Burkina Faso depuis 4 ans, c'est vrai ou c'est faux?
4: Oh, la réalité du terrain montre autre chose. J'ai une pensée pour nos forces de sécurité qui sont tuées chaque jour et enterrées à la va-vite, sans honneur militaire, souvent de nuit, pour que le peuple ne sache pas. Les autorités elles-mêmes reconnaissent que près de 30% de notre territoire échappe encore à leur contrôle.
0: Inoussa Ouédraogo, je vous remercie.
1: Avec Christophe Boisbouvier, Inoussa Ouédraogo, il a été le directeur de publication de l'hebdomadaire Bendré et a présidé la société des éditeurs de la presse privée du Burkina. Et vous, quel bilan dressez-vous de ces 4 années au pouvoir à la tête du Burkina Faso du capitaine Ibrahim Traoré? Vous en parlez tout à l'heure avec Juan Gomez dans Appel sur l'actualité. Rendez-vous 8h10, temps universel. Le standard est ouvert. Appelez-nous. Voilà un peu plus d'une semaine maintenant que la guerre a repris en Éthiopie entre le pouvoir central et les rebelles tigréens, les forces du TPLF avec leurs alliés, des combats qui se tiennent dans le nord du pays, les provinces du Tigré et de l'Afar. Bonjour Guillaume Nodin.
2: Bonjour Andréane.
1: Alors que la précédente guerre entre 2020 et 2022 a fait plus de 600 000 morts, c'est d'ailleurs considéré comme l'une des plus meurtrières de ces dernières années. On revient ce matin dans la Fabrique du Monde sur le contexte régional complexe, on peut le dire, dans lequel s'inscrit le conflit actuel.
2: Oui, et dimanche, le chef d'état-major de l'armée éthiopienne accusait directement l'Érythrée, le Soudan et l'Égypte d'aider les rebelles du Tigré. C'est difficile à prouver, mais c'est vrai qu'il y a des enjeux géopolitiques entre l'Éthiopie et ces trois pays. L'inimitié entre l'Éthiopie et l'Érythrée est bien connue. Elle date de l'indépendance érythréenne acquise en 1993 par référendum après 30 ans de conflits armés. Depuis, l'Éthiopie est devenue un pays enclavé, privé d'accès à la mer Rouge, un axe majeur du commerce mondial, ce qui crée des tensions géopolitiques dans toute la corne de l'Afrique.
1: Il y a aussi, Guillaume, une question d'accès à l'eau douce qui crée des tensions.
2: Cette fois, entre l'Éthiopie d'un côté et le Soudan et l'Égypte de l'autre, c'est la question fondamentale du Nil, source quasi unique d'eau douce pour ces pays. L'an dernier, l'Éthiopie a achevé et inauguré sur le Nil bleu le grand barrage de la Renaissance, un énorme projet construit principalement pour combler ses besoins en électricité. Les deux pays en aval craignent pour la sécurité de leurs propres installations hydroélectriques et pour le débit de l'eau qui leur sert pour leurs besoins agricoles et donc alimentaires. Là aussi, c'est source de tension.
1: Et puis, il y a une autre guerre en cours, celle au Soudan.
2: Elle dure depuis plus de 3 ans et rien ne semble pouvoir l'arrêter. L'Égypte, directement concernée par ce qui se passe à sa frontière sud, soutient les forces armées soudanaises du général Al-Burhan et l'Érythrée servirait aussi de plateforme logistique et d'approvisionnement pour ce même gouvernement de Khartoum. Bien qu'elle nie, l'Éthiopie est aussi impliquée dans ce conflit. Elle soutient la rébellion soudanaise des forces de soutien rapide du général Hemeti. Des images satellites montrent avec certitude un camp pour accueillir et entraîner les FSR près de la frontière entre les deux pays. Cette base s'est même étendue ces derniers mois et de nouvelles implantations ont été repérées.
1: Et pour construire ces installations, l'Éthiopie n'était pas seule.
2: Et c'est là que la focale s'élargit encore. Elle est soutenue par les Émirats Arabes Unis qui, bien qu'ils s'en défendent, soutiennent militairement les FSR au Soudan. Ils construisent une influence dans la région où ils ont des intérêts à protéger. Par exemple, c'est une société émirienne qui opère le port de Berbera au Somaliland, territoire revendiqué par la Somalie, mais qui a déclaré son indépendance. Indépendance reconnue pour l'instant par un seul pays, Israël, allié des Émirats depuis les accords d'Abraham. Les Émirats entretiennent aussi leur rivalité régionale avec l'Arabie Saoudite, soutien du Soudan et occupé à combattre actuellement les rebelles houthis du Yémen, juste en face pour le contrôle du détroit de Bab el-Mandeb et de la mer Rouge. Autant d'influences étrangères qui donnent à la crise éthiopienne le potentiel pour déstabiliser encore davantage toute la corne de l'Afrique.
1: Guillaume Naudin pour la Fabrique du Monde. Merci à vous, RFI Matin. Continue à suivre le journal international. Et à 8h20, notre grand invité Jean Maillat, président de la Haute Autorité pour la Transparence de la Vie Publique. Avec lui, on parle de comment surveiller les influences étrangères. Restez avec nous sur RFI.
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6: Bonjour à toutes et à tous, bienvenue à l'écoute de votre matinale de ce mercredi 30 septembre. Si tout va bien, on est ensemble jusqu'à 9h et on commence aujourd'hui avec deux ailes bagarres.

0: Ce matin, dans votre matinale à 8h15 après la météo et la revue de presse, on parlera de la France Empire, une proposition de théâtre documentaire qui fait partie de la programmation L'autre saison, portée par la compagnie La Ligne. Ensuite, on file au cinéma pour la sortie d'un film qui s'appelle Notre Salut d'Emmanuel Mar, un film très remarqué lors de sa présentation à Cannes et qui décortique le régime vichiste. Ensuite, on continue la découverte de Side by Side, l'EP de Laura Cahen, à 8h30, agenda culturel, suivi d'un sketch de Merwan Ben Lazar. À 8h45, on va au point jeu et on termine en musique avec Yendri aujourd'hui.
1: La météo.
0: Et ça y est, la pluie est arrivée, les nuages ont pris l'avantage. Ils finiront par provoquer des orages et de fortes averses dans le courant de l'après-midi, aussi bien en montagne qu'en plaine. Vent faible en perspective et baisse du thermomètre. L'Ardèche est en vigilance orange inondation aujourd'hui. Une perturbation va circuler aussi demain sur notre région, apportant

Un ciel très nuageux à couvert et des pluies intermittentes, parfois assez soutenues, surtout le matin. Un peu de vent en journée et des températures en baisse, mais il fera assez lourd, 17 à 23 prévus demain.

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1: Mieux protéger la biodiversité sur la planète, ce pacte de paix.
2: À la une du Dauphiné libéré en ce mercredi 30 septembre, les manifestations d'hier, fonctionnaires et lycéens, lycéennes dans la rue. Une centaine de lycéens, lycéennes parmi les manifestants et manifestantes à Aubenas hier. La manifestation pour les services publics a mobilisé entre 450 et 600 personnes. Hier, à Aubenas, une centaine de lycéens et lycéennes a été invitée par les organisatrices à prendre la tête du cortège dans la cité ardéchoise. Et les jeunes étudiants ont fait entendre leur voix. Rencontré parmi les manifestants, nous dit encore le journal, Jimmy Sangouar Thomassi, professeur syndiqué au FSU-SNU, tient à rappeler que les services publics sont le patrimoine de celles et ceux qui n'en ont pas. Manifestation également à la une de Mediapart, on ne peut plus servir correctement l'intérêt général des centaines de milliers d'agents publics dans les rues. Selon la CGT, 300 000 personnes se sont mobilisées hier, mardi, à l'appel d'une intersyndicale totale dans la fonction publique. Gel du point d'indice, difficulté à boucler les fins de mois, sous-effectifs, conditions de travail dégradées. Elle dénonce une paupérisation des services publics et les mobilisations dans les lycées continuent encore aujourd'hui. Et puis, il paraît qu'il y aurait des antisémites au Rassemblement national. La Mediapart a sorti l'affaire Bardella hier et tous les médias s'en emparent. À lire sur le sujet dans l'Humanité, le RN n'a pas changé de visage, c'est le décor autour de lui qui a changé, nous rappelle le philosophe Michel Fehér. Pour le philosophe, les anciens propos antisémites de Jordan Bardella révèlent un imaginaire toujours structurant au Rassemblement national. Preuve, selon lui, que la dédiabolisation tient moins à une transformation du parti qu'à la dérive d'une grande partie vers ses positions. Et puis on termine toujours avec l'Humanité. Avec la spéculation immobilière et les mesures d'urgence prises par le gouvernement espagnol. Dans le sillage de l'expulsion à Madrid d'une retraitée de 87 ans qui a provoqué une énorme mobilisation, le gouvernement de Pedro Sanchez a adopté ce mardi 29 septembre deux décrets-lois qui listent des mesures d'urgence pour garantir le droit au logement. Ils doivent encore être approuvés par le Parlement. Et on termine cette revue de presse avec Automatique Black Box.

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1: L'autre saison a repris et dimanche 4 octobre, l'équipe vous donne rendez-vous à la crypte de la Gorse pour du théâtre documentaire. Ça sera à 17h et c'est le spectacle La France Empire de Nicolas Lambert. Il faut tourner la page de notre histoire impériale, nous demandent régulièrement nos chefs d'État. Mais aujourd'hui, alors que le 21e siècle aborde son deuxième quart, encore faudrait-il pouvoir la dire, la lire, ne serait-ce que dans l'espace public ou sur les bancs de l'éducation nationale. On écoute Nicolas Lambert, au micro du journal La Terrasse, nous parler de la création de ce spectacle.
2: Quand je commence ce spectacle, je me rends compte que ma fille, au sortir du collège, elle et ses camarades ne savent pas qu'au sortir de la Seconde Guerre mondiale, la France, ce n'était pas le petit hexagone qui est dans le manuel, mais c'était un empire à l'époque. Et c'était un empire qui parlait de lui comme d'un empire. Et il me semble que le fait de l'avoir fait disparaître des manuels scolaires ne nous permet pas de comprendre pourquoi aujourd'hui, autour de nous, effectivement, il y a des ressortissants syriens, camerounais, vietnamiens. Si on n'a pas accès à cette information, si on continue à ne pas en parler, ça pose problème. Si on apprend une histoire dans laquelle il manque autant de choses, les historiens ont fait le boulot, hein, ils ont fait très très bien le boulot. Mais si cette histoire des historiens ne nous parvient pas de façon neutre par des historiens, ça peut être embêtant. Sur la construction de l'Empire, sur ce qui s'est passé, comment la France s'est imposée au Sénégal, en Algérie, etc. J'avais pas cette culture-là. 50 ans après, je ne l'ai toujours pas. Et ben, je crois que ça me manque et que collectivement, ça nous manque. Le sous-titre, c'est un secret de famille nationale. Je pense que c'en est un. Je pense qu'il y a quelque chose qu'on porte. Parce que quand on ne transmet pas d'une génération à l'autre des informations à la suivante, il y a quelque chose qui n'est pas dit. Et après, il y a quelque chose qui peut plus se penser.
1: La France Empire 2 est par Nicolas Imbert. Part de son enfance picarde et va jusqu'au démantèlement de l'Empire républicain. Nicolas Lambert nous propose, dans ce théâtre documentaire, de feuilleter quelques pages manquantes de notre histoire nationale. Des absences, des vides que nous portons ensemble, comme d'encombrants secrets de famille, et qui, comme tous les secrets de famille, ne sont des secrets que pour ceux qui ne veulent pas les entendre, car bien sûr cette histoire de la colonisation est portée, décortiquée depuis toujours par les historiens et historiennes et par les peuples victimes de cette colonisation. Après la trilogie « La démocratie » consacrée au pétrole, au nucléaire et à l'armement, « La France Empire », le spectacle de Nicolas Lambert, s'inscrit dans la série « Le théâtre des opérations ». Histoire de comprendre la manière dont la France s'en va en guerre. La France Empire, c'est dimanche à la crypte de la Gorse à 17h et ça fait partie du programme de l'autre saison.

0: La France Empire, c'est donc dimanche à 17h à la crypte de la Gorse et les tarifs vont de 8 à 14 euros.
1: En ce moment, au cinéma.
0: Quand l'efficacité et la performance deviennent une fin en soi, elles peuvent se mettre au service du pire, nous dit Emmanuel Marre, réalisateur du film Notre Salut, qui sort sur vos écrans aujourd'hui. Ces mots, il les dit dans les pages du magazine Trois Couleurs. Elle s'applique, cette phrase, autant aux années 40, période dans laquelle prend place son film Notre Salut, que dans notre présent. Septembre 1940, le régime de Pétain se met en place. Henri Marre, 49 ans, débarque à Vichy sans le sou, sans contact, loin de sa femme et de ses enfants. Il voit dans la nouvelle administration l'opportunité de trouver enfin la place qu'il pense mériter. Dans sa valise, son traité politique, édité à compte d'auteur, Notre Salut, où il défend ses convictions patriotiques et ses méthodes d'ingénieur. Son credo, gagner en efficacité pour relever la France de la débâcle. Notre Salut explore ainsi les rouages de l'administration vichyste, et le réalisateur nous le rappelle, ce qui était important, c'était de voir que le pétainisme et Vichy sont aussi une idéologie en soi. On s'est beaucoup caché derrière la question de l'occupation. Évidemment, un régime comme Vichy n'aurait pas pu exister sans l'occupation, mais dès qu'il y a cette question-là, on se réfugie derrière ce bouclier de l'occupation nazie pour ne pas penser ce que Vichy a mis en place, économiquement et socialement. Le pétainisme, c'est une certaine vision du monde, vision à laquelle a adhéré le grand-père du réalisateur, Henri Marre. Emmanuel Marre s'est en effet appuyé sur la correspondance entretenue entre ses grands-parents pour construire ce film qui échappe au piège du naturalisme pour nous proposer une lecture analytique de l'administration vichyste. On écoute la bande-annonce.
2: Toute ma vie a abouti ici.
3: Nous sommes à la croisée des chemins.
2: La défaite nous a tous amenés à nous repenser. J'aimerais tenter d'apporter ma pierre à l'édifice. S'il y a quoi que ce soit, n'importe quelle tâche, je suis prêt à servir le pays.
4: N'importe quelle tâche.
2: N'importe quelle tâche.
4: Donc vous voulez vraiment servir la France?
2: Absolument. On a besoin d'organiser le travail.
5: Collaboration, au fond, je commencerais pas plus dire coopération.
2: Alors, penchez-le. Voilà.
6: C'est bon?
2: Ah oui, c'est bien.
7: Les pétainistes sincères comme vous sont une denrée rare.
2: T'es content?
8: Oui.
2: On passe à la photo, s'il vous plaît.
8: Parfait.
9: Il y a des boches partout, vous avez vu?
10: Vous savez, l'administration française, pour nous, c'est compliqué.
2: Tout.
11: Il y a les femmes et les enfants qui sont concernés par l'opération. C'est des wagons à bestiaux. Les enfants, c'est plus petit qu'un adulte. Donc s'ils se serrent un peu,

0: Ce qui est important, c'est de tenir les délais. Hein.
1: On vous a dit où vous allez, ces gens?
2: Je jure!
0: Nous, on est là, à notre poste. On n'est pas décisionnaire. Donc, qu'est-ce qu'on fait?
3: Vous l'entendez, Emmanuel Mar nous épargne l'accordéon et le balmusette dans Notre Salut. Il assume en effet, dès le début du film, une bande-son anachronique. Pour Trois Couleurs, le magazine, il dit encore « À force de chercher l'exactitude, on s'éloigne du vécu. Quand vous voyez des gens danser sur de la musique des années 40, ça peut sembler un peu vieillot, et en fait ça ne touche pas à notre mémoire sensorielle. On ne se dit pas « Waouh, putain, là j'ai envie de danser », alors qu'il y a des choses plus immédiates, plus physiques. Je suis peut-être un peu boomer, mais je ressens ça avec Alphaville. » Et ça permet aussi de rapprocher les spectateurs et spectatrices des personnes qu'ils voient à l'écran. Un film, Notre Salut, largement salué par la critique et qui semble, sans nous faire croire que l'histoire se répète, être une œuvre cinématographique qui nous parle aussi du présent. Et Notre Salut est bien sûr à l'affiche du cinéma Le Navire. Il passe ce soir à 20h30, demain à 20h30 et 14h45. Mêmes horaires pour vendredi et pour samedi, c'est 14h, 17h15 et 20h30. Pour les autres films à découvrir aujourd'hui, il y a Cars à 20h45, Digger en VF à 20h45, Resident Evil interdit aux moins de 12 ans, 20h45, Garance, 20h45, Justin le Juste passe à 18h, Heart of the Beast, 20h45, Les Contrebandiers, 18h, et enfin, on le disait, Notre Salut, 20h45. Pour la peine, on va écouter Alphaville.

0: l'album de la semaine.
1: Ce n'est pas tout à fait un album qu'on met à l'honneur cette semaine, mais un EP, 5 titres, qui comprennent notamment le petit morceau qu'on va écouter aujourd'hui qui s'appelle Le soleil sur ta peau efface, comme une comptine arrêtée en plein vol et qui clôture normalement cette série de 5 chansons ajoutées par l'artiste à l'album intitulé pour sa... de son... Oula. La fatigue. Une comptine arrêtée en plein vol qui clôture normalement cette série de 5 chansons ajoutées par l'artiste à l'album de notre côté. Le soleil sur ta peau efface.
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Ça y est, c'est l'heure de votre agenda culturel et on commence avec ce soir, si la météo le permet, une soirée projection et écoute au cinéma La Vesprade à Tueil, la restitution de trois ateliers menés auprès du dispositif Coup de pouce, dispositif d'aide alimentaire à l'Alvade, et de lycéens, lycéennes du lycée agricole d'Aubenas, le tout autour de la question de l'accès à l'alimentation. Deux films, une création sonore, le tout à découvrir le 30 septembre, aujourd'hui donc à 18h au cinéma La Vesprade à Tueil. C'est sur entrée libre et en présence des participants et participantes.

C'est la Slow Fashion Week, la première en Ardèche, et ça dure jusqu'au 3 octobre. Toute la semaine, vous pouvez participer à des ateliers réparation de textiles, broderie, tissage, initiation au crochet. Le programme est riche et adapté à toutes et tous. Vous pouvez retrouver le programme complet en ligne en tapant Slow Fashion Week Ardèche 2026. Et à noter dans les temps forts, vendredi il y aura une soirée débat autour du film Made in Bangladesh au cinéma de Tweil. Ça sera à 20h et suivi d'un débat, c'est en partenariat bien sûr avec la Maison de l'Image. Et samedi, journée de clôture à partir de 14h au vaisseau mère, avec des ateliers flash d'initiation, un spectacle jeune public, un défilé, une friperie, un marché de créatrices et enfin une boum. Vendredi 2 octobre à la salle Le Bourneau à Aubenas, Zoé, une pièce de Gilles Ascaride avec Marie Fabre au plateau. Zoé est un personnage secondaire et méconnu de la trilogie de Marcel Pagnol. Séduite puis abandonnée par un marin espagnol, elle symbolise le déshonneur familial. Son évocation permet de juger d'autres femmes de la famille, comme sa nièce Fanny. On la retrouve ici après la Libération, désormais âgée et isolée dans son appartement marseillais. Elle vient de recevoir un faire-part pour l'enterrement de sa sœur Honorine et se retrouve face au dilemme d'y assister ou non, tiraillée par la peine et la rancœur. Zoé, cette pièce de Gilles Ascaride inspirée par la trilogie de Marcel Pagnol, c'est vendredi 2 octobre au Bourneau et les tarifs vont de 10 à 12 euros, c'est à 20h45.

En ce moment, c'est aussi le festival des Jours de la Dame. Et ce week-end, deux propositions. Samedi, à la salle polyvalente de Fabras à 20h30, retrouvez le spectacle musical des Dames de la Joliette. Et dimanche, 4 octobre, à 17h, à l'église Notre-Dame de Prévenchères à Montpezat-sous-Bozon, vous pourrez écouter l'ensemble Fabria en duo. 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

Et maintenant, les propositions de la Baume en musique. Vendredi 2 octobre à 18h, concert, rencontre, le carnaval des animaux de Saint-Saëns et les esprits de Beethoven. 60 minutes de complicité et de virtuosité partagées autour des artistes du trio Parelli, à savourer en famille. C'est gratuit et ça se passe à l'espace culturel Leclerc. Et le lendemain, samedi 3 octobre à 17h, à Berryas et Casteljau, et plus précisément à la commanderie de Jalès, un événement fête de la science, avec notamment de la musique. 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On arrive ainsi à la fin de cet agenda culturel et on va écouter Okulu Pick Me Up.

0: J'espère que vous allez bien, les gars. Ça marche. Zéro réponse. Suis-je de retour à Paris? Mais non, non, c'est pas grave. Vous avez le droit, vous avez le droit, vous avez les bons réflexes, limite. Il y a un côté... Non, on m'a dit à Lausanne, quand il commence à faire nuit, le barbu, il faut pas lui parler. Non, non, non. On y est, on y est. Moi, je fais peur à tout le monde. Tu sais, j'ai eu quoi, là, récemment? Les gars, j'ai eu quoi récemment? Racisme. Écoute bien, racisme pendant que j'étais en train de rendre service. Je sais pas si vous réalisez la dinguerie. Vous réalisez... C'était en France, évidemment. Mais vous réalisez la... Ça, ce niveau, c'est atteignable qu'en France. Vous réalisez à quel point c'est grave ou pas du tout? Ces niveaux, il faut un exemple. Imagine, une dame, elle a du mal à porter les courses. C'est bon ou pas? Elle a du mal à porter les courses. Je vais l'aider. Oh, mon sac! Tu réalises ou pas? Vous donnez sa chance à l'histoire? Je raconte. Alors, en gros, dans l'exercice de mes fonctions, donc, t'as capté, saltimbanque, je vais jouer dans les Pyrénées, ok? Je suis pas tout seul, en un plateau comme là, on est trois. Avec moi, donc après j'avoue, une équipe 100% gardavable. C'est-à-dire, argument de mon invention, c'est un nouvel... éligible à la garde à vue, vous aimez bien ou pas? Moi, déjà, dans l'équipe, pour ne rien arranger, Jamil Le Schlag, vous connaissez Jamil Le Schlag? Oui, et si vous connaissez pas les autres, pas de panique. Toutes les informations nécessaires étaient comprises dans Jamil Le Schlag. Il y a zéro surprise derrière. Et sous l'eau, humoriste sénégalais, 2 mètres, c'est bon? On est tous les trois, ok? On doit aller jouer dans les Pyrénées, sauf que le train, il va pas dans la montagne, il s'arrête la ville devant les Pyrénées. Donc, on monte tous les trois dans un train qui a pour destination Lourdes. Vous aimez ou pas? Alors, deux Arabes et un Noir sont dans un train pour Lourdes, ça? C'est les blagues, elles déçoivent jamais, toi-même tu sais. À l'aller, ça allait. À l'aller, on était séparés. Il y avait des regards un peu de get out à la française, mais il y avait aussi des regards, la vérité, des regards bienveillants. Bienveillants, mais naïfs. Tu sais, moi, on m'a regardé beaucoup avec des yeux de... Le Christ touche vraiment tout le monde. Au retour, ensemble, même wagon, carré. C'est quoi carré dans le TGV? 2 sièges face à 2 sièges. 4 places. Moi, Jamil, sous l'eau. Quatrième place, il y avait personne. Enfin... Il y avait quelqu'un à la base, à mon avis, hein, mais il est passé devant le carré et il a dit « Oh, bien tenté, Jesus Christ !» Je refuse cette épreuve. J'irai voyager dans les escaliers ou au wagon-bar. Ils vont pas au bar, les bougnoules. Et donc, là, le wagon, les gars, vieux, les vieux de fou furieux, t'as capté? On va à Lourdes, on est sur que des vieux blancs en rédemption. Plus vieux que blancs, vraiment vieux, vieux de fou. Moyenne d'âge du wagon, l'âge du wagon, j'avais jamais vu ça, frère. Je te jure, en gros. Tu sais comment ils étaient vieux, les gens? Il y a un vieux, il est monté dans le wagon du TGV, il a dit, oh, c'est moderne, je vois. Tu le mets dans une Tesla, il pète les plombs. Sorcellerie. Il y a une vieille qui monte dans le wagon, plus vieille que tous les vieux, c'est bon ou pas? Il n'y a que des vieux dans le wagon, elle peut rentrer, elle dit ouais, ça va les jeunes. J'avais jamais vu une vieille dame comme ça. Les veines, elles sortent, ça tremble de partout. Mais je regardais, dernier voyage, gros. Last travel. C'est donc ça, destination finale, frère. Je te jure, gros. Frère, il y a une musique. Quand elle est montée dans l'oreille, il y a une musique. Je dis, pourquoi il y a une musique? Ils m'ont dit, c'est son générique de fin. Je dis, oh pardon. Elle avait un générique de fin qui avait démarré. Si. Il y avait les noms qui défilaient, etc. Frère, je veux pas inventer des trucs. Et... Vieille de fou furieux, j'avais jamais vu ça vivant. J'avais jamais vu ça vivant. Mourante, gros. J'ai dit au contrôleur, excusez-moi, c'est un direct Gare de Lyon ou on passe par Père Lachaise? Elle va jamais y arriver. Mais non, mais elle ira pas au bout. Foutu. Et la vieille, elle a... Enfin non, c'est pas bien de dire la vieille en plus. Le cadavre là, avec elle, grosse valise de fou furieux, c'est bon ou pas? Énorme valise. Et genre, derrière, elle a des projets. Et dans la... Frère, forcément rempli de Pampers. Et du coup, dans la... Elle n'arrive pas à faire rouler la valise à 4 roues. OK? On n'est pas là pour se moquer. Pourquoi je te dis ça? La valise qu'elle n'arrive pas à faire rouler, Elle veut la mettre dans le range-bagage du TGV.
1: L'audacieuse.
0: Et évidemment, chef, elle n'y arrive pas. Genre, elle n'y arrive pas, mais elle n'y arrive pas. Ça prend des plombes, mais ça décolle pas du sol. Tu captes ce que je veux dire ou pas? Elle est vraiment de Excalibur. Genre, vraiment, frère? Rien. Ça bouge pas d'un poil, gros. Ça met des plombes. Elle bloque les gens qui veulent entrer. Tout le monde la regarde. Personne l'aide, ça. Personne l'aide. Alors, je voulais l'aider, mais... Flemme. Eh, non. C'est pas ma grand-mère, wesh. C'est un train qui va où? Paris. On a des traditions. Voilà, tout simplement. Quelqu'un en galère, on constate, et puis on avance dans la journée. Voilà, tout simplement. Qui suis-je, moi, pour imposer ma culture? Non, non. Eh. En vrai, c'était divertissant aussi. C'est pour ça qu'on l'a pas aidé. Mais vas-y. Non, non, pur kiff, pur kiff. Tu sais comment c'était divertissant? Au début, elle était en tactique. Anse du haut. Elle arrive pas, anse du haut. Elle change, elle passe, anse du côté. Anse du côté. Il y a un vieux, il regardait, il a fait... Ouais. Pur kiff. Et donc, elle finit par y arriver, gros. Elle est cuite, tu sais. Ça se tient au mur, on n'a pas encore démarré. Elle cherche sa place dans le wagon, OK? Cuite, elle se tient à tous les sièges en se déplaçant. On dirait les vidéos de Thomas Pesquet quand il est en apesanteur, là. Il est en coma, c'est tout. Elle passe au carré. C'est pas là. Elle avance. Sur sa place, un 2000. Un Suisse. Enfin, il avait des AirPods Max. C'est pas nous, ça. Donc, elle dit au 2000, c'est ma place. Oh, elle était pas dans le bon wagon. Incroyable, incroyable. Ah ouais, pur kiff, pur kiff. Non, vous, je vous vois là, vous, nous aussi, on était au début, une demi-seconde comme vous, en mode, oh la pauvre, et très vite, il y a une ambiance de... Chut, ça reprend. Oh, mais, ah ouais. Donc elle dit au 2000, c'est ma place, enfin, plus de force, c'est... Et lui, il lui dit, c'est pas le bon, mais il lui dit, c'est pas le bon, mais il lui dit en 2000 que c'est pas le bon wagon, tu sais, POV, tu te trompes de wagon, ouais. Ils parlent comme ça maintenant, ils sont baisés, et... Elle lui dit, dans ce cas, toi, prends ma place dans mon wagon et moi, je me mets là. Moment que je trouve opportun dans le sketch pour rappeler que nous, au carré, il y a une place, hein. Mais elle le sait, gros, elle le sait. Mais elle a été élevée dans une France d'il y a 100 ans, gros. Elle pense au carré et elle se dit, non, non, non, je n'irai pas en territoire colonisé, hors de question. Je n'irai pas au coupe-gorge, et donc, Jeanne, au secours! Et donc, elle dit, carrément, au 2000, d'échanger de place. Et c'est sûr, c'était un Suisse, frère, c'est sûr, c'était un Suisse. Il lui a répondu, le truc le plus suisse j'ai entendu de ma vie, frère. Tu sais, il lui a dit quoi? Elle lui a dit, on échange les places. Il a dit, alors, j'aimerais beaucoup faire cela pour vous aider. Malheureusement, il y a des règles. Fin de la conversation. Suisse! Suisse! Suisse! Suisse et malveillant, parisien, incroyable, incroyable. Et il a fermé la conversation réelle, il a appuyé sur les AirPods Max, tu réalises ou pas? Il est passé en réduction de bruit, c'est incroyable ou pas? Réduction de bruit, il lui a dit, vous êtes du bruit, et je vous réduis. Incroyable, frère, incroyable. Et c'est aussi respectueux, parce qu'il se met à son niveau d'audition. Et là, Toutankhamon décide donc de retourner à sa valise. On n'est pas là pour se moquer. Et là, la dame, elle va donc vers les bagages et tout. Moi, j'ai été élevé à Saint-Denis, les gars. 93, valeur d'entraide, valeur de solidarité. Impossible, tu laisses la daronne comme ça aller porter les bagages et tout. Donc, je veux aider, on y est, j'arrive pour rendre service. Donc, elle est en train de partir, je dis, hé, hey, madame. Déjà, on a relancé le cœur, ça c'est super, non. On a bien gagné 2-3 heures. Bien sûr. Tu vas le faire, de Lourdes-Paris, Toutankhamon. Et donc, j'enchaîne avec un « Pas la peine d'emmener les bagages avec vous. On est là !» Et je vois qu'elle me regarde avec des yeux de « Moi, j'ai fait la réflexion inverse. Vous êtes là, donc j'emmène les bagages avec moi !» Et moi, quand je suis en mode gag, c'est tout droit. J'enchaîne avec un « Je crois qu'elle comprend pas. » Et je dis « On va vous les garder. » Et je vois dans ses yeux « Je sais !» Je vois qu'elle est perdue, en fait. Je vois que la réalité et sa réalité, qu'on ne correspond pas, elle se rend compte, et qu'elle est, dans les yeux, je lis, mais pourquoi le sarrasin est serviable? Et il y a deux options dans sa tête. Elle se dit, soit c'est un piège, soit il me fait une blague. Et elle s'est dit, entre il est serviable, il me fait un piège ou c'est une blague, c'est une blague. Et elle nous a regardés tous les trois, elle a rigolé. Je ne sais pas si vous réalisez, elle a dit excellent, franchement bien joué, j'ai failli croire au prank. Et allez. Et elle est allée au bagage, frère. Elle m'a laissé comme ça, comme un crétin, humilié, humilié dans le wagon, humilié, humilié. Et elle est partie au bagage. Et ça, c'est ça qui m'a démoli, les gars. Elle les a attrapés. Avec une force. Elle était plus vieille du tout. Je sais pas ce qui se passe. La France en danger s'est montré l'écran. Eh, vraiment. Eh, elle est... Ah, comme ça, elle les a... Ah, elle les a jetés dans l'autre wagon. Elle les a jetés. Elle a aidé un autre vieux. Ça, c'était abusé. Elle a aidé un autre vieux. C'est sûr, elle lui a dit, oh, ça va là, ça, comme ça. Il est pas étiqueté. Eh, ben, si c'est perdu, faudra pas venir chialer. Donc voilà, de mon côté, fin du sketch, mais... On aura quand même beaucoup appris. Non, on va s'en sortir. J'ai peut-être pas écrit de fin, mais on va en trouver une ensemble. On est 1300, on est un pôle auteur suffisant. Et je pense que, pour le coup, on entend souvent parler en mal du racisme. Et ben là, tu vois, ça a démontré que ça peut aussi avoir des bons côtés sur les articulations, etc. Et que, non, elle a eu un regain de peps. Et comme quoi, j'irais peut-être jusqu'à... Le racisme donne des ailes. Je sais pas si le racisme donne des ailes. On finit sur cette phrase-là, moi ça me va. Passez une belle soirée, merci de m'avoir écouté les gars.
2: C'était Merwan Ben Lazar.
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2: Et on va terminer en musique comme prévu. On va écouter Yendri. Yendri qui est originaire de la République dominicaine, mais elle, sa mère et sa grand-mère déménagent assez tôt dans la vie de Yendri en Italie pour des raisons économiques. Elles refont leur vie là-bas et la musique de Yendri, qui habite maintenant à Miami, est porteuse de tout ce métissage. Aujourd'hui, on écoute Sin Fronteras.

C'était Yendri et Sasso avec le titre Sin Fronteras. Et on arrive ainsi à la fin de cette matinale du mercredi 30 septembre. Je vous remercie d'être resté à l'écoute et je vous laisse dans quelques instants avec le décrochage RFI, un quart d'heure d'information internationale avant le retour de nos programmes sur le 88.6.

0: Julien, tout de suite, ça commence par le journal de Julien Coquelrohem.
1: Et à la une, Andréane, des mesures annoncées par Pedro Sanchez en Espagne pour tenter d'apaiser la colère contre la crise du logement. Deux textes présentés au Parlement vendredi. Mais pas question pour les manifestants de relâcher la pression pour l'instant. Reportage à leur rencontre dans un instant. En Cisjordanie, occupé un nouveau signe de la montée des violences. Une émeute brutale lancée par des colons israéliens pour empêcher une famille de retrouver sa maison comme la justice l'avait ordonné. On part aussi en Ukraine. Retour de reportage de notre envoyé spécial dans le pays pour nous raconter la guerre de plus en plus omniprésente dans le quotidien des Ukrainiens. Et puis nous n'avons pas fait assez, le mea culpa de Cyril Ramaphosa en Afrique du Sud face à la vague de féminicides qui frappe Johannesburg.
0: Il évoque des mesures ambitieuses face à la colère de la rue.
1: En Espagne, Pedro Sanchez, toujours aux prises avec la colère contre la crise du logement, le mouvement de contestation né mercredi dernier de l'expulsion d'une octogénaire par un promoteur immobilier et auquel le gouvernement a tenté de répondre hier en annonçant deux décrets-loi pour suspendre les expulsions jusqu'en 2030 et instaurer le renouvellement automatique des contrats de location. Les deux textes ont fait l'objet d'âpres négociations au sein de la coalition gouvernementale. Ils passeront au vote vendredi au Parlement. Rien ne garantit pour l'instant qu'ils seront adoptés. Pour les manifestants, ce n'est donc pas encore l'heure de relâcher la pression. Reportage à Madrid, Diane Cambon.
2: Pas question de lever le campement de la Puerta del Sol, c'est le mot d'ordre qui s'est imposé de tente en tente. Après l'annonce du double décret-loi par le gouvernement de Pedro Sanchez, la mobilisation a même redoublé d'intensité. Comme le reconnaît Marta, qui tient la cantine populaire.
3: Nous avons besoin de baux à durée indéterminée. C'est une des clauses du décret sur laquelle on ne peut pas revenir. Donc nous allons rester ici en étant très attentifs à ce qu'il va se passer au Congrès des députés ce vendredi. On va voir s'ils approuvent ou non les mesures et d'ici là, on ne bouge pas.
2: La méfiance a gagné de nombreux activistes comme Pedro qui dort depuis samedi sous sa tente quechua.
4: Sur le papier, le décret a l'air très bien, mais ensuite beaucoup de mesures ne sont pas appliquées, même s'il faut reconnaître que c'est déjà un premier pas.
2: Dans les assemblées, la satisfaction d'avoir fait réagir le gouvernement était largement commentée.
5: Ce gouvernement qui, durant toute la législature, n'a rien fait pour améliorer le logement, en 6 jours, sous la pression de milliers de personnes qui sont sorties dans la rue, vient de présenter un décret qui inclut les mesures que nous réclamions.
2: Reste à savoir si une majorité suffisante va se dégager au Parlement pour approuver dans l'intégralité le décret. D'ici là, plusieurs autres villes se sont jointes au mouvement d'occupation des places pour maintenir la pression. Diane Cambon, Madrid, RFI.
1: La contestation qui ne désarme pas en Espagne alors qu'Emmanuel Macron a entamé hier une visite d'État dans le pays, le président français et Pedro Sanchez qui se sont vus infliger un camouflet en plein dîner de gala. Le Sénat espagnol a rejeté hier soir la ratification du traité d'amitié entre les deux pays, déjà validé pourtant par les députés espagnols et par le Parlement français.
0: En Israël, des condamnations officielles suffisamment rares pour être soulignées après des violences en Cisjordanie occupée.
1: Dans la nuit de lundi à mardi, sur ordre de la Cour suprême, une famille palestinienne devait retrouver sa maison, occupée depuis 2 mois par des colons israéliens dans le village de Jaloud, dans le nord du territoire. Alors qu'elle était escortée par l'armée israélienne, une centaine de colons s'est violemment opposée à son retour, en mettant le feu à des habitations, en jetant des pierres à des soldats, un signe supplémentaire de la montée de la brutalité en Cisjordanie. Benjamin Netanyahou appelle à poursuivre les responsables tout en dénonçant l'action d'un petit nombre d'émeutiers. Mais sur place, la famille dénonce un manque de volonté politique et l'incapacité de la justice à faire appliquer ses décisions. Reportage Manon Chaplin.
6: Les murs sont entièrement recouverts de suie calcinée. Il ne reste rien hormis quelques meubles détruits, des brasiers fumants et des pneus brûlés. 5 soldats israéliens patrouillent, eux-mêmes affirment avoir été attaqués.
7: Sur le chemin pour venir ici, nous avons vu beaucoup de colons. Lorsqu'ils ont vu la famille arriver, la situation est devenue très tendue.
6: Sur la colline d'en face, Wael Toubassi, le fils, raconte l'appel de la police à 23h, l'escorte israélienne jusqu'à leur maison, l'arrivée massive et virulente des colons, les jets de pierre, la violente opposition, puis les flammes.
7: La police et l'armée auraient eu la capacité de contrôler la situation si elles le voulaient. Il y a sûrement la volonté de ne pas provoquer de véritables confrontations. Il semblerait que les colons bénéficient du soutien de responsables du gouvernement israélien.
6: À ses côtés, sa grand-mère.
8: Lorsque l'occupation israélienne a commencé, j'avais 12 ans et maintenant j'en ai 75. Nous sommes toujours sous occupation et les colons ne veulent plus seulement nos terres.

0: Père, ils veulent nos maisons.
1: À quelques kilomètres, justement, une autre maison palestinienne soumise à la pression des colons israéliens attend qu'une décision de la cour soit appliquée avant le 15 octobre. Dans le village, plus personne ne croit encore que la justice puisse pour eux quoi que ce soit. Manon Chaplin, Jaloud, RFI.
2: Et après cette attaque, une rare réaction également de Washington. Le département d'État américain, principal allié de Benjamin Netanyahou, condamne la violence criminelle en Cisjordanie occupée.
3: En Ukraine, au moins 2 morts et 4 blessés cette nuit.
2: Un enfant et une femme tués par de nouvelles frappes russes à Kiev, alors qu'une importante université de la capitale a annoncé hier passer au cours à distance. La réalité des bombardements qui se multiplient sur le pays de jour comme de nuit. Une réalité que vous avez entendue sur RFI, notamment grâce au reportage de Nathanaël Vitran ces dernières semaines. Il est de retour de reportage avec nous en studio. Bonjour Nathanaël.
4: Bonjour Julien.
2: De retour d'Ukraine donc, où vous avez passé une dizaine de jours à Odessa, Mykolaïv, Dnipro, Kharkiv. C'est la troisième fois que vous vous y rendez.
4: La troisième, oui. La dernière, c'était en mai 2024.
2: Et qu'avez-vous retenu de cette série de reportages? Qu'est-ce qui vous a marqué?
4: Bien, à quel point la guerre fait partie du quotidien des Ukrainiens. En 2024, les villes proches du front étaient déjà sous le feu constant des drones, des missiles russes, mais celles de l'arrière, Kiev, Odessa, étaient moins touchées, mieux protégées par les systèmes de défense aérien, notamment américains. Et aujourd'hui, cette distinction, elle n'a plus lieu d'être. Presque plus aucun territoire en Ukraine n'est épargné. Puis il y a une autre différence que m'a expliqué un vétéran de l'armée ukrainienne, membre d'une unité de défense anti-drone.
5: Les Russes ont changé de tactique. Avant, ils lançaient des vagues de 10, 20, 30 drones Shahed, parfois jusqu'à 50 en une seule nuit. Mais maintenant, ils en lancent un ou deux à la fois. Les attaques s'étalent tout au long de la journée, par vague d'un ou deux drones.
2: Des attaques avec moins de drones, mais plus fréquentes. Nathanaël, qu'est-ce que ça change?
4: Ça change que les attaques ne s'arrêtent jamais. Vous avez des alertes tout le temps, à tel point que vous êtes obligé de les ignorer, ou alors il faudrait vivre sous terre. Si je prends l'exemple de cet immeuble à Odessa qui a été frappé par un drone une nuit, un immeuble d'une vingtaine d'étages, 2 appartements détruits entre le 15e et le 16e étage. Il y avait des enfants parmi les victimes blessées. Mais quand vous habitez au 15e ou au 16e étage, vous ne pouvez pas descendre 4 ou 5 fois par nuit avec vos enfants dans un abri. C'est pas possible. La situation, finalement, c'est cette femme qui accompagne psychologiquement des enfants à Mykolaïv qui me l'a le mieux résumé.
6: Vous attendez sans arrêt que quelque chose se produise. Chaque jour est une loterie. Qui ça va être aujourd'hui? Est-ce que ce sera moi? Quel ami ne va pas venir à l'école? Vous marchez dans la rue et vous entendez les drones quelque part au-dessus de vous. C'est terrifiant.
4: Alors j'en suis pas fier, mais mon premier réflexe journalistique quand on a entendu parler de cette frappe contre un immeuble résidentiel à Odessa, ça a été de me dire mais qu'est-ce que je vais pouvoir raconter de plus? Ça arrive 4-5 fois par jour depuis 4 ans et demi. Mais il faut se rendre compte de ce que c'est. Allez voir la vidéo sur Facebook ou Instagram, ce cratère de mort au milieu d'un immeuble, et bien ça glace le sang. Et la réalité en Ukraine, c'est ça, c'est une loterie de la mort permanente. Et puis moi je repense à ces enfants, à ceux qui tremblent à chaque sirène, et plus encore peut-être à ces gamins qui eux jouaient à cache-cache derrière les cordons de sécurité à Dnipro, juste à côté d'un centre commercial en flammes, frappé par un drone russe peut-être 30 minutes après notre arrivée en ville. Des enfants qui n'ont connu que ça, pour qui il n'y a pas d'autre réalité que la guerre.
2: Nathanaël Vitran, merci beaucoup. Vos reportages sont à retrouver sur RFI.fr. Bien sûr, ça vaut le détour, et cette réalité que vous décrivez qui semble ne pas devoir changer de sitôt. En Allemagne, le chancelier Friedrich Merz affirme que Moscou n'est pas du tout intéressé par des négociations sérieuses sur la guerre. C'est ce qu'il déduit après une rencontre entre les ministres russes et allemands des affaires étrangères à l'ONU samedi dernier.
3: En Afrique du Sud, le président poussé à réagir face à l'ampleur des violences faites aux femmes.
2: Et face à la vague de féminicides qui frappe Johannesburg, 11 corps de victimes retrouvés depuis la mi-juillet dans un même secteur, sans que la police n'ait pour l'instant pu établir les mobiles. Cyril Ramaphosa a pris la parole hier pour faire le point et reconnaître la crise, alors que les violences basées sur le genre sont classées comme catastrophe nationale dans le pays depuis fin 2025.
7: The violence inflicted upon the women of South Africa is a source of profound pain and...
8: La violence infligée aux femmes en Afrique du Sud est une grande source de douleur et de honte nationale. Ce qui me pèse le plus, c'est qu'il y a 7 ans, je me suis déjà adressé à la nation pour parler de cette même crise. Et pourtant, nous en sommes toujours là. Nous n'avons pas fait assez. Depuis trop longtemps, les violences basées sur le genre sont considérées comme un problème qui revient revient aux femmes de résoudre. Elles changent leur itinéraire pour rentrer chez elles et elles s'avertissent mutuellement des zones et des hommes dangereux. Or, la solution aux violences faites aux femmes ne peut pas être la restriction de leur liberté. C'est pourquoi ce soir, je m'adresse directement aux hommes et aux garçons d'Afrique du Sud. Intervenez auprès de l'ami qui humilie sa compagne. Intervenez auprès du collègue qui harcèle les femmes au travail. Intervenez auprès du membre de votre famille qui maltraite sa femme ou sa petite amie. Il est temps que les hommes bien cessent d'être silencieux.
2: L'allocution hier en Afrique du Sud de Cyril Ramaphosa, le président sud-africain, qui annonce notamment un audit des affaires non résolues, la sécurisation des espaces publics à risque et une réflexion sur de meilleures politiques publiques afin de réguler la consommation d'alcool.
3: En France, Julien, ils étaient plusieurs centaines de milliers à battre le pavé hier pour les services publics.
2: Une grande grève dans la fonction publique pour demander des moyens, alors que demain le gouvernement présentera son projet de budget et ses pistes pour réaliser 54 milliards d'euros d'économies, des coupes rases que l'exécutif justifie par la situation financière de la France. La dette du pays a atteint cette semaine un niveau jamais vu depuis 1946, à 119% du PIB. L'agence France Trésor a révélé hier un autre chiffre inquiétant. La France empruntera l'an prochain un montant record, 340 milliards d'euros, soit 28 milliards de plus que cette année, Claire Fage.
0: Avec une dette qui continue d'augmenter, les intérêts payés par la France sur ses emprunts dépassent 4,77%, un record depuis 2008. Si les investisseurs continuent à prêter à la France, leur confiance est fragilisée, juge Pascal Delima, chef économiste du cabinet de conseil BKMC.
9: Les investisseurs vont continuer de prêter à la France, mais ils demandent déjà des taux de plus en plus élevés. Il y a une forte partie aujourd'hui qui tient quand même au doute sur notre capacité à réduire durablement ce déficit par des vraies réformes structurelles. Le vrai budget de jeudi, là, il sera vraiment un test de crédibilité. Est-ce que les marchés vont regarder les économies annoncées? Est-ce que tout va être bien documenté? C'est pas bien documenté, toute cette affaire.
0: Sur les 54 milliards d'euros d'efforts budgétaires annoncés il y a 10 jours par le Premier ministre, seuls 10 milliards d'euros d'économies ont été réellement précisés, souligne l'expert, dont le gel des salaires des fonctionnaires, une mesure qui a déjà provoqué une grève dans la fonction publique ce mardi. Côté recettes, une plus grande taxation des exploitants d'autoroutes et d'aéroports est envisagée. Les modalités des économies sur les retraités seront laissées aux parlementaires.
2: Claire Fage.
3: La situation économique de la France, compliquée aussi, hein, bien sûr, par la montée des prix du carburant en raison de la guerre au Moyen-Orient, une situation qui pousse de nombreux pays à tenter de juguler l'inflation.
2: À l'image de l'Indonésie où le gouvernement a lancé en juillet le déploiement à grande échelle d'un nouveau biocarburant baptisé le B50 pour désigner ce mélange de 50% de gazole et 50% d'huile de palme. La recette fonctionne pour faire baisser les prix à la pompe. C'est moins vrai pour la facture environnementale. Reportage à Jakarta de notre correspondant Léo Roussel.
10: À la sortie de la station essence, Tommy Nour a le sourire aux lèvres. Il a fait le plein de son van avec le B50, nouveau biocarburant déployé partout en Indonésie. Un mélange d'un dérivé d'huile de palme et de gazole qui lui donne entière satisfaction.
11: Pour l'instant, mon véhicule fonctionne parfaitement. Il faut juste penser à changer le filtre au bout d'un certain nombre de kilomètres.
10: Avec ce nouveau biodiesel, l'Indonésie entend réduire un peu plus ses importations de pétrole depuis l'étranger et ainsi faire chuter les prix à la pompe. La hausse du recours à l'huile de palme est une mauvaise nouvelle pour la déforestation en Indonésie, mais les usagers, eux, saluent une mesure qui vient soulager leur portefeuille. C'est le cas de Darouche.
12: Pour être franc, tant qu'on peut l'utiliser, on le fait, parce que la différence des prix avec le diesel classique est très importante, jusqu'à 200 voire 300% moins cher.
10: Ahmad Safroudine, directeur du comité pour l'élimination de l'essence au plomb, alerte lui sur une fausse solution de la part du gouvernement.
13: La meilleure chose serait d'accélérer sur l'électrification des moyens de transport routier. Les gens peuvent aussi changer leurs habitudes. C'est aussi une façon de réduire notre dépendance au pétrole.
10: La semaine passée, le gouvernement indonésien a également annoncé se préparer à développer massivement la filière du bioéthanol. Léo Roussel, Jakarta, RFI.
2: RFI 9h15 à Paris, la suite de RFI Matin, c'est avec vous Andréane Mellard.
3: Merci Julien Coquelrem, on vous souhaite une très belle journée et nous on passe à la revue de presse. revue de presse internationale de Frédéric Couteau. À la une, l'armée américaine quitte l'Irak.
14: Après plus de 23 ans de présence et 1700 milliards de dollars dépensés.
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2: Deux propositions qui peuvent vous faciliter l'accès à la lecture, et ces propositions sont portées par la médiathèque intercommunale Jean Ferrat à Aubenas. La première, c'est le portage de livres à domicile. L'atelier autour de la lecture du relais amical Vivare vous propose de vous accompagner à la fois dans votre inscription à la médiathèque et dans la livraison de vos livres à domicile. Un service de portage gratuit pour toutes et tous. Pour en savoir plus, il faut vous tourner vers le relais amical Vivare. Je vais vous donner les coordonnées. Le numéro de téléphone, c'est le 06 98 44 19 91 06 98 44 19 91 et par mail, c'est l'adresse suivante relaisamicalvivare@gmail.com relaisamicalvivare@gmail.com. Ça, c'est pour le portage de livres à domicile. Et puis, sachez aussi que tous les mardis de 17h15 à 18h30, la bibliothèque sonore et ses bénévoles vous font découvrir l'offre en audiolivre et en audio-revue à destination des personnes empêchées de lire en raison de handicap visuel, moteur, cognitif ou de troubles 10. Le prêt de ces ouvrages est gratuit et si vous voulez en savoir plus, c'est au numéro suivant 06 50 67 78 85 06 50 67 78 85. Ça, c'est pour la bibliothèque sonore et la permanence, c'est tous les mardis de 17h15 à 18h30 à la médiathèque Jean Ferrat à Aubenas.

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2: À la une du Dauphiné libéré en ce mercredi 30 septembre, les manifestations d'hier, fonctionnaires et lycéens, lycéennes dans la rue. Une centaine de lycéens, lycéennes parmi les manifestants et manifestantes à Aubenas hier. La manifestation pour les services publics a mobilisé entre 450 et 600 personnes. Hier, à Aubenas, une centaine de lycéens et lycéennes a été invitée par les organisatrices à prendre la tête du cortège dans la cité ardéchoise et les jeunes étudiants ont fait entendre leur voix. Rencontré parmi les manifestants, nous dit encore le journal, Jimmy Sanguard-Thomassi, professeur syndiqué au FSU-SNU, tient à rappeler que les services publics sont le patrimoine de celles et ceux qui n'en ont pas. Manifestation également à la une de Mediapart, on ne peut plus servir correctement l'intérêt général. Des centaines de milliers d'agents publics dans les rues. Selon la CGT, 300 000 personnes se sont mobilisées hier, mardi, à l'appel d'une intersyndicale totale dans la fonction publique. Gel du point d'indice, difficulté à boucler les fins de mois, sous-effectifs, conditions de travail dégradées. Elle dénonce une paupérisation des services publics et les mobilisations dans les lycées continuent encore aujourd'hui. Il paraît qu'il y aurait des antisémites au Rassemblement National. Mediapart a sorti l'affaire Bardella hier et tous les médias s'en emparent. À lire sur le sujet dans l'Humanité, le RN n'a pas changé de visage, c'est le décor autour de lui qui a changé, nous rappelle le philosophe Michel Fer. Pour le philosophe, les anciens propos antisémites de Jordan Bardella révèlent un imaginaire toujours structurant au Rassemblement National. Preuve, selon lui, que la dédiabolisation tient moins à une transformation du parti qu'à la dérive d'une grande partie vers ses positions. Et puis on termine toujours avec l'Humanité, avec la spéculation immobilière et les mesures d'urgence prises par le gouvernement espagnol. Dans le sillage de l'expulsion à Madrid d'une retraitée de 87 ans qui a provoqué une énorme mobilisation, le gouvernement de Pedro Sanchez a adopté ce mardi 29 septembre deux décrets-lois qui listent des mesures d'urgence pour garantir le droit au logement. Ils doivent encore être approuvés par le Parlement. Et on termine cette revue de presse avec Automatique Black Box.

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1: Le festival Les Jours de la Dame se tient actuellement et pour sa 8e édition dans différents lieux d'Ardèche. Et on parle aujourd'hui des Dames de la Joliette. Des Dames au festival des Jours de la Dame, c'est cohérent. Elles se présentent à vous ce samedi 3 octobre à la salle polyvalente de Fabras. Elles sont 5 et sont toutes nées au bord de la Méditerranée. De l'Afrique du Nord aux côtes italiennes, en passant par la Grèce et l'Espagne, mais c'est Marseille qui les a réunies. Elles ont chacune leur histoire et toutes une solide base musicale, ce sont les Dames de la Joliette.

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1: Le spectacle qu'elle vous propose samedi joue des échos entre poèmes d'amour et textes de révolte et met sur table leur rythme, interroge le lien entre femmes et tambours. Une poésie de résistance et de délivrance à découvrir dans le cadre du festival Les Jours de la Dame. On a deux places à vous faire gagner pour ce spectacle. 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Rendez-vous samedi 3 octobre à 20h30 à la salle polyvalente de Fabrasse.

0: C'est pour nous parler des prochains spectacles qui seront proposés dans le cadre du festival Les Jours de la Dame. Et le prochain, c'est ce samedi 3 octobre, avec les Dames de la Joliette. Qu'est-ce que c'est ?
1: La Joliette, déjà, vous savez ce que c'est. C'est le grand port commercial de Marseille, c'est la partie commerciale du port de Marseille. Et les Dames de la Joliette, ben, c'est un groupe, alors là, elles sont en quatuor, mais elles peuvent être en plus grand nombre. C'est un groupe de chanteuses musiciennes qui travaillent sur la poésie du bassin de la Méditerranée et en différentes langues. Voilà, ce sont des filles qui sont marseillaises de cœur, mais qui ne sont pas forcément d'origine marseillaise. Caliroy, par exemple, est arrivée de Grèce. Et c'est toutes des musiciennes assez étonnantes qui travaillent avec les instruments du bassin de la Méditerranée, mais qui travaillent aussi avec des instruments plus traditionnels. Certaines d'entre elles se sont illustrées dans, ben, une en particulier dans Barrio Chino, qui était le grand groupe latino du Sud dans les années 90-2000, quoi, qui a énormément tourné. Et là, elle propose une nouvelle création qui s'appelle Tamboladas de Amor. Et c'est une célébration chantée et percussive, beaucoup de percussions, hein, de la poésie d'expression féminine méditerranéenne. Voilà. C'est les Dames de la Joliette, poétesse ancienne, écriture contemporaine, des écritures à elle aussi. Et avec une petite phrase que j'aime beaucoup, quand joue le tambour, ma solitude recule. Voilà.
0: Les Dames de la Joliette, c'est un spectacle qui promet d'être percussif et qui va se dérouler à la salle polyvalente de Fabras ce samedi 3 octobre à 20h30. Alors pour la plupart des spectacles du festival Les Jours de la Dame, on est sur quel tarif ?
1: On est sur 8 ou 10 euros à la convenance. Hein. On ne demande pas la carte d'identité ou la fiche de revenus. C'est vous qui choisissez.
0: Et puis le lendemain, dimanche, on va direction Notre-Dame de Préventchères à Montpezat-sous-Bozon.
1: Et oui, on reste dans la musique. Ce week-end est un week-end musical. Notre-Dame de Préventchères, ben pour ceux qui ne connaissent pas, c'est un lieu avec une acoustique exceptionnelle. C'est un lieu un peu formidable à Montpezat. C'est une grande église désacralisée qui a repris la mairie. Et je la remercie de la mettre à disposition des assos parce que vraiment, ce lieu est exceptionnel de par son architecture et de par sa qualité acoustique. Et chaque année, je propose à Estelle Herbulot de me faire une proposition, pardon pour la répétition, pour Notre-Dame de Préventchères. Et là, elle est partie sur Bartok et Kodály, Béla Bartok et Zoltán Kodály, qui s'écrit Kodály mais qui se prononce Kodály. Et elle a invité Lise Pechenard, violoncelliste, donc ce sera un duo violon et violoncelle. Et c'est ces deux figures majeures de la musique qui vont être explorées. Alors, elles ont pour particularité, enfin, ils ont plutôt pour les deux figures, mais les deux compositeurs, donc ils ont pour particularité d'avoir tous les deux fait un travail d'ethnomusicologue autour du folklore populaire de la Hongrie et d'avoir écrit toute une série de petites pièces très très courtes en répétition, en miroir avec ce qu'ils avaient découvert dans le folklore populaire. Et puis, ils ont écrit des grandes pièces et voilà, on va un peu jouer tout ça, quoi, ces grandes pièces qui ont été écrites de façon conventionnelle et ces petites pièces qui ont été transmises de façon orale. C'est un peu la particularité. Et s'il fait beau, on a tout à fait l'intention de profiter de l'extérieur de Notre-Dame. Donc j'espère qu'il fera beau puisqu'il y a une magnifique roseraie qui est à l'entrée de l'église et on aimerait bien commencer dans la roseraie. Et on commencera dans la roseraie si le temps le permet.
0: Estelle Herbulot au violon et Lise Pechenard au violoncelle, c'est l'ensemble Fabria en duo qui sera donc dans ce cadre merveilleux de Montpezat-sous-Bozon le dimanche 4 octobre à 17h. Dans le cadre du festival Les Jours de la Dame, qui se poursuit ensuite encore le week-end suivant avec une proposition dès le vendredi 9 octobre, un spectacle qui s'appelle Couronner les vainqueurs. Qu'est-ce que c'est ?
2: C'est un spectacle, c'est une conférence gesticulée, spectacle malicieuse joué par Clarisse Boisrivien. Clarisse Boisrivien est une jeune comédienne qui travaille avec Frédéric Ferrer, qui est un homme de théâtre. Ils ont fait tout un travail de recherche suite aux Jeux Olympiques. Ils travaillaient sur le projet Olympicorama et sur ce projet-là, c'était aussi de retravailler sur la place de la femme dans les Jeux Olympiques. Comment ça a mis du temps pour que les femmes arrivent dans les Jeux Olympiques et comment il y a eu des interdictions, des luttes. Et encore aujourd'hui, comment on se pose la question du genre, de l'autorisation de certains sports, de... Enfin, tout ce rêve.

0: rêve d'égalité qui n'y est pas encore dans les Jeux Olympiques. Donc, ils ont énormément travaillé dessus. Ils ont fait des acteurs-chercheurs. Et donc, c'est hyper documenté, mais en même temps, c'est avant tout une pièce.
1: Alors moi, je précise, c'est pas une conférence gesticulée. Oui, je reprends ce que tu dis, c'est une conférence théâtralisée.
0: Oui, bien sûr.
1: Et oui, parce que la conférence gesticulée, elle mélange le savoir chaud et le savoir froid. Enfin, ils ont des règles très très précises.
0: Oui, oui, non.
1: Les gens parlent d'eux-mêmes, alors que là, Clarisse parle de son sujet et pas d'elle-même.
0: Voilà, c'est un joyeux moment terrible sur l'histoire du sport et des Jeux Olympiques pour les femmes.
1: Avec beaucoup d'absurdes.
2: Qui va se passer à la salle des fêtes de Burzé le vendredi 9 octobre à 20h30.
1: Oui. C'est aussi un lieu un peu particulier pour ça. Ça va être très drôle, je crois.
2: Qu'est-ce qui est particulier dans ce lieu ?
1: Bah, que c'est une salle des fêtes avec un pilier au milieu, entre autres, et qui est une salle des fêtes très, très, très, très, villageoise, ancienne salle de classe. J'aime bien, moi, ces lieux. J'aime bien ces lieux un petit peu insolites et qui mettent du coup les acteurs dans un autre rapport au public.
2: Et puis le samedi 10 octobre, on va au Pas de Côté à Mercué, un lieu un peu moins insolite, en tout cas dont on a l'habitude à la radio Info RC, pour un spectacle qui s'appelle Escampette.
1: Oui.
2: Si les choses sont trop douloureuses, chante-les. C'est une citation d'Elvis Presley qui fait le sous-titre de ce spectacle. Alors, ça cache quoi ?
1: Ouais, Escampette, c'est un peu l'histoire de nous, pauvres filles, coincées entre les injonctions, entre le mec toxique, et puis qui essayons de nous dépatouiller de tout ça. Alors, Escampette, c'est en référence, en fait, à Houdini, qui pratiquait l'escapade. Je crois. En tout cas, la science de s'échapper, de quitter les situations, de s'en échapper, que ce soit les situations donc toxiques, que ce soit les situations un peu inconfortables. Elle explore un petit peu tout ça, elle l'explore à partir en chanson.
2: C'est le samedi 10 octobre, à Mercué, au Pas de Côté, Escampette.
1: Oui, et c'est un sacré phénomène que la comédienne qui interprète ça, je tiens quand même à le préciser.
2: Lily Derrida.
1: Lily Derrida, oui. Lily est la grande Lily. Elle fait 1m50, mais...
2: Et puis, le vendredi 16 octobre, on va au Moulinage de Chirol. Donc, vendredi, jour de marché. Donc, suite au marché, vous proposez un spectacle, ou plutôt une performance artistique. Ça s'appelle La Monstre. Là aussi, ça semble être un phénomène. Qu'est-ce que c'est ?
1: Non, en fait, c'est une performance artistique, mais qui est bien écrite comme un spectacle. Elle est écrite, quoi. C'est un spectacle. C'est pas l'effet du hasard. Sauf que c'est parce que l'artiste est pluridisciplinaire. Elle est aussi bien plasticienne que comédienne, qu'elle invente le rituel qu'elle fait sur un plan plastique. M'a appelé le jour même en me disant « Il faut absolument que tu programmes ça !» Alors, ceux qui connaissent Juliette Z peuvent comprendre que je peux avoir confiance en ses choix artistiques.
2: Voilà, une carte blanche à Juliette Z, alors.
1: C'est une sorte de carte blanche, oui. Et la fille s'appelle Kipeko, P.O. Kipeko. Et en fait, elle crée une créature, elle crée la monstre. La monstre, avec toutes ces, pareil, toujours les contradictions, la transformation sociale comme geste de résistance, tous les héritages que les filles, qu'on peut avoir, enfin, toutes les traces que le patriarcat nous laisse sans qu'on conscientise vraiment et qui font qu'on peut être à la fois une créature hybride, résistante et puis très féministe et puis être aussi une espèce de rien du tout, de carpette devant le mec qui nous domine, quoi. Enfin, voilà, c'est ça, c'est monstrueux.
2: Ça vient interroger la figure du monstre à travers plusieurs disciplines artistiques. C'est à retrouver le vendredi 16 octobre au Moulinage de Chirol, toujours avec des tarifs entre 8 et 10 euros, dans le cadre du festival Les Jours de la Dame. Et puis le lendemain, le samedi 17 octobre, on va à Meyras pour un spectacle de la compagnie Kama. C'est quoi ?
1: La compagnie Kama, c'est une compagnie qui vient de Vernoux-en-Vivarais. Donc, c'est une compagnie locale avec une forte implication politique qui s'interroge beaucoup sur l'action collective, sur les mouvements, les contrariétés, les évidences. Enfin, c'est peut-être la génération qui peut commencer à parler, à rêver de révolution. C'est des gens assez jeunes, Kama, c'est des trentenaires, qui peuvent aussi se demander quel

0: projet de société, il reste. En fait, c'est l'histoire d'une révolte ou d'une tentative de révolte en cinq actes. C'est une écriture qu'on doit à la metteuse en scène, qui est Margherita Bertoli. Au jeu, on a deux personnes, dont une qu'on n'a pas du tout l'habitude d'avoir sur les scènes locales en comédienne. C'est Maya Jarville, qui est plutôt metteuse en scène sur la région, sur le coin, et Raphaël Ménac. Et franchement, c'est assez beau dans l'idée de qu'est-ce qui nous reste à faire pour tenter de changer le monde, quoi.
1: Nous les vagues, histoire d'une révolte en cinq parties, en cinq actes. La compagnie Kama sera sur scène le samedi 17 octobre sur la scène de l'espace culturel de Meyras à 20h30 avec les festivals Les Jours de la Dame. 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En tout cas, ce sera le cas pour Nous les vagues. Mais pour ça, il faudra rester bien à l'écoute des ondes du 88.6. On fait gagner les places chaque matin dans nos matinales. Et puis, vous aurez l'occasion de revenir pour parler de la suite de la programmation. Vous reviendrez dans quelques semaines pour parler des spectacles qui se dérouleront entre le 23 octobre et le 7 novembre. Beaucoup d'autres propositions, hein, dans le cadre du festival Les Jours de la Dame. Est-ce qu'avant de se quitter, vous avez envie de nous dire un dernier mot?
0: Mais venez tous, venez très très nombreux, venez encourager la création féminine, venez aider les nanas à survivre et à s'exprimer. Non, je dois dire que c'est passionnant de faire ça, quoi. Voilà. Donc, j'espère que cette passion, j'arriverai à vous la transmettre d'une façon ou d'une autre, ou de vous en faire profiter.
1: Bien, merci beaucoup Marie-Ange, merci Pascal, merci au festival Les Jours de la Dame et à l'EDA Atomica 07, l'association qui chapeaute tout ça.
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3: Bonjour, je m'appelle Yamel, je vais vous dire un poème. Moi totole, je tords l'eau comme un raisin, foncer le corps comme un pépin. 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Patrice Jonquel.
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1: Bonjour, je vais vous présenter le livre d'Alvin Schwartz qui s'appelle Scary Stories. C'est un recueil de nouvelles d'horreur. Je vais vous présenter une de ces nouvelles qui m'a plu, l'histoire de Joseph Blackwell. L'histoire se déroule au milieu de la nuit et au matin suivant à Philadelphie. Au milieu de la nuit, un corbillard noir arrive, mais je vous en dis pas plus. Ce livre est en général un livre où les histoires ne se finissent pas et se coupent aux endroits qui peuvent être décisifs, ce qui peut faire augmenter le stress. J'ai plutôt été déçu par le livre car les histoires ne font pas assez peur selon moi, et certaines histoires sont trop courtes et je n'ai pas eu d'émotion particulière en lisant ce livre. Je conseille ce livre aux personnes qui aiment les histoires courtes et les histoires d'horreur, et qui ne font pas trop peur.

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1: Salut été et bienvenue sur InfoRC. Nous nous retrouvons pour l'instant Mytho, votre émission consacrée aux mythes et légendes de l'Antiquité et présentée par les élèves de 3e de l'option latin du collège La Ségalière à L'Argentière. Aujourd'hui, notre émission est consacrée aux mythes de Minerve. Elle est présentée par Aude Petroni, Charles et Sarah.

0: Mais qui est Minerve ? La déesse Minerve en latin ou Athéna en grec est la déesse de la pensée élevée, de la sagesse, de la ruse, de l'intelligence et de la stratégie militaire. Elle est la fille de Jupiter, le dieu des dieux, qui est son père, et de Métis, sa mère, qui a le pouvoir de changer de forme. On avait prédit à Jupiter que Métis lui donnerait un fils, qui le détrônerait. Effrayé par cette prédiction, le dieu des dieux ordonne à Métis de se changer en goutte d'eau et l'avale. Quelques mois plus tard, Jupiter fut pris d'un violent mal de tête. Il demanda à Vulcain, qui est le dieu du feu, des volcans et le dieu des forgerons, de lui fendre le crâne. Minerve sortit alors de la plaie de son père, déjà ceinte de son armure, casquée et armée d'une lance.
1: Minerve est la fille préférée de Jupiter. Elle est la seule à connaître l'emplacement de la foudre. Et Jupiter lui a offert un bouclier recouvert de la peau de la chèvre Amalthée, qu'il a nourri et protégé quand il était bébé. C'est pourquoi le mot égide, qui provient du grec ancien égris, signifie peau de chèvre. Ce mot est utilisé dans l'expression sous l'égide d'eux, qui signifie dire être sous la protection d'eux.

Un jour, Minerve et Neptune s'affrontèrent pour décider qui donnerait son nom à la capitale de l'Attique. Le gagnant serait celui qui ferait jaillir quelque chose d'utile de la terre. Minerve fait pousser un olivier en fleurs, tandis que Neptune fait apparaître un cheval. Minerve gagna cette querelle avec son olivier en fleurs, car l'huile qu'il produit est précieuse. C'est donc elle qui donna son nom grec à la capitale, Athènes.

0: Pour sa réussite et sa gloire, un temple lui est dédié, le Parthénon, où se dresse une statue en or et en ivoire de la déesse, haute de 12 mètres.
1: Un beau jour, Minerve entendit la mortelle Arachné se considérer comme la meilleure tisseuse au monde. La déesse lança alors un défi à Arachné. Chacune devra réaliser un ouvrage, et le plus beau départagera les rivales. Minerve choisit de tisser les 12 dieux de l'Olympe dans toute leur beauté. Arachné représenta leur aventure amoureuse. Cette tapisserie est magnifique. C'est elle la gagnante du défi. Mais Minerve, vexée et jalouse, devient folle de rage. Minerve se précipita sur la toile et commença à l'arracher. Puis elle frappa de son épée Arachné devant toute la population. Humiliée, la jeune tisseuse se réfugia en courant dans sa chambre où elle s'enferma à double tour. Elle prit une longue ficelle, la noua autour de son cou et se pendit. Quand Minerve vit le corps suspendu et inanimé de sa rivale, elle eut pitié. Elle lui redonna ainsi la vie, mais lui dit:
2: vie, mais reste suspendu, misérable. Si tu prétends être si doué pour le tissage, alors tu tisseras toute ta vie.
1: Puis elle métamorphosa Arachné en araignée. C'est ainsi que la jeune femme devient la mère de toutes les araignées qui tissent leur toile jusque dans nos maisons.

Merci pour votre écoute. Nous nous retrouverons très vite pour un nouvel Instant Mytho, votre émission consacrée aux mythes de l'Antiquité et présentée par les latinistes de 3e du Collège La Ségalière. Walete.

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2: 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C'est vrai que dans tous les cas, le secteur du commerce est très dynamique. C'est un secteur qui évolue sans cesse et qui est à la recherche toujours de personnel.
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2: 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Donc là, dans ces cas-là, c'est un secteur qui peut vous correspondre. 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
3: L'autre saison a repris et dimanche 4 octobre, l'équipe vous donne rendez-vous à la crypte de la Gorse pour du théâtre documentaire. Ça sera à 17h et c'est le spectacle La France Empire de Nicolas Lambert. Il faut tourner la page de notre histoire impériale, nous demandent régulièrement nos chefs d'État. Mais aujourd'hui, alors que le 21e siècle aborde son deuxième quart, encore faudrait-il pouvoir la dire, la lire, ne serait-ce que dans l'espace public ou sur les bancs de l'éducation nationale. On écoute Nicolas Lambert, au micro du journal La Terrasse, nous parler de la création de ce spectacle.
4: Quand je commence ce spectacle, je me rends compte que ma fille, au sortir du collège, elle et ses camarades ne savent pas qu'au sortir de la Seconde Guerre mondiale, la France, c'était pas le petit hexagone qui est dans le manuel, mais c'était un empire à l'époque. Et c'était un empire qui parlait de lui comme d'un empire. Et il me semble que le fait de l'avoir fait disparaître des manuels scolaires ne nous permet pas de comprendre pourquoi aujourd'hui, autour de nous, effectivement, il y a des ressortissants syriens, camerounais, vietnamiens. Si on n'a pas accès à cette information, si on continue à ne pas en parler, ça pose problème. Si on apprend une histoire dans laquelle il manque autant de choses, les historiens ont fait le boulot, hein, ils ont fait très très bien le boulot. Mais si cette histoire des historiens ne nous parvient pas de façon neutre par des historiens, ça peut être embêtant. Sur la construction de l'Empire, sur ce qui s'est passé, comment la France s'est imposée au Sénégal, en Algérie, etc. J'avais pas cette culture-là. 50 ans après, je l'ai toujours pas. Et ben, je crois que ça me manque et que collectivement, ça nous manque. Le sous-titre, c'est un secret de famille nationale. Je pense que c'en est un. Je pense qu'il y a quelque chose qu'on porte parce que quand on ne transmet pas d'une génération à l'autre des informations à la suivante, il y a quelque chose qui n'est pas dit. Et après, il y a quelque chose qui peut plus se penser.
3: La France Empire 2 est par Nicolas Imbert, part de son enfance picarde et va jusqu'au démantèlement de l'Empire républicain. Nicolas Lambert nous propose, dans ce théâtre documentaire, de feuilleter quelques pages manquantes de notre histoire nationale. Des absences, des vides que nous portons ensemble, comme d'encombrants secrets de famille, et qui, comme tous les secrets de famille, ne sont des secrets que pour ceux qui ne veulent pas les entendre, car bien sûr cette histoire de la colonisation est portée, décortiquée depuis toujours par les historiens et historiennes et par les peuples victimes de cette colonisation. Après la trilogie La démocratie, consacrée au pétrole, au nucléaire et à l'armement, La France Empire, le spectacle de Nicolas Lambert, s'inscrit dans la série Le théâtre des opérations. Histoire de comprendre la manière dont la France s'en va en guerre. La France Empire, c'est dimanche à la crypte de la Gorse à 17h et ça fait partie du programme de l'autre saison.

0: La France Empire, c'est donc dimanche à 17h à la crypte de la Gorce et les tarifs vont de 8 à 14 euros.
1: En ce moment au cinéma.
0: Quand l'efficacité et la performance deviennent une fin en soi, elles peuvent se mettre au service du pire, nous dit Emmanuel Mar, réalisateur du film Notre Salut, qui sort sur vos écrans aujourd'hui. Ces mots, il les dit dans les pages du magazine Trois Couleurs. Elle s'applique, cette phrase, autant aux années 40, période dans laquelle prend place son film Notre Salut, que dans notre présent. Septembre 1940, le régime de Pétain se met en place. Henri Mar, 49 ans, débarque à Vichy sans le sou, sans contact, loin de sa femme et de ses enfants. Il voit dans la nouvelle administration l'opportunité de trouver enfin la place qu'il pense mériter. Dans sa valise, son traité politique, édité à compte d'auteur, Notre Salut, où il défend ses convictions patriotiques et ses méthodes d'ingénieur. Son credo, gagner en efficacité pour relever la France de la débâcle. Notre Salut explore ainsi les rouages de l'administration vichyste et le réalisateur nous le rappelle. Ce qui était important, c'était de voir que le pétainisme et Vichy sont aussi une idéologie en soi. On s'est beaucoup caché derrière la question de l'occupation. Évidemment, un régime comme Vichy n'aurait pas pu exister sans l'occupation, mais dès qu'il y a cette question-là, on se réfugie derrière ce bouclier de l'occupation nazie pour ne pas penser ce que Vichy a mis en place, économiquement et socialement. Le pétainisme, c'est une certaine vision du monde, vision à laquelle a adhéré le grand-père du réalisateur, Henri Mar. Emmanuel Mar s'est en effet appuyé sur la correspondance entretenue entre ses grands-parents pour construire ce film qui échappe au piège du naturalisme pour nous proposer une lecture analytique de l'administration vichyste. On écoute la bande-annonce.
2: Toute ma vie a abouti ici.
3: Nous sommes à la croisée des chemins.
2: La défaite nous a tous amenés à nous repenser. J'aimerais tenter d'apporter ma pierre à l'édifice. S'il y a quoi que ce soit, n'importe quelle tâche, je suis prêt à servir le pays.
4: N'importe quelle tâche.
2: N'importe quelle tâche.
4: Donc vous voulez vraiment servir la France?
2: Absolument. On a besoin d'organiser le travail.
5: Collaboration, au fond, ce qu'on n'aurait pas pu dire coopération.
2: Alors, penchez-le. Voilà.
6: C'est bon?
2: Ah oui, c'est bien.
7: Les pétainistes sincères comme vous sont une denrée rare.
2: T'es content?
8: Oui.
2: On passe à la photo, s'il vous plaît.
8: Parfait.
9: Il y a des poches partout, vous avez vu?
10: Vous savez, l'administration française, pour nous, c'est compliqué.
2: Tout.
11: Il y a les femmes et les enfants qui sont concernés par l'opération. C'est des wagons à bestiaux.

0: Ce qui est important, c'est de tenir les délais. Hein.
1: On vous a dit où vous allez, ces gens?
0: Nous, on est là, à notre poste. On n'est pas décisionnaire. Donc, qu'est-ce qu'on fait?
2: Vous l'entendez, Emmanuel Mar nous épargne l'accordéon et le balmusette dans Notre Salut. Il assume en effet, dès le début du film, une bande-son anachronique. Pour Trois Couleurs, le magazine, il dit encore « À force de chercher l'exactitude, on s'éloigne du vécu. Quand vous voyez des gens danser sur de la musique des années 40, ça peut sembler un peu vieillot, et en fait ça ne touche pas à notre mémoire sensorielle. On ne se dit pas « Waouh, putain là j'ai envie de danser ». Alors qu'il y a des choses plus immédiates, plus physiques. Je suis peut-être un peu boomer, mais je ressens ça avec Alphaville. Et ça permet aussi de rapprocher les spectateurs et spectatrices des personnes qu'ils voient à l'écran. Un film, Notre Salut, largement salué par la critique, et qui semble, sans nous faire croire que l'histoire se répète, être une œuvre cinématographique qui nous parle aussi du présent. Et Notre Salut est bien sûr à l'affiche du cinéma Le Navire. Il passe ce soir à 20h30, demain à 20h30 et 14h45. Mêmes horaires pour vendredi et pour samedi, c'est 14h, 17h15 et 20h30. Pour les autres films à découvrir aujourd'hui, il y a Cars à 20h45, Digger en VF à 20h45, Resident Evil interdit aux moins de 12 ans, 20h45, Garance, 20h45, Justin le Juste passe à 18h, Heart of the Beast, 20h45, Les Contrebandiers, 18h, et enfin, on le disait, Notre Salut, 20h45. Pour la peine, on va écouter Alphaville.

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1: Ce n'est pas tout à fait un album qu'on met à l'honneur cette semaine, mais un EP, 5 titres, qui comprennent notamment le petit morceau qu'on va écouter aujourd'hui qui s'appelle « Le soleil sur ta peau efface », comme une comptine arrêtée en plein vol et qui clôture normalement cette série de 5 chansons « Le soleil sur ta peau efface ».
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1: Merci de rester avec nous à l'écoute de RFI, les midis à Paris, 10h en temps universel. Le journal, c'est tout de suite avec vous, Nathalie Michel. Nathalie, bonjour.
2: Bonjour Caroline, bonjour à tous. À la une de ce journal, cette nouvelle explosion de violence en Cisjordanie occupée. Une centaine de colons ont attaqué le village de Jaloud pour protester contre le retour d'une famille palestinienne. Elle a été chassée de chez elle il y a 2 mois. Elle devait regagner son domicile hier, escortée par l'armée israélienne sur décision de la justice. Éduquer les hommes, l'un des slogans à New Delhi de milliers d'étudiantes qui manifestent contre les actes de violence à l'égard des femmes et des jeunes filles. Dans la capitale indienne, elles sont 5 chaque jour à subir un viol. Emmanuel Macron à Madrid pour promouvoir une Europe forte et souveraine, le message du président français, notamment devant des étudiants espagnols. Et puis la pollution de l'air sans frontières. Copernicus publie une étude alarmante sur la pollution à l'ozone. Plus d'un tiers de la population mondiale est exposée à des niveaux dangereux pour la santé. Une atteinte à l'état de droit pour le président israélien Isaac Herzog, une attaque commise par un petit groupe d'émeutiers pour Benjamin Netanyahou. Les mots rares des dirigeants israéliens pour condamner de nouvelles violences commises par des colons en Cisjordanie occupée, en l'occurrence dans le nord du territoire.

0: Il ne reste rien hormis quelques meubles détruits, des brasiers fumants et des pneus brûlés. 5 soldats israéliens patrouillent, eux-mêmes affirment avoir été attaqués.
1: Sur le chemin pour venir ici, nous avons vu beaucoup de colons. Lorsqu'ils ont vu la famille arriver, la situation est devenue très tendue.
0: Sur la colline d'en face, Wael Toubassi, le fils, raconte l'appel de la police à 23h, l'escorte israélienne jusqu'à leur maison, l'arrivée massive et virulente des colons, les jets de pierres, la violente opposition, puis les flammes.
2: La police et l'armée auraient eu la capacité de contrôler la situation si elles le voulaient. Il y a sûrement la volonté de ne pas provoquer de véritables confrontations. Il semblerait que les colons bénéficient du soutien de responsables du gouvernement israélien.
0: À ses côtés, sa grand-mère.
3: Lorsque l'occupation israélienne a commencé, j'avais 12 ans et maintenant j'en ai 75. Nous sommes toujours sous occupation et les colons ne veulent plus seulement nos terres, ils veulent nos maisons.
0: À quelques kilomètres, justement, une autre maison palestinienne soumise à la pression des colons israéliens attend qu'une décision de la cour soit appliquée avant le 15 octobre. Dans le village, plus personne ne croit encore que la justice puisse pour eux quoi que ce soit. Manon Chaplin, Jaloud, RFI.
4: Et pour sa part, le département d'État américain dit condamner la violence criminelle commise par quelque parti que ce soit en Cisjordanie. C'est un avion qui aurait dû atterrir à Tel Aviv ce matin, mais qui a dû être dérouté en Arabie Saoudite. Un vol de Fly Dubai s'est posé en urgence à l'aéroport de Tabouk en raison d'un incident à bord, d'après la compagnie Emirati, qui précise que tous les passagers sont sains et saufs. Plusieurs médias israéliens rapportent une bagarre entre les pilotes, qui à cette heure n'est pas confirmé par l'entreprise. D'après plusieurs chaînes télé en Israël, l'armée aurait même fait décoller des avions de chasse en pensant à un possible détournement de l'avion par des pirates de l'air. Hypothèse rapidement écartée. Et le gouvernement israélien assure que la situation est sous contrôle, que ses ressortissants vont être rapatriés en toute sécurité. Au moins 4 morts en Ukraine dans des frappes russes pendant la nuit contre Kiev et sa région. Un enfant fait partie des victimes. Des installations électriques ont été touchées, ce qui a provoqué des coupures de courant. Et à l'approche de l'hiver, les autorités ukrainiennes redoutent des pilonnages massifs contre les sites énergétiques. Place à cette vague de colère en Inde contre les violences à l'égard des femmes. Depuis plusieurs jours, des milliers d'étudiantes manifestent chaque jour donc à New Delhi pour demander plus de sécurité. Un mouvement déclenché par les viols récents de 4 jeunes filles mineures dans la capitale indienne. Une ville où la police recense en moyenne 5 viols par jour. Une situation inacceptable pour les jeunes indiennes. Abdullah Erali s'est mêlé à leur cortège.
5: Le mouvement de contestation est mené par la prestigieuse Université de Delhi, foyer intellectuel et politique de la jeunesse indienne. Des milliers d'étudiantes sont mobilisées car les alentours même du campus sont devenus risqués, selon Ananya, étudiante et habitante de la capitale.
6: Des centaines d'entre nous viennent ici chaque jour. Un campus qui accueille plus de 3000 femmes doit se battre pour la sécurité à ses abords.
5: La colère est née d'une série de 4 viols de mineurs en 2 semaines, dont celui d'une adolescente dans un parc par de faux policiers. Kavita, venue du Kerala pour étudier à Delhi, décrit son quotidien.
7: Cela ne peut plus durer dans un pays comme l'Inde. Il n'y a pas que des viols collectifs. Chaque jour, nous faisons face au harcèlement, aux remarques sexistes, aux exhibitions sexuelles.
5: Cette réalité pousse désormais les riverains à rejoindre la jeunesse. Vrinda observe ce défilé avec un mélange de solidarité et de désarroi.
8: Regardez cette colère, elle est tellement sincère. Et ces filles, où peuvent-elles aller si elles ne se sentent même pas protégées dans leur ville? Je ne vois aucune issue. Cette colère est vraiment légitime et nous devons en voir davantage.
5: Face à cette situation, la Cour suprême donne 4 semaines aux autorités pour cartographier les zones à risque dans la capitale indienne. Abdullah Erali, New Delhi, RFI.
4: Dans le sud de la Birmanie maintenant, des opérations de sauvetage se poursuivent après un glissement de terrain qui a été provoqué le week-end dernier par des pluies diluviennes. Le dernier bilan est d'au moins 9 morts et 8 disparus. Les relations commerciales au cœur du deuxième jour de la visite d'État d'Emmanuel Macron en Espagne. Au programme aujourd'hui, un entretien avec le Premier ministre Pedro Sanchez et une participation au Forum économique franco-espagnol. Hier, Emmanuel Macron, au premier jour de sa visite, a eu l'occasion l'occasion, lors d'un débat à l'Université de Madrid, de défendre son mantra d'une Europe plus forte, plus unie. Muriel Paradon.
9: Devant les étudiants de l'Université Complutense de Madrid, Emmanuel Macron déroule un de ses sujets de prédilection, les dangers pour la démocratie des réseaux sociaux et de l'intelligence artificielle.

0: artificielle. Et il dénonce les pays qui sont contre toute régulation, au premier rang desquels les États-Unis.
1: Il faut tenir tête à cette politique extraterritoriale américaine. C'est sur l'IA là, on l'a eu par le passé sur des taxes. Et donc la clé pour faire ça, c'est une Europe unie. Et une Europe qui n'a pas peur parfois de prendre des coups, parce qu'elle sait que ce qu'elle va rendre en retour peut être dissuasif.
0: À quelques mois de la fin de son mandat, le président français veut s'ériger en premier défenseur d'une Europe puissante.
1: Notre Europe, elle doit bâtir la puissance dans cette nouvelle géopolitique. La puissance technologique et économique, et donc savoir se protéger, valoriser son marché unique, être aux avant-postes de ces innovations. La puissance militaire pour protéger ses frontières. Et ça aussi, c'est un acquis des 4-5 dernières années. Il y a 5 ans, personne parlait, on n'avait pas le droit de parler de pilier européen de l'OTAN. Maintenant, on parle de défense européenne.
0: Mais pour cela, il faut investir. En pleine négociation sur le budget européen, Emmanuel Macron espère rallier l'Espagne, alors que d'autres pays comme l'Allemagne sont réticents à augmenter les dépenses européennes. Muriel Paradon, Madrid, RFI.
2: La visite d'État d'Emmanuel Macron en Espagne, ternie par le vote du Sénat espagnol hier soir contre la ratification du traité d'amitié franco-espagnol. Le texte a été rejeté sous l'impulsion de la droite. Plus d'un tiers de la population mondiale respire un air dangereux pollué à l'ozone. C'est Copernicus qui sonne l'alerte. D'après le Centre européen de surveillance du climat, la situation se dégrade, notamment à cause du réchauffement climatique. Simon Rosé.
3: C'est un polluant invisible, moins connu que les particules fines, mais qui concerne désormais des milliards de personnes partout sur la planète. L'ozone dont parle Copernicus n'est pas celui de la couche d'ozone, mais celui présent près du sol. Il se forme lorsque certains polluants, notamment ceux émis par les transports ou l'industrie, réagissent sous l'effet du soleil et de températures élevées. Les vagues de chaleur peuvent donc favoriser sa formation et cet ozone est nocif pour la santé. Il engendre notamment des problèmes respiratoires. Mais il a également de lourdes conséquences pour les écosystèmes et même pour les rendements agricoles. Selon Copernicus, seuls 5% des habitants de la planète ont été exposés cette année à des niveaux d'ozone considérés comme bons, selon les recommandations de l'Organisation mondiale de la santé. L'Asie est la région la plus touchée. 60% de sa population a connu des niveaux de pollution extrêmement élevés. En Europe, une personne sur deux a été exposée à des niveaux jugés médiocres à extrêmement médiocres. C'est une sur quatre en Afrique. Une pollution d'ampleur mondiale dont il est difficile de se débarrasser en raison des conditions de sa formation, influencée notamment par les fortes températures et donc favorisée par le réchauffement climatique.
2: Merci beaucoup Simon Rosé pour le service environnement de RFI. Un mot de Formule 1 pour vous dire que le divorce est officiel entre le français Esteban Ocon et l'écurie américaine Haas. Le pilote français assure toutefois que ce n'est pas la fin de sa carrière. 10h10 en temps universel sur RFI.
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Ça y est, c'est l'heure de votre agenda culturel et on commence avec ce soir, si la météo le permet, une soirée projection et écoute au cinéma La Vesprade à Tueil, la restitution de trois ateliers menés auprès du dispositif Coup de Pouce, dispositif d'aide alimentaire à l'Alvade, et de lycéens, lycéennes du lycée agricole d'Aubenas, le tout autour de la question de l'accès à l'alimentation. Deux films, une création sonore, le tout à découvrir le 30 septembre, aujourd'hui donc à 18h au cinéma La Vesprade à Tueil. C'est sur entrée libre et en présence des participants et participantes.

c'est la Slow Fashion Week, la première en Ardèche, et ça dure jusqu'au 3 octobre. Toute la semaine, vous pouvez participer à des ateliers réparation de textiles, broderie, tissage, initiation au crochet. Le programme est riche et adapté à toutes et tous. Vous pouvez retrouver le programme complet en ligne en tapant Slow Fashion Week Ardèche 2026. Et à noter dans les temps forts, vendredi, il y aura une soirée débat autour du film Made in Bangladesh au cinéma de Tweil. Ça sera à 20h et suivi d'un débat. C'est en partenariat, bien sûr, avec la Maison de l'Image. Et samedi, journée de clôture à partir de 14h au vaisseau mère, avec des ateliers flash d'initiation, un spectacle jeune public, un défilé, une friperie, un marché de créatrices et enfin une boum. Vendredi 2 octobre à la salle Le Bourneau à Aubenas, Zoé, une pièce de Gilles Ascaride avec Marie Fabre au plateau. Zoé est un personnage secondaire et méconnu de la trilogie de Marcel Pagnol. Séduite puis abandonnée par un marin espagnol, elle symbolise le déshonneur familial. Son évocation permet de juger d'autres femmes de la famille, comme sa nièce Fanny. On la retrouve ici après la Libération, désormais âgée et isolée dans son appartement marseillais. Elle vient de recevoir un faire-part pour l'enterrement de sa sœur Honorine et se retrouve face au dilemme d'y assister ou non, tiraillée par la peine et la rancœur. Zoé, cette pièce de Gilles Ascaride inspirée par la trilogie de Marcel Pagnol, c'est vendredi 2 octobre au Bourneau et les tarifs vont de 10 à 12 euros, c'est à 20h45.

réponse. En ce moment, c'est aussi le festival des Jours de la Dame. Et ce week-end, deux propositions. Samedi, à la salle polyvalente de Fabras à 20h30, retrouvez le spectacle musical des Dames de la Joliette. Et dimanche, 4 octobre, à 17h, à l'église Notre-Dame de Prévenchères à Montpezat-sous-Bozon, vous pourrez écouter l'ensemble Fabria en duo. Estelle Arbulot et Lise Péchenard proposent un programme consacré à deux figures majeures de la musique hongroise du XXe siècle, Béla Bartok et Zoltán Kodály. Pour ces deux spectacles, nous avons deux places à vous faire gagner. N'hésitez pas à nous appeler au 04 75 93 74 97.

Et maintenant, les propositions de la Baume en musique. Vendredi 2 octobre à 18h, concert, rencontre, le carnaval des animaux de Saint-Saëns et les esprits de Beethoven. 60 minutes de complicité et de virtuosité partagées autour des artistes du trio. Parelli, à savourer en famille, c'est gratuit et ça se passe à l'espace culturel Leclerc. Et le lendemain, samedi 3 octobre à 17h, à Berryas et Casteljau, et plus précisément à la commanderie de Jalès, un événement fête de la science, avec notamment de la musique. Donc, dimanche 3 octobre enfin, un concert à l'église de Sablières, c'est à 11h et nous avons deux places à vous faire gagner aussi pour cette représentation. Ça sera le trio de Maurice Ravel, un bouquet de musique de chambre française. Mel Bonis, soir et matin. Lily Boulanger, d'un soir triste, d'un matin de printemps. Et enfin Maurice Ravel, trio en la mineur. Le tout interprété par Lilia Schiffmann, Enguerrand Bontou et Yvan Fouché. C'est une proposition de la Baume en musique et nous avons deux places à vous faire gagner pour ce bouquet de musique de chambre française. Ça c'est dimanche 4 octobre à 11h à l'église de Sablières. Et pour gagner une place, c'est au 04 75 93 74 97. Et sinon, les tarifs vont de 5 à 15 euros. On arrive ainsi à la fin de cet agenda culturel et on va écouter Okulu Pick Me Up.

0: J'espère que vous allez bien, les gars. Ça marche. Zéro réponse. Suis-je de retour à Paris? Mais non, c'est pas grave. Vous avez le droit, vous avez les bons réflexes, limite. Il y a un côté... Non, on m'a dit à Lausanne, quand il commence à faire nuit, le barbu, il faut pas lui parler. Non. On y est. Moi, je fais peur à tout le monde. Tu sais, j'ai eu quoi, là, récemment? Les gars, j'ai eu quoi récemment? Racisme. Écoute bien, racisme pendant que j'étais en train de rendre service. Je sais pas si vous réalisez la dinguerie. Vous réalisez... C'était en France, évidemment. Mais vous réalisez la... Ça, ce niveau, c'est atteignable qu'en France. Vous réalisez à quel point c'est grave ou pas du tout? Ces niveaux, il faut un exemple. Imagine, une dame, elle a du mal à porter les courses. C'est bon ou pas? Elle a du mal à porter les courses. Je vais l'aider. Mon sac! Tu réalises ou pas? Vous donnez sa chance à l'histoire? Je raconte. Alors, en gros, dans l'exercice de mes fonctions, donc, t'as capté, saltimbanque, je vais jouer dans les Pyrénées, ok? Je suis pas tout seul, un plateau comme là, on est trois. Avec moi, donc après j'avoue, une équipe 100% gardavable. C'est-à-dire, argument de mon invention, c'est un nouveau, éligible à la garde à vue. Vous aimez bien ou pas? Moi, déjà, dans l'équipe, pour ne rien arranger, Jamil Le Schlag, vous connaissez Jamil Le Schlag? Oui, et si vous connaissez pas les autres, pas de panique. Toutes les informations nécessaires étaient comprises dans Jamil Le Schlag. Il y a zéro surprise derrière. Et sous l'eau, humoriste sénégalais, 2 mètres, c'est bon? On est tous les trois, ok? On doit aller jouer dans les Pyrénées, sauf que le train, il va pas dans la montagne, il s'arrête la ville devant les Pyrénées. Donc, on monte tous les trois dans un train qui a pour destination Lourdes. Vous aimez ou pas? Alors, deux Arabes et un Noir sont dans un train pour Lourdes, ça? C'est les blagues, elles déçoivent jamais, toi-même tu sais. À l'aller, ça allait. À l'aller, on était séparés. Il y avait des regards un peu de get out à la française, mais il y avait aussi des regards, la vérité, des regards bienveillants. Bienveillants, mais naïfs. Tu sais, moi, on m'a regardé beaucoup avec des yeux de... Le Christ touche vraiment tout le monde. Au retour, ensemble, même wagon, carré. C'est quoi carré dans le TGV? Deux sièges face à deux sièges. Quatre places. Moi, Jamil, sous l'eau. Quatrième place, il y avait personne. Enfin... Il y avait quelqu'un à la base, à mon avis, hein, mais il est passé devant le carré et il a dit « Oh, bien tenté, Jesus Christ !» Je refuse cette épreuve. J'irai voyager dans les escaliers ou au wagon-bar. Ils vont pas au bar, les bougnoules. Et donc, là, le wagon, les gars, vieux, les vieux de fou furieux, t'as capté? On va à Lourdes, on est sur que des vieux blancs en rédemption. Plus vieux que blancs, vraiment vieux de fou. Le moyen d'âge du wagon, l'âge du wagon, j'avais jamais vu ça, frère. Je te jure, en gros. Tu sais comment ils étaient vieux, les gens? Il y a un vieux, il est monté dans le wagon du TGV, il a dit, c'est moderne, je vois. Tu le mets dans une Tesla, il pète les plombs. Sorcellerie. Il y a une vieille qui monte dans le wagon, plus vieille que tous les vieux, c'est bon ou pas? Il y a que des vieux dans le wagon, elle peut rentrer, elle dit ouais, ça va les jeunes. J'avais jamais vu une vieille dame comme ça. Les veines, elles sortent, ça tremble de partout. Mais je regardais, dernier voyage, gros. Last travel. C'est donc ça, destination finale, frère. Je te jure, gros. Frère, il y a une musique quand elle est montée dans le wagon, il y a une musique. Je dis, pourquoi il y a une musique? Ils m'ont dit, c'est son générique de fin. Je dis, oh pardon. Elle avait un générique de fin qui avait démarré. Si. Il y avait les noms qui défilaient, etc. Frère, je veux pas inventer des trucs. Et. Vieille de fou furieux, j'avais jamais vu ça vivant. Mourante, gros. J'ai dit au contrôleur, excusez-moi, c'est un direct Gare de Lyon, on passe par Père Lachaise, elle va jamais y arriver. Mais non, mais elle ira pas au bout. Foutu. Et la vieille, elle a... Enfin non, c'est pas bien de dire la vieille en plus. Le cadavre là, avec elle, grosse valise de fou furieux, c'est bon ou pas? Énorme valise. Et genre, derrière, il y a des projets. Et dans la... Frère, forcément rempli de Pampers. Et du coup, dans la... Elle n'arrive pas à faire rouler la valise à quatre roues. OK? On n'est pas là pour se moquer. Pourquoi je te dis ça? La valise qu'elle n'arrive pas à faire rouler, elle veut la mettre dans le range-bagage du TGV. L'audacieuse. Et évidemment, chef, elle n'y arrive pas. Genre, elle n'y arrive pas, mais elle n'y arrive pas. Ça prend des plombes, mais ça décolle pas du sol. Tu captes ce que je veux dire ou pas? Elle est vraiment de Excalibur. Genre, vraiment, frère? Rien. Ça bouge pas d'un poil, gros. Ça met des plombes. Elle bloque les gens qui veulent entrer. Tout le monde la regarde. Personne l'aide, ça. Personne l'aide. Alors, je voulais l'aider, mais... Flemme. Eh, hey, non. C'est pas ma grand-mère, wesh. Hey. C'est un train qui va où? Paris. On a des traditions. Voilà, tout simplement. Quelqu'un en galère, on constate, et puis on avance dans la journée. Voilà, tout simplement. Qui suis-je, moi, pour imposer ma culture? Non, non. Hey. En vrai, c'était divertissant aussi, c'est pour ça qu'on l'a pas aidé, mais vas-y. Non, non, pur kiff, pur kiff. Tu sais comment c'était divertissant? Au début, elle était en tactique, anse du haut. Elle arrive pas, anse du haut. Elle change, elle passe, anse du côté. Anse du côté, il y a un vieux, il regardait, il a fait... ouais, pur kiff. Et donc, elle finit par y arriver, gros. Elle est cuite, tu sais, ça se tient au mur, on n'a pas encore démarré. Elle cherche sa place dans le wagon, ok? Cuite, elle se tient à tous les sièges en se déplaçant. On dirait les vidéos de Thomas Pesquet quand il est en apesanteur, là. Il est en coma, c'est tout. Elle passe au carré. C'est pas là. Elle avance. Sur sa place, un 2000. Un Suisse. Enfin, il avait des AirPods Max. C'est pas nous, ça. Donc, elle dit au 2000, c'est ma place. Frérot, elle était pas dans le bon wagon. Incroyable, incroyable. Ah ouais, pur kiff, pur kiff. Non, vous, je vous vois là, vous êtes. Nous aussi, on était au début, une demi-seconde comme vous, en mode, oh la pauvre. Et très vite, il y a une ambiance de... Chut, ça reprend. Oh, mais. Ah ouais. Donc elle dit au 2000, c'est ma place, enfin, plus de force, c'est. Et lui, il lui dit, c'est pas le bon, putain, mais il lui dit, c'est pas le bon, mais il lui dit en 2000 que c'est pas le bon wagon, tu sais. POV, tu te trompes de wagon, ouais. Ils parlent comme ça maintenant, ils sont baisés. Et. Elle lui dit. Dans ce cas, toi, prends ma place dans mon wagon et moi, je me mets là. Moment que je trouve opportun dans le sketch pour rappeler que nous, au carré, il y a une place, hein. Mais elle le sait, gros, elle le sait. Mais elle a été élevée dans une France d'il y a 100 ans, gros. Elle pense au carré et elle se dit, non, non, non, je n'irai pas en territoire colonisé, hors de question. Je n'irai pas au coupe-gorge, et donc, Jeanne, au secours! Et donc, elle dit, carrément, 2000 d'échanger de place. Et c'est sûr, c'était un Suisse, frère. C'est sûr, c'était un Suisse. Il lui a répondu, le truc le plus suisse j'ai entendu de ma vie, frère. Tu sais, il lui a dit quoi? Elle lui a dit, on échange les places. Il a dit, alors, j'aimerais beaucoup faire cela pour vous aider. Malheureusement, il y a des règles. Fin de la conversation. Suisse! Suisse! Suisse! Suisse et malveillant, parisien, incroyable, incroyable. Et il a fermé la conversation réelle, il a appuyé sur l'AirPod Max, tu réalises ou pas? Il est passé en réduction de bruit, c'est incroyable ou pas? Réduction de bruit, il lui a dit, vous êtes du bruit, et je vous réduis. Incroyable, frère, incroyable. Et c'est aussi respectueux, parce qu'il se met à son niveau d'audition. Et là, Toutankhamon décide donc de retourner à sa valise. On n'est pas là pour se moquer. Et là, La dame, elle va donc vers les bagages et tout. Moi, j'étais vers Saint-Denis, les gars. 93, valeur d'entraide, valeur de solidarité. Impossible, tu laisses la daronne comme ça aller porter les bagages et tout. Donc, je veux aider, on y est, j'arrive pour rendre service. Donc, elle est en train de partir, je dis, hé, hey, madame. Déjà, on a relancé le cœur, ça c'est super, non. On a bien gagné 2-3 heures. Bien sûr. Tu vas le faire de Lourdes-Paris, Toutankhamon. Et donc, j'enchaîne avec un « Pas la peine d'emmener les bagages avec vous. On est là !» Et je vois qu'elle me regarde avec des yeux de « Moi, j'ai fait la réflexion inverse. Vous êtes là, donc j'emmène les bagages avec moi !» Et moi, quand je suis en mode gag, c'est tout droit. J'enchaîne avec un « Je crois qu'elle comprend pas. » Et je dis « On va vous les garder. » Et je vois dans ses yeux « Je sais !» Je vois qu'elle est perdue, en fait. Je vois que la réalité et sa réalité, qu'on ne correspond pas, elle se rend compte, et qu'elle est, dans les yeux, je lis, mais pourquoi le sarrasin est serviable? Et il y a deux options dans sa tête. Elle se dit, soit c'est un piège, soit il me fait une blague. Et elle s'est dit, entre il est serviable, il me fait un piège ou c'est une blague. Et elle nous a regardés tous les trois, elle a rigolé. Je ne sais pas si vous réalisez, elle a dit excellent, franchement bien joué, j'ai failli croire au prank. Et allez. Et elle est allée au bagage, frère. Elle m'a laissé comme ça, comme un crétin, humilié dans le wagon, humilié. Et elle est partie au bagage. Et ça, c'est ça qui m'a démoli, les gars. Elle les a attrapés. Avec une force. Elle était plus vieille du tout. Je sais pas ce qui se passe. La France en danger s'est montrée l'écran. Eh, vraiment. Eh, elle est. Ah, comme ça, elle les a. Ah, elle les a jetés dans notre wagon, elle les a jetés. Elle a aidé un autre vieux. Ça, c'était abusé. Elle a aidé un autre vieux. C'est sûr, elle lui a dit, ah, ça va là, ça, comme ça. Il n'est pas étiqueté. Eh ben, si c'est perdu, faudra pas venir chialer. Donc voilà, de mon côté, fin du sketch, mais on aura quand même beaucoup appris. Non, on va s'en sortir. J'ai peut-être pas écrit de fin, mais on va en trouver une ensemble. On est 1300, on est un pôle auteur suffisant. Et je pense que pour le coup, on entend souvent parler en mal du racisme. Et ben là, tu vois, ça a démontré que ça peut aussi avoir des bons côtés sur les articulations, etc. Et que, non, elle a eu un regain de peps et comme quoi, j'irais peut-être jusqu'à... Le racisme donne des ailes. Je sais pas si le racisme donne des ailes. On finit sur cette phrase-là. Ouais, ça me va. Passez une belle soirée. Merci de m'avoir écouté, les gars.
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2: L'offre d'emploi du jour, c'est pour un poste de moniteur-monitrice d'atelier à Saint-Maurice-d'Ardèche, au domaine du Cros d'Ozon, un ESAT géré par l'association ALEFPA, acteur engagé de l'économie sociale et solidaire. L'émission de ce moniteur ou de cette monitrice d'atelier, sous l'autorité de la direction et en lien avec l'équipe pluridisciplinaire, vous êtes chargé d'encadrer, d'accompagner et de former les travailleurs et travailleuses en situation de handicap dans l'apprentissage et la réalisation des activités professionnelles, de créer une relation éducative et pédagogique, de veiller au respect des règles et à garantir la qualité du service rendu aux clients. Vous veillez au bon entretien des différents matériels nécessaires aux prestations, vous participez à l'évaluation des compétences professionnelles et au suivi du projet des travailleurs et travailleuses, et vous assurez, en collaboration avec trois autres moniteurs d'atelier, l'entretien du domaine du Cros d'Ozon. Donc, ça suppose des espaces verts, des travaux de réparation, etc. Côté profil, on recherche quelqu'un avec une formation et des expériences significatives dans les métiers des espaces verts, de la maintenance, des bâtiments ou de l'entretien des domaines. Pour adresser votre candidature, CV et lettres de motivation, c'est à l'adresse suivante administration@crosdozon.fr. administration@crosdozon.fr, c'est un CDI à temps plein et le salaire n'est pas précisé, mais il suit la convention collective 51.

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1: Le festival Les Jours de la Dame se tient actuellement et pour sa 8e édition dans différents lieux d'Ardèche. Et on parle aujourd'hui des Dames de la Joliette, des Dames au festival des Jours de la Dame. C'est cohérent. Elles se présentent à vous ce samedi 3 octobre à la salle polyvalente de Fabras. Elles sont 5 et sont toutes nées au bord de la Méditerranée. De l'Afrique du Nord aux côtes italiennes, en passant par la Grèce et l'Espagne, mais c'est Marseille qui les a réunies. Elles ont chacune leur histoire et toutes une solide base musicale, ce sont les Dames de la Joliette.

est troppo dura. Le spectacle qu'elle vous propose samedi joue des échos entre poèmes d'amour et textes de révolte, et met sur table leur rythme, interroge le lien entre femmes et tambours. Une poésie de résistance et de délivrance à découvrir dans le cadre du festival Les Jours de la Dame. 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
2: Pour commencer, pouvez-vous nous dire en quoi consiste le Festival du jeu ?
6: Alors, le Festival du jeu de société, en tout cas en Ardèche, ça fait maintenant 9 ans, c'est la 9e édition qu'on va faire. Et ça a été créé à l'origine pour pouvoir faire découvrir le jeu de société moderne au public et à tout public, vraiment, donc des plus petits jusqu'aux plus âgés. On a parfois dans l'inconscient collectif le jeu de société, c'est le Monopoly, c'est la Bonne Paye, c'est le Cluedo, qui sont des jeux finalement qui sont un peu plus anciens, et aujourd'hui il existe tellement de choses, que ce soit du jeu abstrait, des jeux d'échecs, de dames, des jeux de cartes qui sont autre chose que le tarot ou la belote. On a vraiment plein de choses aujourd'hui qui existent dans le jeu de société. Donc le but, c'était de le faire découvrir. Et puis aussi une mission de faire reconnaître le jeu de société comme un objet culturel. Aujourd'hui, le livre, la peinture, c'est culturel, c'est connu. Le jeu de société, pas du tout. Il n'y a pas de statut pour les créateurs de jeux de société, par exemple. Donc c'est un objet culturel qui mérite à être connu

0: Quel est votre rôle dans le déroulement du festival ?
1: Alors, je suis président de l'association depuis maintenant 6 ans, 7 ans même. J'ai rejoint pour la 3e édition, c'était quelqu'un d'autre avant moi. Et donc, pendant le festival, je suis un peu monsieur touche-à-tout, un peu partout. Je cours d'aller vérifier à droite, à gauche, que personne ne manque de rien. S'il y a un problème logistique, je réagis. S'il y a une annonce à faire au micro. Alors cette année, je changerai peut-être un petit peu pour déléguer une partie de ces tâches-là que je fais depuis 7 ans maintenant pour faire un peu d'accueil, de pouvoir accueillir le public, les festivaliers, puis leur expliquer qui on est et qu'est-ce qu'on fait.
0: Quel est votre jeu de société préféré et pourquoi celui-ci en particulier?
1: Ok, la question à 1 million. Alors quand on est passionné de jeux de société, c'est parfois compliqué d'arriver à statuer sur le préféré. Un de mes plus gros coups de cœur de ces dernières années, c'est un jeu d'ambiance de figurines. Donc on se retrouve dans un vaisseau spatial, type alien. L'ambiance est un peu oppressante. Et l'objectif, c'est de survivre. Voilà. Mmh. Sauf qu'en fait, on n'est pas avec les copains pour survivre, on est aussi les uns contre les autres. Mmh. Donc c'est un jeu où on se tire dans les pattes et on doit aussi gagner contre le jeu en même temps. Donc, voilà. Gros jeu, puisqu'on joue 4 heures à peu près.
0: Oui,
1: donc c'est pas juste sur le bord d'une table entre midi et deux, histoire de s'ambiancer.
0: Quel est le thème de cette année?
1: Alors chaque année, nous définissons un thème qui a pour objectif d'orienter un petit peu la décoration et puis aussi d'avoir un fil rouge pour une partie des jeux qu'on propose au festival. Pas tous, il y aura plein d'autres jeux aussi, mais voilà, d'avoir une thématique puis également inviter les festivaliers à se costumer. Cette année, c'est mythologie. Mythologie au pluriel, puisqu'on a souvent en tête la mythologie gréco-latine en France, mais il y a aussi la mythologie égyptienne, scandinave. Si on part outre-Atlantique, on peut penser aussi aux Mayas. Puis si on va de l'autre côté, il y a toute la mythologie bouddhiste et asiatique. Donc voilà, on a voulu essayer d'aller piocher un peu à droite à gauche pour représenter toutes ces mythologies, donc au pluriel.
0: Qu'est-ce qui vous a inspiré ce thème ?
1: Inspiré ? Alors déjà d'essayer de pas reproduire quelque chose qui se rapproche de l'année d'avant. Donc on a fait un peu tout, on a fait le western, on a fait la préhistoire, la science-fiction, on a fait le médiéval fantastique. L'idée, voilà, c'est de trouver des choses un petit peu différentes. Et puis il y a des thèmes qui plaisent à certains des adhérents et des membres de l'association, d'autres moins. Donc chaque année, en fait, on vote. On arrive à réduire à 3 propositions. Et puis on fait voter les membres de l'association, mais aussi nos partenaires, c'est-à-dire les associations, les boutiques, toutes les structures qui participent au festival, qui ne sont pas que des membres de notre association. Et puis bah, celui qui a plus de votes gagne, logique. Donc là, cette année, ça a été mythologie. Il y en a certains qui ont été déçus, et on vous réserve d'autres surprises pour les années prochaines.
0: Qui a dessiné votre affiche ?
1: Alors pour cette année, nous avons changé d'illustrateur. Matchatoun, qui était notre illustratrice depuis quasiment le début, a fait une petite pause sur les dessins, donc cette année n'a pas fait notre affiche, et c'est un des membres de l'association qui s'appelle Cédric Anonier. Il est créateur de jeux, prototypeur et créateur de jeux. Il a déjà eu un de ses jeux qui a été édité et qui nous a fait l'affiche cette année. Voilà, donc changement un petit peu de patte graphique, mais en tout cas on y voit très très bien les éléments mythologiques.
0: Combien êtes-vous de bénévoles à organiser le festival du jeu de société à Aubenas?
1: Alors, on va distinguer l'organisation du nombre de bénévoles le jour J. En organisation, c'est principalement les 12 membres du conseil d'administration de l'association. Ouais. Donc, ces 12 membres, il y en a certains qui font partie de ce qu'on appelle le bureau. Donc, c'est président, vice-président, trésorier, secrétaire et les suppléants. Et puis après, d'autres personnes dans le CA, dans le conseil d'administration, qui sont là pour renforcer les tâches et puis proposer des missions. On sollicite parfois quelques-uns de nos membres aussi dans la partie organisationnelle. Avant le festival. Et après, le jour du festival, on est à peu près une centaine d'intervenants et de bénévoles. Donc là, je compte tout le monde, c'est-à-dire les membres de l'association qui sont là, les associations ludiques, toutes les personnes qui font les crêpes. Voilà, toutes les personnes qui aident au fonctionnement du festival, c'est à peu près une centaine de personnes sur le week-end. Et je les remercie encore.
0: Quel est votre dieu ou déesse grecque favorite?
1: Et il faut choisir.
0: Oui.
1: C'est vraiment pas sympa. Je pense à Apollon, le côté lumineux, le côté orateur, le poète, donc pour le côté culturel, plutôt orienté art.
0: D'accord.
1: Voilà, on va faire cette réponse. J'aime bien Mercure aussi, ou Hermès dans la version grecque, mais c'est un dieu qui est un petit peu plus complexe et subtil.
0: Et de même avec les dieux égyptiens?
1: Oh, ça c'est coquin. Alors, ce serait trop facile de répondre à Anubis parce qu'il est sur l'affiche, pour le coup.

0: C'est moins une mythologie que je connais. Mm-hmm. Donc sur la symbolique, je ne saurais pas vous répondre avec honnêteté.
1: Quelle est une des mythologies la plus représentée dans le festival, grecque, romaine, nordique, égyptienne?
0: Alors l'objectif, c'était d'essayer de les représenter toutes autant que possible. De là à dire que ce sera à part égale, j'en ai aucune idée. Je ne suis pas celui qui choisit les jeux de société ni qui fait les décorations. Donc forcément, comme je disais tout à l'heure, forcément on aura du gréco-latin qui sera représenté, hein, c'est notre histoire. L'Égypte pour sûr, le nordique, tout ce qui est nordique scandinave. On a prévu un peu de maya et d'aztèque, parce qu'on a tendance à les oublier, et un petit peu d'asiatique. Je suis sûr qu'on en aura oublié, c'est sûr. Mais je pense que le gréco-romain sera certainement celui qui parlera au plus de personnes.
2: De quelle manière pourrons-nous retrouver le thème mythologique dans cette édition du Festival du jeu de société?
0: Alors, le fil rouge, déjà, donc un ensemble de jeux qu'on appelle les jeux du thème, qui sont choisis par une de mes comparses du conseil d'administration, Elodie. C'est elle qui, chaque année, compile tous les jeux de société autour du thème qui existe et qui sélectionne aussi ceux qui sont explicables en festival. Parce qu'un jeu de société de 4 heures, dans un format festival pour faire découvrir le jeu de société, c'est impossible à gérer. Donc, qui sont facilement explicables aussi pour les bénévoles, pour pas avoir 45 minutes de règles avant de jouer, qui peuvent se jouer aussi rapidement, où on peut refaire plusieurs parties, histoire de pouvoir profiter pleinement des mécaniques. Donc d'abord, voilà, on retrouvera Mythologie sur les jeux du thème. C'est notre association qui organise cette partie-là, qui anime ces jeux. Ensuite, la décoration, puisqu'on va essayer d'avoir des rappels des différentes mythologies un petit peu partout dans l'espace Liénard. Ça peut aller de sculptures à des panneaux d'affichage, des teintures, éventuellement des illustrations qui auront été faites par les petites mains de Cédric et Isabelle, qui sont nos deux chefs décorateurs.
1: Est-ce que vos jeux sont traduits en français ou ils sont déjà français à la base?
0: Alors, il y a un peu de tout. Les Français ne font pas tous les jeux de société qui existent, heureusement d'ailleurs. Alors, tout ce qu'on va présenter dans le festival sera bien évidemment en français. Ou alors, ce qu'on appelle en anglais « language independent », c'est-à-dire indépendamment de la langue, donc des jeux sur lesquels il n'y a pas de choses écrites, mais que des pictogrammes. En général, il n'y aura que du français. S'il y a un coup de cœur d'Elodie sur un jeu qui n'a peut-être pas été traduit, qui est un espèce d'ovni dans son pays d'origine, les règles auront été apprises aux bénévoles pour qu'ils puissent les donner aux festivaliers, mais qu'il n'y ait pas de choses à traduire pendant qu'on joue. L'objectif, c'est que ce soit ludique, que ce soit agréable et rapide. La plupart des jeux sont traduits, pour beaucoup, sauf, comme je dis, quelques ovnis, quelques petites pépites dans leur langue d'origine et qui n'auraient pas trouvé de localisation en français.
1: Quel jeu a eu le plus de succès lors des éditions précédentes?
0: Eh bien, je serais bien incapable de répondre. Ah. Là, très honnêtement, déjà, il faut distinguer les différents pôles qu'il y a dans le festival, que ce soit les jeux du thème, où là, c'était donc médiéval fantastique l'année dernière, mais on a aussi des associations qui animent des tables de jeux, et qui proposent des jeux qui ne sont pas forcément en rapport avec le thème, mais qui sont des choses soit très connues, soit beaucoup moins, et qui ne sont pas thématiques, donc où on peut avoir vraiment d'autres choses. Un des jeux dont je me rappelle sur le médiéval fantastique de l'année dernière, donc qui était dans les jeux du thème, c'était le jeu qui s'appelle Clank, qui est un jeu où on joue des voleurs, donc qui s'introduisent dans un donjon, qui essaient d'aller piquer le plus profondément possible le trésor le plus beau possible, sauf que ça réveille un dragon, et qu'il faut remonter à la surface avant de se faire... dévorer ou cramer. Et ça, en général, ça fait toujours bien son petit effet parce que c'est ludique, c'est amusant et puis il y a un effet compétitif qui aime bien que les gens se tirent dans les pattes.
2: En moyenne, combien de participants y a-t-il au festival?
0: On va dire autour de 2000 personnes sur l'ensemble du week-end. Le festival a commencé avec 1000 personnes. On a fait deux éditions pendant le Covid où on avait péniblement eu 600 visiteurs sur le week-end. Ça a été la troisième et quatrième édition du Festival du jeu de société et très clairement ça a été très compliqué d'arriver à gérer si peu de visiteurs. On avait des frais et pour que l'association ne disparaisse pas, il faut que l'événement principal soit un succès. Et puis on a tenu bon et puis d'année en année ça augmente. Donc l'espace Liénard a vu, l'espace dédié pardon, donc à Ussel a vu jusqu'à 1600 visiteurs sur le week-end, jusqu'à ce que ce soit finalement trop petit, et on est monté à un peu plus de 2000 personnes à l'espace Liénard. Voilà, c'est ce qu'on attend également cette année. C'est grosso modo le rythme de visiteurs qui est confortable pour que tout le monde puisse jouer.
1: Et vous avez plus de monde le samedi ou le dimanche ?
0: Ah, ça, c'est une vraie grande question. C'est pas déjà les mêmes visiteurs. Le matin, il va y avoir assez peu de monde, mais il va y avoir pas mal de familles qui viennent donc avec leurs enfants pour l'espace jeunesse, petite enfance. On va en avoir aussi beaucoup l'après-midi, mais c'est l'après-midi qu'on va avoir le gros pic de fréquentation. Voilà, après déjeuner, avant le goûter, là où il y a tout le monde qui débarque en même temps, c'est souvent beaucoup plus animé le samedi, l'après-midi, et bien le dimanche, mais un peu moindre.
2: Comment expliquez-vous la croissance de visiteurs au fur et à mesure des années, alors qu'en même temps, la technologie numérique et les jeux en ligne continuent à progresser et...
0: Alors, c'est deux aspects différents du divertissement, finalement. Le jeu de société, on va parler un tout petit peu économie, c'est une croissance à deux chiffres, quasiment. C'est-à-dire 1500 jeux de société tous les ans, voilà, qui sont présentés à un des plus gros festivals de jeux de société au monde, qui est le festival d'Essen, le Spiel, en Allemagne. Donc 1500 jeux de société, alors il y a de tout là-dedans, mais c'est comme ça depuis l'après-Covid. Alors, c'est pas forcément la seule raison, je suis pas un expert non plus, mais le Covid a fait que beaucoup de familles se sont retrouvées à la maison. C'est bien de se regarder dans le blanc des yeux, mais au bout d'un moment, il faut trouver des choses à faire et faire des écrans toute la journée. Vous êtes d'accord avec moi que, à part nous abrutir, en général, on construit pas grand-chose de très intelligent. Et donc finalement, jeux de société, on ressort des vieux jeux et puis on va en acheter des nouveaux et puis on découvre. Donc l'humain a une appétence, une curiosité et mine de rien, on aime bien faire des choses avec nos petites mains. Donc, scroller sur un écran ou faire du tactile, c'est une forme de divertissement. Je ne suis pas en train de le dénigrer parce que je suis le premier à avoir mon téléphone. Mais en revanche, on se lie beaucoup plus aux autres. On profite de nos copains autour de la table quand on fait un jeu de société, beaucoup plus qu'un jeu en ligne. Qui est finalement, même si c'est un jeu en ligne avec d'autres personnes, on est quand même seul face à notre écran. Et l'humain, c'est une bête sociale. On a besoin des autres, en réalité, quoi qu'on dise. On est une meute.
1: Nous arrivons malheureusement à la fin de cette belle,
2: charmante,
1: intéressante,
2: extravagante,
1: adorablement kawaii,
2: généreuse interview.
0: Oh non.
2: Avez-vous quelque chose à ajouter ?
0: Déjà, merci de votre invitation. Déjà, c'est la deuxième fois qu'on vient et je suis ravi d'être interviewé. Merci beaucoup, mesdemoiselles.
1: De rien.
2: Dans ce cas, on se retrouve le week-end du 10 et 11 octobre pour le festival du jeu de société à Aubenas à l'espace Liénard.
1: Venez nombreux, guys! Merci à notre ludique invité, Christophe Nemeth, le président de l'association Le 07 qui prend.
2: C'était Anne Lacabane
1: et Huguette Lafarfadette.
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0: La plaine, dans ses habits infinis, devenait le monde entier.
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2: Merci d'écouter RFI. Il est midi en temps universel, 14h ici à Paris. Et c'est l'heure du journal. Bonjour Diane Berger.
3: Bonjour Anne Cantner, bonjour à tous.
2: Les médias israéliens s'interrogent. Que s'est-il passé à bord d'un avion qui reliait Dubaï à Tel Aviv?
3: Dérouté en urgence vers l'Arabie Saoudite ce matin, semble-t-il, après une bagarre entre les copilotes. La piste terroriste n'est pas écartée. Pour l'instant, nous ferons le point sur ce que l'on sait avec notre correspondante à Jérusalem. Le Pentagone acte la fin officielle de la coalition anti-djihadiste en Irak. Les soldats américains s'en vont. Pas la mainmise de Washington sur les revenus pétroliers du pays. Les océans en surchauffe, ils ont absorbé une quantité record d'énergie l'an dernier. Résultat, le niveau de la mer augmente à un rythme sans précédent et les écosystèmes marins, eux, en payent le prix.
2: Et puis le sport et la Ligue des Nations de football, série de 40 matchs sans défaite pour les champions du monde espagnols. On en parle dans un quart d'heure.
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2: On commence donc ce journal avec cet avion qui devait se rendre à Tel Aviv et qui a atterri en urgence en Arabie Saoudite tout à l'heure.
3: Un engin de la compagnie Fly Dubai avec 180 passagers à bord. À ce stade, la situation est sous contrôle, disent les autorités israéliennes. L'hypothèse d'un détournement a tout de même été évoquée. On retrouve pour en parler tout de suite à Jérusalem Frédéric Misselin. Frédéric, à ce stade, on ne sait toujours pas avec précision ce qui s'est passé à bord de l'avion.
5: Oui, l'appareil commercial relié Dubaï à Tel Aviv, tôt ce matin, il est brusquement descendu de 33 000 à 17 000 pieds en moins de 2 minutes. Un signal de détresse a été déclenché, faisant décoller les avions de chasse israéliens et laissant craindre un détournement par des pirates de l'air. L'appareil a finalement atterri en Arabie Saoudite. Les passagers du vol seraient sains et saufs. Il y avait à bord des dizaines d'Israéliens qui vont être rapatriés. Plusieurs médias font état d'une bagarre entre le pilote de l'avion et son copilote. On ne sait pas ce qui aurait pu déclencher l'incident. Des témoignages évoquent une altercation au couteau. Des passagers seraient intervenus. Les deux pilotes blessés ont été hospitalisés de sources saoudiennes. La piste terroriste n'est pas écartée. Une des hypothèses serait que le copilote voulait que l'avion s'écrase. L'enquête est toujours en cours. L'incident intervient dans un contexte extrêmement tendu dans la région et à quelques semaines des élections israéliennes.
3: Frédéric Misselin en direct de Jérusalem pour RFI. Contexte extrêmement tendu dans la région en effet. L'armée israélienne continue ses frappes dans la bande de Gaza en dépit du cessez-le-feu. 5 personnes ont été tuées et il y a également 13 autres blessés selon l'hôpital Al-Shifa. Et plus au nord, au Liban.

0: Faut le souligner, les soldats s'en vont, mais Washington contrôle toujours, de fait, les revenus pétroliers du pays.
1: Oui, si l'Irak récupère sa souveraineté militaire, il reste financièrement lié aux États-Unis. Depuis l'invasion américaine de 2003, les revenus pétroliers irakiens en dollars sont conservés auprès de la Réserve fédérale américaine à New York. À l'époque, George W. Bush avait créé le Fonds de développement pour l'Irak, destiné à recueillir les recettes du pétrole et à financer la reconstruction du pays. Le dispositif a ensuite été transformé en un compte de la Banque centrale irakienne auprès de la Fed de New York, un système renouvelé par tous les présidents américains ensuite. Or, le pétrole représente près de 90% des revenus de l'État irakien. Ce système est donc un important levier financier pour les États-Unis. Selon les responsables américains, il représente aussi des avantages pour l'Irak, la sécurisation des recettes pétrolières et un accès plus facile au dollar, nécessaire aux importations et à la stabilité du dinar. Mais ainsi, Washington garde le contrôle sur les flux des dollars et peut limiter leur accès, en particulier à certains acteurs irakiens soupçonnés de financer des réseaux liés à l'Iran soumis aux sanctions américaines.
0: Merci beaucoup Clotilde Hazard. Le retrait des forces américaines d'Irak, on va y revenir avec Anne Cantner juste après ce journal. Son invité sera Hardy Med, docteur en sciences politiques, spécialiste de l'Irak et enseignant à l'Institut catholique de Paris. Au sud de l'Irak, maintenant, un autre conflit préoccupe les acteurs de la région, celui qui secoue le Yémen. Le prince héritier d'Arabie Saoudite a reçu hier le vice-président des Émirats Arabes Unis. Malgré les tensions récurrentes entre ces deux pays, les Saoudiens espèrent obtenir le soutien de leurs voisins sur le terrain face aux rebelles Houthis, ces alliés de l'Iran qui contrôlent toujours le détroit de Bab el-Mandeb, tout au sud de la péninsule. Bonjour Guilhem Deltaï.
2: Bonjour Diane.
0: L'ONU alerte, après plus d'une décennie de guerre, les derniers mouvements militaires ont aggravé encore plus la situation humanitaire sur place.
2: Oui, cela fait plus de 10 ans déjà, Diane, que le système de santé yéménite est éprouvé par la guerre. Avant la dernière escalade, seuls 60% de ces hôpitaux étaient pleinement fonctionnels, selon l'Organisation mondiale de la santé, et leur capacité, ajoute-t-elle, était limitée en matière de chirurgie traumatologique, de transfusion sanguine ou encore de soins intensifs. La reprise des combats le place donc au point de rupture, prévient désormais la directrice régionale des urgences de l'organisation. Les combats ont entraîné en effet de nouvelles destructions de structures hospitalières, le déplacement de certains personnels de santé et des difficultés à acheminer des médicaments, un accès aux soins rendu plus compliqué alors que dans le même temps, les victimes se comptent par milliers, près de 4500 dans les seules zones gouvernementales. Mais les combats ont aussi augmenté le risque de propagation d'épidémies déjà existantes dans le pays. La rougeole est ainsi jugée particulièrement préoccupante par l'OMS, mais l'organisation pointe aussi des cas suspects de choléra et a recensé plus de 9000 cas de dengue. 20 millions de dollars ont déjà été mobilisés, souligne de son côté le porte-parole de l'ONU. Mais il ajoute, nous avons besoin de plus d'argent et nous en avons besoin très rapidement.
0: Guilhem Deltaï. Vous écoutez bien RFI, il est maintenant 14h06 à Madrid où la visite d'État d'Emmanuel Macron continue. Le président français rencontre en ce moment le chef du gouvernement espagnol après un discours ce matin devant des entrepreneurs français et espagnols devant eux. Il a regretté que l'Europe ne fasse pas assez pour combattre l'agressivité chinoise. On l'écoute.
3: On a eu une accélération et une brutalisation du monde économique et des relations économiques internationales. Et qui a eu une transformation qu'on n'a pas voulu voir ces dernières années, qui a été la Chine. Et je le dis ici parce que c'est peut-être un sujet sur lequel, en tout cas, les gouvernements espagnols et français sont moins alignés. Mais je crois très profondément que nous avons trop tardé collectivement à voir ce qu'était le phénomène chinois sur l'Europe. Dès l'après-Covid, la Chine a réinvesti massivement sur sa production. Et les chiffres sont très clairs. Dans des domaines qui étaient notre force, elle a complètement envahi le marché européen. Et pendant des décennies, on s'était dit, formidable, la Chine, c'est un grand marché pour nous, Européens. On a besoin de la Chine, c'est vrai. On a fait beaucoup de transferts, on a beaucoup vendu, on continue un peu. Et nous avons encore des débats pour savoir si c'est bon, si c'est pas bon. Alors, il y a eu des débats très longtemps avec des entreprises qui disaient on a encore beaucoup de marché. Chaque jour aujourd'hui, au moment où nous nous parlons, nous avons, nous, Européens, 1 milliard d'euros de déficit commercial avec la Chine. Chaque jour, 1 milliard d'euros. Ne vous posez pas la question trop longtemps.
0: Emmanuel Macron, le président français en Espagne en ce moment, des propos recueillis par Muriel Paradon. Pendant donc qu'Emmanuel Macron est à Madrid, son gouvernement prépare le budget pour l'État 2027. Il sera présenté demain en Conseil des ministres sous le signe de l'austérité. Sébastien Lecornu, le Premier ministre, l'a encore dit ce matin, je cite « le réel nous rattrape ». Concernant le budget de la Sécurité sociale, son ministre du Travail annonce lui que l'objectif c'est de diviser quasiment par deux son déficit l'an prochain. Toujours en France, la justice rend une décision historique. Les rafles menées en janvier 1943 à Marseille Syrie.

0: sont désormais qualifiés de crimes contre l'humanité. C'était réclamé depuis des décennies par les survivants de cet événement moins connu de la Seconde Guerre mondiale. 20 000 personnes avaient été arrêtées sur décision des nazis avec la collaboration du régime de Vichy. Des nouvelles de nos océans et elles ne sont pas bonnes. Ils nous envoient un nouveau signal d'alerte sur l'état de la planète. Les océans qui absorbent 90% de la chaleur en excès. Et l'an dernier, ils ont donc reçu et capté un volume record d'énergie. Avec un chiffre difficile à concevoir, 23 zétajoules. Alors un joule d'abord, c'est l'unité de mesure de l'énergie. Et 23 zétajoules, Simon Rosé, c'est 23 suivi de 21 zéros.
1: Et oui, les chiffres sont tellement élevés qu'il est compliqué de se les représenter. 23 zétajoules d'énergie supplémentaire dans les océans. En fait, c'est comme s'ils avaient capté 40 fois toute l'énergie consommée en un an par l'humanité, donc fois 40. Une autre image, c'est comme si on avait fait exploser dans l'océan 15 bombes atomiques d'Hiroshima. Toutes les secondes, pendant les 365 jours de l'année, c'est colossal, c'est un record, affirme Mercator Océan International dans son rapport sur l'état de l'océan, rapport annuel. L'océan qui capte 90% du surplus de la chaleur émise en raison du changement climatique, toute cette énergie accumulée a d'importantes conséquences, les phénomènes météorologiques extrêmes, la montée des eaux à un rythme qui ne cesse d'accélérer, les écosystèmes et la biodiversité en souffrent. Ces derniers mois, 84% des récifs coralliens mondiaux ont subi un stress thermique qui a entraîné un blanchissement. Des conséquences économiques également. L'océan permet à des millions de personnes de vivre. La pêche perturbée, les poissons qui migrent vers des eaux plus fraîches, l'aquaculture touchée par des maladies ou encore des pertes pour le tourisme. À l'échelle mondiale, les vagues de chaleur marine, elles coûtent plusieurs milliards de dollars. Rien que pour la pêche, les pertes ont été évaluées à près de 4 milliards pour la décennie 2013-2022.
0: Simon Rosé, chef du service environnement de RFI. Le changement climatique, qui augmente aussi la fréquence des catastrophes naturelles et qui les aggrave, un glissement de terrain a fait au moins 9 morts en Birmanie, causé par des pluies particulièrement intenses, un bilan qui pourrait encore s'alourdir. Les secouristes cherchent toujours d'autres victimes. 8 personnes sont portées disparues. Plus au sud, dans la région asiatique, une affaire fait beaucoup de bruit en Indonésie. Piscine, salle de sport, écran plat, ce sont des équipements que l'on retrouve volontiers dans des hôtels, mais pas dans une prison. Et pourtant, on les a retrouvés disponibles pour quelques détenus dans une prison de Sinibung, au sud de Jakarta. Nicolas Feldman, le scandale a éclaté la semaine dernière après une inspection surprise menée dans l'établissement.
2: Des grands lits doubles, des canapés ou des écrans plats, c'est ce qu'on voit dans la vidéo diffusée par le bureau du médiateur la semaine dernière. À l'intérieur des frigos, des bières ou des bouteilles de whisky, l'enquête met à jour les conditions de traitement très particulières dans cette partie de la prison. Les détenus avaient accès via un portail non verrouillé à un espace extérieur avec piscine et salle de sport. Les autorités ont également découvert un simulateur de golf en construction et des voitures de luxe. Quels détenus ont pu profiter de ces largesses, c'est encore trop tôt pour le dire. D'après les autorités, les détenus payaient un loyer pour ces logements construits à l'origine pour le personnel pénitentiaire. L'affaire fait scandale en Indonésie où les prisons sont surpeuplées et les surveillants mal payés sont parfois corrompus. Le directeur de l'établissement et 4 autres responsables ont été suspendus. Le ministère chargé des prisons a ouvert une enquête préliminaire. Les conclusions seront présentées au Parlement la semaine prochaine.
0: Nicolas Feldman, maintenant au Sri Lanka, la justice a choisi une sanction assez inhabituelle après les dérives d'un ancien ministre. Condamné car il a utilisé de manière abusive d'un véhicule de secours pour des fins personnelles, il doit payer une amende de 20 000 dollars et surtout, il va devoir faire paraître dans les journaux une demi-page d'excuses à la population. Les déboires du prince Harry contre les médias continuent au Royaume-Uni. Son porte-parole dénonce le comportement irresponsable de paparazzi près de l'école où sont scolarisés ses enfants. 2 hommes ont été aperçus en train de tourner autour de l'établissement et de surveiller ce qui se passait dans la cour. Les enfants qui avaient déjà dû changer d'école ce mois-ci pour des questions de sécurité. Enfin, à 76 ans, rien décidément ne peut arrêter Stevie Wonder, le chanteur américano-ghanéen qui est de retour pour fêter les 50 ans de son album Songs in the Key of Life. Il sort un nouvel EP, un disque court, et il reprend la route pour une tournée de 13 dates en Europe et aux États-Unis. José Marinho.
3: À 76 ans et après plus de 60 ans de carrière, Stevie Wonder a toujours le peps. La superstar américaine, plus de 100 millions d'albums vendus, célèbre les 50 ans de Songs in the Key of Life. Un disque monument, une avalanche de tubes, parmi eux celui que l'on vient d'écouter et puis celui-ci. Pour fêter cet anniversaire, Stevie Wonder plonge dans les archives des sessions d'enregistrement de son disque culte de 1976. Il en ressort quatre morceaux restés sur le côté jusqu'à aujourd'hui. En voici un extrait. Stevie Wonder, auteur, compositeur et chanteur, récompensé par 25 Grammy Awards, les a sélectionnés personnellement, ses quatre nouveaux titres funky. Il se rajoute à sa tournée européenne et américaine pour fêter les 50 ans de Songs in the Key of Life.

0: Stevie Wonder qui nous chante en ce moment son nouveau titre « It is easier » et c'était présenté par José Marino du service culture de RFI.
1: On pourra écouter ça toute la journée, non ?
0: Ah oui, volontiers.
1: Bon, on va quand même passer au sport. Bon, en plus, notre réalisateur nous dit non, non, pas toute la journée. Donc vraiment, c'est sûr, le sport. Bonjour Olivier Pron.
2: Bonjour Anne, bonjour à tous, mais le réalisateur n'y connaît rien en musique.
1: Allez, rien que du foot au programme encore aujourd'hui. On commence avec la Ligue des Nations en Europe.
2: 39 plus 1 qui font 40 matchs sans défaite pour l'Espagne. Une folie. Les champions d'Europe et du monde en titre. Intouchables encore hier à Séville face à la Croatie. Succès 4-1. Le 9e de rang grâce notamment à un doublé de Lamine Yamal. La Roja visera la passe de 10 victoires enchaînées. Ce sera samedi face à la Tchéquie.
1: Le dernier résultat nul des Espagnols, c'était en juin lors de leur premier match de la Coupe du Monde face au Cap-Vert.
2: Et les requins bleus nous avaient emballés. Hein, vous vous en souvenez, Anne, lors de ce mondial qu'il découvrait, écarté seulement en 16e de finale par l'Argentine après prolongation. Depuis, on déchante sévère du côté de Praia. Deux défaites en deux matchs de qualification pour la prochaine CAN. Au Mali d'abord et puis hier, à domicile face au Rwanda, 2-1.
1: Une deuxième journée globalement compliquée hein, pour les cadors du continent.
2: Oh oui, deux défaites aussi pour le Ghana, dominé 4-2 par la Gambie. Situation tendue au Nigeria pour Eric Schell, sans doute le sélectionneur, après un revers 3-0 en Guinée-Bissau. L'Algérie est passée tout près, menée 2-0 au Burundi avant de revenir avec un nul miraculeux de partout. Le Sénégal a peiné pour s'imposer 1-0 en Éthiopie. Et la Côte d'Ivoire, elle, a dû attendre le temps additionnel carrément pour marquer et battre la Somalie 2-0 à Abidjan. On écoute le sélectionneur Hervé Renard.
3: Je pense qu'il fallait pas être un grand spécialiste du football pour savoir comment cette équipe de Somalie allait venir jouer. En première mi-temps, je trouve qu'on a été trop suffisant dans les duels. Quand il faut récupérer le ballon plus haut, il faut mettre un peu plus d'ingrédients. Et voilà, après, faudrait regarder. Bon, la possession de balle, je pense que c'est plus de 75%. Le nombre de centres, le nombre de corners, le nombre de frappes. Mais on a quand même réussi ce soir à être deux fois à 50 cm de la ligne et à mettre le ballon à côté. Et en marquant beaucoup plus tôt, on se serait rendu le match beaucoup plus facile. Mais voilà, il a fallu avoir une réaction jusqu'au bout. Toujours y croire, persévérer. Et ça a fini par payer, on va dire dans la douleur, mais ça a fini par payer.
2: Ça a fini par payer. Hervé Renard avec Mo Lamine Si Savané. Un dernier résultat parmi les 17 matchs d'hier. Un partout dans la fête des voisins. Oui, ça existe aussi en Afrique. Gabon-Cameroun.
1: Et du foot féminin pour terminer avec la Ligue des Championnes en Europe.
2: Eh ben oui, deuxième journée de la phase de poule. Un deuxième choc en deux matchs pour le Paris FC. Après avoir subi la loi des Barcelonaises, 5-2 tenantes du titre. Et les Parisiennes reçoivent Arsenal, champion d'Europe juste avant, il y a 2 ans. Et même si les londoniennes traversent une période délicate, l'entraîneur du PSG sait que le défi sera dur à relever. Sandrine Soubéran.
4: Même si à l'heure actuelle les résultats sont pas forcément sont mitigés pour eux, mais bon, c'est quand ça reste une très très forte équipe avec un effectif de très grande qualité, donc on sait que ça va être compliqué. Voilà, on a aussi des qualités à faire valoir. Nous, on est là pour jouer, on est là pour proposer quelque chose et j'aspire à ce que mon équipe réponde à l'identique de Barcelone. On a essayé de jouer, on a essayé de proposer du jeu, on a essayé de les contrer. Après, voilà, on est tombé sur meilleur que nous, mais l'objectif, c'est essayer d'exister à travers des séquences et de leur poser des problèmes.
2: Et ben voilà pour Sandrine Soubéran à la tête du PFC, donc face à Arsenal. Coup d'envoi 16h45, temps universel.
1: Olivier Pron pour l'actualité sportive, à retrouver aussi sur internet, bien sûr, rfi.fr. Une nouvelle ère de souveraineté pour l'Irak. Voilà comment le Premier ministre a salué tout à l'heure le départ des troupes internationales de la coalition anti-djihadiste. Cela fait 12 ans que ces forces occidentales étaient présentes. On va voir si la mission est totalement accomplie. Est-ce qu'il en est réellement de la souveraineté de l'Irak ? Bonjour Hardy Med.
5: Bonjour.
1: Vous êtes docteur en sciences politiques et enseignant à l'Institut catholique de Paris. Alors, avant la coalition internationale déployée en 2014, il y avait eu l'invasion américaine de l'Irak en 2003, une présence qui avait duré 8 ans, donc en tout une présence presque ininterrompue de plus de 20 ans. Est-ce qu'on est là, selon vous, à la fin du cycle ?
5: On peut parler, si vous voulez, de la fin de la mission militaire états-unienne en Irak. Effectivement, les États-Unis commencent à se retirer de l'Irak militairement. pour se retirer vers la Turquie ou aussi la Jordanie. Donc oui, il y a une fin de la mission militaire, mais il ne s'agit absolument pas de la fin de l'influence américaine au pays.
1: Comment est-ce qu'elle s'exerce, cette influence, aujourd'hui ?
5: Eh bien, cette influence, si vous voulez, en fait, même par le passé, n'était pas tout à fait fondée sur le moyen militaire. La présence militaire états-unienne en Irak était largement critiquée, très controversée. Il alimentait la dissidence dans le pays, même aussi au sein de l'État. Et donc n'était pas nécessairement très efficace. Les États-Unis s'appuyaient sur d'autres leviers de pression, d'autres répertoires de pression, notamment le levier financier, diplomatique, politique, etc.
1: Alors à propos du levier financier ou économique, on entendait tout à l'heure dans le journal parler de la mainmise américaine sur le pétrole. Est-ce que ça, c'est un levier qui compte aujourd'hui et qui peut représenter une influence importante pour Washington ?
5: Effectivement, c'est un moyen de pression considérable et il est perçu ainsi par les acteurs étatiques en Irak. Hein. L'ensemble des acteurs politiques sont d'accord que l'Irak est très largement dépendant économiquement des États-Unis. Alors pourquoi ? Parce qu'en fait, si vous voulez, les États-Unis contrôlent une part essentielle des recettes pétrolières irakiennes. Pourquoi ? Parce que les revenus pétroliers sont, si vous voulez, déposés aux États-Unis dans la banque fédérale. Et donc cela permet aux États-Unis de contrôler ses revenus, le retrait de ses revenus et en faire, si vous voulez, un moyen de pression important. Et donc les acteurs politiques, ceux qui représentent l'État et même les acteurs moins étatiques, souvent dans les débats publics depuis plusieurs années, parlent de cette dépendance économique et ils appellent à une indépendance aussi économique vis-à-vis des États-Unis. Tout récemment, dans une interview, l'ancien Premier ministre Nouri al-Maliki disait quelque chose qui en dit beaucoup, si vous voulez, en fait, sur cette dépendance économique. Il disait, même pour prendre un café, on est arrivé à une situation dans laquelle, même pour prendre un café, il faut demander l'autorisation des Américains.
1: Donc c'est pour dire l'influence en fait, aujourd'hui des États-Unis. Ça fait débat, évidemment, aujourd'hui en Irak. Est-ce que ça peut déstabiliser le pouvoir ?
5: Alors, déstabiliser, non. En fait, si vous voulez, on assiste. Pour moi, j'appelle ça plutôt une recomposition de l'influence américaine en Irak. Donc, il y a un levier économique qui est important, politique diplomatique. Mais les acteurs irakiens aussi, ils savent de composer avec ces pressions américaines, l'argent pour lesquels ils ont commencé depuis le mois de juin, certaines réformes au sein de l'État. Ils commencent à procéder à une réorganisation des groupes, enfin de la violence illégitime qui vient des acteurs armés, etc. Donc je pense que à mon avis, il n'y aura pas une déstabilisation de l'État. Au contraire, je pense que ça pourrait aider l'État de mieux réorganiser certains secteurs d'activité, notamment tout ce qui relève de la violence étatique, puisque en fait, si vous voulez, la présence américaine, comme je l'ai dit tout à l'heure, alimentait toujours, justifiait même la dissidence au sein du pays. Il y a de nombreux groupes armés qui justement justifiaient leurs armes par la présence américaine.
1: Oui, c'est ça. Il y a un certain nombre de milices qui demandaient, pour déposer les armes, le départ des troupes occidentales, qui demandaient aussi la fin de l'influence américaine. Le Premier ministre irakien en a parlé. Hein. Il a dit qu'il restait quand même à s'occuper des armes qui échappent au contrôle de l'État. Ce sont les mots qu'il a utilisés. Est-ce qu'aujourd'hui, l'État irakien est en mesure de désarmer ces groupes-là ?
5: C'est une bonne question. Quand on parle de l'État irakien, de quoi on parle exactement ? En fait, si vous voulez, pour moi, quand je connais les pays, il y a un État, mais qui a largement interpénétré par la communauté chiite, par les acteurs chiites. Si vous voulez, en fait, les acteurs chiites contrôlent l'État. Et l'ensemble de ces acteurs sont à la tête de ces groupes armés. En fait, donc, ils contrôlent l'État, les groupes armés, etc. Ils n'ont pas l'intention vraiment de désarmer ces groupes. Il ne s'agit pas de désarmer le groupe militaire, ces groupes armés, mais plutôt de réorganiser ces groupes dans une, si vous voulez, dans une organisation plus étatique et plus contrôlée.
1: Alors, donc, allez-y, ouais. Je vous en prie, pardon.
5: Oui. Donc, le désarmement de, il ne s'agit pas de désarmer, en fait. C'est plutôt, moi, j'appelle ça une sorte de réorganisation de ces groupes armés au sein de l'État.
1: Alors, cette réorganisation, elle a en partie commencé, puisqu'il existe des milices pro-iraniennes qui ont été intégrées à l'appareil d'État. Quels sont leurs liens aujourd'hui avec le régime de Téhéran ?
5: Il y a déjà une organisation qui s'appelle l'instance de mobilisation populaire, composée à peu près de 60 et quelques unités armées. Parmi ces unités, il y en a un certain nombre appelés par les Irakiens « fafail », c'est-à-dire des factions. Alors ces factions font partie aussi de ce qu'on appelle l'axe de la résistance islamique. Et donc elles collaborent avec l'Iran si vous voulez, dans le conflit dans ce conflit qui dure depuis 3 ans. Et ils prennent part en fait à ce conflit et ils ne cachent pas leur lien avec l'État iranien,
1: avec le régime. Je vous remercie, Hardi Med, d'avoir été en ligne avec nous, docteur en sciences politiques et enseignant à l'Institut catholique de Paris. Merci. Toute la semaine, nous vous emmenons aux États-Unis le long de la célèbre route 66 qui traverse 8 États. On y découvre les principales préoccupations des Américains, ce qui va guider leur vote lors des élections de mi-mandat dans un mois. Et cette route 66, elle est l'incarnation aujourd'hui d'une Amérique à deux vitesses entre les mégalopoles et les petites villes comme celle de Baxter Springs au Kansas. Longtemps, le coin a attiré les visiteurs, les touristes en quête de liberté, mais aujourd'hui, eh bien, plus vraiment, et ça se voit. Reportage, Vincent Souriot.
6: Bienvenue au Ritz de Baxter Springs. Ce n'est pas un hôtel de luxe, c'est le cinéma historique du centre-ville qui donne pile sur le tracé de la route 66. Tout est là, comme à l'origine, en 1927. La billetterie sur le trottoir, les néons, la machine à pop-corn. Tout est là, sauf les clients, car le Ritz est à vendre depuis des années et ne trouve pas preneur.
7: Entrer ici, c'est comme si vous remontiez dans le temps. Regardez les rideaux en velours noir qui ouvrent sur l'auditorium, le lettrage du stand de confiserie, les fauteuils. C'est ce qu'ils utilisaient à l'époque.
6: Cette petite dame, c'est Judy Puckett, la propriétaire, qui a mis l'immeuble en vente après la mort de son mari. 235 000 dollars. On pourrait se dire que c'est une affaire. Pas du tout, car à Baxter Springs, la route 66 n'est plus que l'ombre d'elle-même.
7: À un moment, on avait 5 concessions automobiles ici, on n'en a plus aucune. On avait 1, 2, 3 magasins d'habillement pour femmes, une belle boutique de vêtements pour hommes, une autre pour les enfants, quelque chose comme 3 épiceries, et puis la grande distribution est arrivée et tout a commencé à disparaître.
6: L'un des rares commerces qui fonctionne encore, c'est la pharmacie au coin de la rue. Dans le Kansas, ce n'est pas comme dans les films, s'amuse son gérant Brian Caswell. C'est bien beau d'incarner le mythe américain, la liberté, l'aventure, mais tout ça, il faut l'entretenir.
8: Sur la route 66, l'attraction, c'est le trajet. Disons qu'une centaine de personnes passent dans la journée, alors combien vont vraiment s'arrêter et faire le tour de chaque petit commerce ? C'est au petit bonheur la chance. Il faut avoir un truc en plus, et il y a certains sites qui ont ce quelque chose d'unique le long de la route entre Chicago et la Californie. Des sites qui ont leur propre réputation et qui s'en sortent plutôt bien.
6: Manière de dire que ce n'est pas vraiment le cas autour de Baxter Springs, ce que confirme une figure locale, Leonard Van Landingham. D'après ce restaurateur de 78 ans, il y a bien longtemps que le patrimoine de la route 66 ne suffit plus pour vivre.
9: Il y a plein de restos familiaux qui ferment. Nous, on a la chance d'être là depuis longtemps, d'avoir des clients réguliers qui nous maintiennent la tête hors de l'eau. Mais les gens qui me nourrissent, c'est la clientèle locale. C'est vrai qu'on est sur la route 66, que ça nous amène des voyageurs pendant la saison haute. Mais vous savez, l'hiver, vous ne verrez personne qui se balade sur la route 66 avant un bon moment.
6: L'État du Kansas a restauré 2 ponts emblématiques depuis 2017, mais au pays de la liberté, et surtout sur la route 66, c'est avant tout chacun pour soi. Vincent Souriau, Baxter Springs, Kansas, RFI.
1: Notre série de reportages le long de la route 66 aux États-Unis se poursuit demain à la même heure. Pour l'heure, il est quasiment midi et demi en temps universel. Vous restez avec nous dans 30 secondes maintenant, l'actualité africaine.
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2: L'autre saison a repris et dimanche 4 octobre, l'équipe vous donne rendez-vous à la crypte de la Gorse pour du théâtre documentaire. Ça sera à 17h et c'est le spectacle La France Empire de Nicolas Lambert. Il faut tourner la page de notre histoire impériale, nous demandent régulièrement nos chefs d'État. Mais aujourd'hui, alors que le 21e siècle aborde son deuxième quart, encore faudrait-il pouvoir la dire, la lire, ne serait-ce que dans l'espace public ou sur les bancs de l'éducation nationale. On écoute Nicolas Lambert, au micro du journal La Terrasse, nous parler de la création de ce spectacle.
3: Quand je commence ce spectacle, je me rends compte que ma fille, au sortir du collège, elle et ses camarades ne savent pas qu'au sortir de la Seconde Guerre mondiale, la France, c'était pas le petit hexagone qui est dans le manuel, mais c'était un empire à l'époque. Et c'était un empire qui parlait de lui comme d'un empire. Et il me semble que le fait de l'avoir fait disparaître des manuels scolaires ne nous permet pas de comprendre pourquoi aujourd'hui, autour de nous, effectivement, il y a des ressortissants syriens, camerounais, vietnamiens. Si on n'a pas accès à cette information, si on continue à ne pas en parler, ça pose problème. Si on apprend une histoire dans laquelle il manque autant de choses, les historiens ont fait le boulot, hein, ils ont fait très très bien le boulot. Mais si cette histoire des historiens ne nous parvient pas de façon neutre par des historiens, ça peut être embêtant. Sur la construction de l'Empire, sur ce qui s'est passé, comment la France s'est imposée au Sénégal, en Algérie, etc. J'avais pas cette culture-là. 50 ans après, je ne l'ai toujours pas. Et ben, je crois que ça me manque et que collectivement, ça nous manque. Le sous-titre, c'est un secret de famille nationale. Je pense que c'en est un. Je pense qu'il y a quelque chose qu'on porte. Parce que quand on ne transmet pas d'une génération à l'autre des informations à la suivante, il y a quelque chose qui n'est pas dit. Et après, il y a quelque chose qui peut plus se penser.
2: La France Empire 2 est par Nicolas Imbert, part de son enfance picarde et va jusqu'au démantèlement de l'Empire républicain. Nicolas Lambert nous propose, dans ce théâtre documentaire, de feuilleter quelques pages manquantes de notre histoire nationale. Des absences, des vides que nous portons ensemble, comme d'encombrants secrets de famille, et qui, comme tous les secrets de famille, ne sont des secrets que pour ceux qui ne veulent pas les entendre, car bien sûr cette histoire de la colonisation est portée, décortiquée depuis toujours par les historiens et historiennes et par les peuples victimes de cette colonisation. Après la trilogie La démocratie, consacrée au pétrole, au nucléaire et à l'armement, La France Empire, le spectacle de Nicolas Lambert, s'inscrit dans la série Le théâtre des opérations. Histoire de comprendre la manière dont la France s'en va en guerre. La France Empire, c'est dimanche à la crypte de la Gorse à 17h et ça fait partie du programme de l'autre saison.

0: La France Empire, c'est donc dimanche à 17h à la crypte de la Gorce et les tarifs vont de 8 à 14 euros.
1: En ce moment, au cinéma.
0: Quand l'efficacité et la performance deviennent une fin en soi, elles peuvent se mettre au service du pire, nous dit Emmanuel Mar, réalisateur du film Notre Salut, qui sort sur vos écrans aujourd'hui. Ces mots, il les dit dans les pages du magazine Trois Couleurs. Elle s'applique, cette phrase, autant aux années 40, période dans laquelle prend place son film Notre Salut, que dans notre présent. Septembre 1940, le régime de Pétain se met en place. Henri Mar, 49 ans, débarque à Vichy sans le sou, sans contact, loin de sa femme et de ses enfants. Il voit dans la nouvelle administration l'opportunité de trouver enfin la place qu'il pense mériter. Dans sa valise, son traité politique, édité à compte d'auteur, Notre Salut, où il défend ses convictions patriotiques et ses méthodes d'ingénieur. Son credo, gagner en efficacité pour relever la France de la débâcle. Notre Salut explore ainsi les rouages de l'administration vichyste et le réalisateur nous le rappelle. Ce qui était important, c'était de voir que le pétainisme et Vichy sont aussi une idéologie en soi. On s'est beaucoup caché derrière la question de l'occupation. Évidemment, un régime comme Vichy n'aurait pas pu exister sans l'occupation, mais dès qu'il y a cette question-là, on se réfugie derrière ce bouclier de l'occupation nazie pour ne pas penser ce que Vichy a mis en place, économiquement et socialement. Le pétainisme, c'est une certaine vision du monde, vision à laquelle a adhéré le grand-père du réalisateur, Henri Mar. Emmanuel Mar s'est en effet appuyé sur la correspondance entretenue entre ses grands-parents pour construire ce film qui échappe au piège du naturalisme pour nous proposer une lecture analytique de l'administration vichyste. On écoute la bande-annonce.
2: Toute ma vie a abouti ici.
3: Nous sommes à la croisée des chemins.
2: La défaite nous a tous amenés à nous repenser. J'aimerais tenter d'apporter ma pierre à l'édifice. S'il y a quoi que ce soit, n'importe quelle tâche, je suis prêt à servir le pays.
4: N'importe quelle tâche.
2: N'importe quelle tâche.
4: Donc vous voulez vraiment servir la France?
2: Absolument. On a besoin d'organiser le travail.
5: Collaboration, au fond, ce qu'on n'aurait pas pu dire coopération.
2: Alors, penchez-le. Voilà.
6: C'est bon?
2: Ah oui, c'est bien.
7: Les pétainistes sincères comme vous sont une denrée rare.
2: T'es content?
8: Oui.
2: On passe à la photo, s'il vous plaît.
8: Parfait.
9: Il y a des poches partout, vous avez vu?
10: Vous savez, l'administration française, pour nous, c'est compliqué. Hein.
2: Tout.
11: Il y a les femmes et les enfants qui sont concernés par l'opération. C'est des wagons à bestiaux.

0: Ce qui est important, c'est de tenir les délais. Hein.
1: On vous a dit où vous allez, ces gens?
0: Nous, on est là, à notre poste. On n'est pas décisionnaire. Donc, qu'est-ce qu'on fait?
2: Vous l'entendez, Emmanuel Mar nous épargne l'accordéon et le bel musette dans notre salut. Il assume en effet, dès le début du film, une bande-son anachronique. Pour Trois Couleurs, le magazine, il dit encore « À force de chercher l'exactitude, on s'éloigne du vécu. Quand vous voyez des gens danser sur de la musique des années 40, ça peut sembler un peu vieillot, et en fait ça ne touche pas à notre mémoire sensorielle. On ne se dit pas « Waouh, putain, là j'ai envie de danser ». Alors qu'il y a des choses plus immédiates, plus physiques. Je suis peut-être un peu boomer, mais je ressens ça avec Alphaville. Et ça permet aussi de rapprocher les spectateurs et spectatrices des personnes qu'ils voient à l'écran. Un film, notre salut, largement salué par la critique, et qui semble, sans nous faire croire que l'histoire se répète, être une œuvre cinématographique qui nous parle aussi du présent. Et notre salut est bien sûr à l'affiche du cinéma Le Navire. Il passe ce soir à 20h30, demain à 20h30 et 14h45. Mêmes horaires pour vendredi et pour samedi, c'est 14h, 17h15 et 20h30. Pour les autres films à découvrir aujourd'hui, il y a Cars à 20h45, Digger en VF à 20h45, Resident Evil interdit aux moins de 12 ans, 20h45, Garance, 20h45, Justin le Juste passe à 18h, Heart of the Beast, 20h45, Les Contrebandiers, 18h, et enfin, on le disait, notre salut, 20h45. Pour la peine, on va écouter Alphaville.

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1: Ce n'est pas tout à fait un album qu'on met à l'honneur cette semaine, mais un EP, 5 titres, qui comprennent notamment le petit morceau qu'on va écouter aujourd'hui qui s'appelle « Le soleil sur ta peau efface », comme une comptine arrêtée en plein vol et qui clôture normalement cette série de 5 chansons « Le soleil sur ta peau efface ».
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Bonjour, je m'appelle Tao, je vais vous réciter un poème. Mois d'automne, septembre est rond comme un raisin. Voici les grains et leurs pépins. Le mois d'octobre est pour un champion. Les champignons, les petits ronds. Novembre à froid, il met des gants. Au doigt du vin et des enfants. Quant à décembre, il ne dit rien. Noël revient dans les sapins. Patrick Jokel.

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1: Le livre que j'ai choisi de vous présenter s'appelle Le crâne percé d'un trou, écrit par Evelyne Brizeau-Pellen. Il est paru chez Folio Junior en 1998. Un garçon nommé Garin se rend au Mont Saint-Michel, la bourse vide, dans l'espoir de trouver un travail comme scribe. Sur sa route, il rencontra un jeune homme nommé Louis. Ils font la route jusqu'au mont et le lendemain de leur arrivée, une relique est volée. C'est le précieux crâne de Saint-Hubert. Arriveront-ils à le retrouver ? J'ai trouvé le livre difficile à comprendre à cause du vocabulaire moyenâgeux. C'est aussi un roman policier, c'est-à-dire qu'il y a une enquête. C'était Yann Masson qui vous a présenté Le crâne percé d'un trou.
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2: Bonjour et bienvenue sur InfoRC. Nous nous retrouvons pour l'instant Mytho, votre émission consacrée aux mythes et légendes de l'Antiquité, est présentée par les élèves de 3e de l'option latin du collège La Ségalière à l'Argentière. Aujourd'hui, notre émission est consacrée aux mythes d'Orphée et Eurydice. Orphée est le fils de Calliope, muse de la poésie épique et de l'éloquence. Poète et musicien, il charme de sa lyre quiconque l'écoute en jouer. Au retour d'une expédition, il rencontre Eurydice, une dryade. Les dryades sont des nymphes, ou divinités mineures, liées aux arbres en général et plus particulièrement aux chênes. Entre eux, c'est le coup de foudre.

0: Ils se marient, mais le jour des noces, le dieu du mariage, Hyménée, chante de façon triste et sans joie. C'est le présage que leur bonheur ne durera.
1: En effet, le jour du mariage, Eurydice, comme à son habitude, part se baigner dans le fleuve avec ses amis les Naïades. Aristée, un berger brutal, qui est tombé amoureux d'elle, l'espionne depuis quelque temps. Il passe à l'action et les pourchasse. Eurydice et ses amis s'enfuirent, mais Eurydice marche sur un serpent mortel qui la tue sur le coup. Fou de désespoir et de chagrin, Orphée se rend à la porte des enfers, en Laconie, dans le but de ramener Eurydice. Il descend dans les profondeurs des enfers avec courage. Grâce à sa musique émouvante et plaintive, il charme les gardiens des enfers.

0: d'abord Charon, le passeur du Styx, qui fait traverser le fleuve aux âmes de tous ceux qui doivent entrer dans le royaume des morts. Puis Cerbère, l'horrible chien à trois têtes, gardien des enfers, dont la voix terrorise tous ceux qui s'en approchent. Il charme également les trois juges des morts et les Euménides, déesses des remords à la chevelure de serpent. Pluton, ou Hadès, le dieu des enfers, autorise Orphée à ramener Eurydice dans le royaume des vivants à la seule condition qu'Orphée ne se retourne pas tant qu'elle n'a pas atteint la rive des vivants et la lueur du soleil.
1: Au son de sa lyre, Orphée guide Eurydice dans les pénombres. Mais quand ils arrivent près de leur destination finale, Orphée est pris d'un doute. Il a peur d'avoir perdu Eurydice en chemin, car il n'entend plus le son de ses pas. Il ne peut résister à la tentation de se retourner, il la perd alors.

Plusieurs versions circulent sur sa mort. L'une d'elles dit qu'Orphée, après la disparition d'Eurydice, est inconsolable. Son chant triste exaspère Dionysos, dieu du vin et de la fertilité, qui le livre à ses adoratrices, les Ménades. Celles-ci le déchiquettent et le jettent à l'eau.

Les muses, éplorées, enterrent sa dépouille au pied du mont Olympe, prennent sa lyre et demandent à Zeus, ou Jupiter, de placer l'instrument dans le ciel en hommage au poète et à la musique. Zeus, ou Jupiter, accepte et c'est ainsi qu'est créée la constellation de la lyre. On prétend que sa tête continuait parfois à chanter dans son tombeau, symbole de l'amour éternel du poète.

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1: Bonjour à tous, aujourd'hui nous allons parler de la filière vente et commerce au CFA André Fargier de l'ANAS. Pour cela, nous allons accueillir Denis, formateur en vente, qui va vous présenter les formations proposées. Bonjour Denis.
2: Bonjour et merci de m'accueillir.
1: Quelles sont les formations proposées au CFA dans le domaine du commerce et de la vente?
2: Alors nous proposons deux diplômes dans la filière vente, le CAP EPC, équipier polyvalent du commerce, et le Bac Pro MCV, métier du commerce et de la vente. Donc ce sont des formations qui permettent aux jeunes de se former au métier de la vente, de l'accueil, de la gestion de la relation client et sur lequel on aura de nombreux débouchés.
1: Pouvez-vous nous en dire plus sur le CAP EPC?
2: Bien sûr. Le CAP donc EPC est une formation en alternance sur 2 ans, avec donc une semaine au centre de formation et 2 semaines en entreprise. Elle permet aux apprentis d'acquérir les compétences de base pour travailler dans les commerces de proximité, les grandes surfaces ou les enseignes spécialisées. Les apprentis vont y apprendre notamment l'accueil, l'orientation, le conseil des clients, la gestion des rayons avec la mise en rayon, l'étiquetage, le facing, la gestion des stocks, des réserves, les techniques de caisse et d'encaissement et bien sûr le respect des règles d'hygiène et de sécurité. Donc c'est une formation très concrète qui prépare efficacement au marché du travail.
1: Et pour ceux qui souhaitent aller plus loin, que proposez-vous?
2: Alors on propose le Bac Pro, métier du commerce et de la vente, qui est une formation que l'on propose également en 2 ans. Cette fois-ci, il y aura plus de formations au CFA, c'est-à-dire qu'on va être sur une alternance de 1 semaine au CFA et 1 semaine en entreprise. Et cela permet d'approfondir les techniques de vente et de négociation, développer tout ce qui concerne la relation client, la fidélisation, apprendre à gérer un rayon, un univers et optimiser l'espace commercial, mais également travailler sur tout ce qui est communication et le marketing. Donc c'est une formation très complète qui offre de nombreux débouchés dans différents secteurs.
1: Mais quels sont les débouchés après ces formations?
2: Alors ils sont très variés. Nos apprentis peuvent travailler aussi bien dans le commerce de proximité traditionnel, le prêt-à-porter, la parfumerie, le jouet, également tout ce qui est artisanat, la boulangerie, la pâtisserie, le traiteur. Également les grandes surfaces, donc comme les supermarchés et les hypermarchés. Également les enseignes spécialisées dans le domaine du sport, du multimédia, du bricolage. Mais on peut également choisir de poursuivre ses études sur la base d'un BTS MCO, Management Commercial Opérationnel. C'est vrai que dans tous les cas, le secteur du commerce est très dynamique. C'est un secteur qui évolue sans cesse et qui est à la recherche toujours de personnel.
1: Et pour finir, que diriez-vous à un jeune qui hésite à se lancer dans la filière vente?
2: Alors, il faut aimer le contact humain, il faut être dynamique, à l'aise à l'oral, aimer les challenges. Donc là, dans ces cas-là, ben oui, c'est un secteur qui peut vous correspondre. C'est un secteur sur lequel on a beaucoup d'opportunités de carrière.
1: Et où peut-on se renseigner pour s'inscrire?
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1: Merci beaucoup Denis pour toutes ces précisions.
2: Merci à vous, à bientôt.
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3: Dans cette rubrique plantes sauvages, parlons cette semaine du marronnier d'Inde. Je fais une entorse aujourd'hui au principe de ce magazine en vous présentant une plante qui n'est absolument pas comestible, mais qui n'en reste pas moins intéressante. La richesse en tanin du fruit du marronnier lui confère une saveur qui n'est pas agréable. C'est une plante toxique, mais le marron est utilisé depuis des siècles en médecine. Il est riche en substances actives telles que l'eicine ou l'esculoside. Des préparations à base de ses graines et de son écorce permettent de traiter des troubles de la circulation veineuse, notamment des lourdeurs et enflures des jambes, les varices, les hémorroïdes, et pour soulager des signes d'ecchymose comme un œdème local ou un hématome. À utiliser bien sûr en respectant la dose maximale journalière pour éviter tout risque de toxicité. Le marronnier possède également un composé chimique appelé saponine que l'on retrouve dans le savon. Le terme savon est tiré du latin « sapo ». Il contient donc des propriétés lavantes similaires au savon de Marseille, d'où son utilisation pour fabriquer de la lessive maison. Avec l'arrivée de l'automne, c'est le moment idéal pour faire les provisions pour le reste de l'année. La recette est simple, efficace. Il suffit d'une douzaine de marrons et 400 ml d'eau, l'eau de pluie faisant parfaitement l'affaire. On met les marrons dans le mixeur afin d'obtenir des petits copeaux. On verse le tout dans un bocal avec 400 ml d'eau. On mélange environ une minute. On laisse ensuite reposer la solution une trentaine de minutes. Un semblant de lait apparaît alors. On filtre la solution à l'aide d'une passoire et le tour est joué. Vous venez de réaliser votre propre lessive maison au marron. Cette dernière est zéro déchet, naturelle et économique. De plus, elle est peu allergénique et convient aux peaux sensibles et aux enfants. Pas mal, non ?

Ça y est, c'est l'heure de votre agenda culturel et on commence avec ce soir, si la météo le permet, une soirée projection et écoute au cinéma La Vesprade à Tueil, la restitution de 3 ateliers menés auprès du dispositif Coup de pouce, dispositif d'aide alimentaire à l'Alvad, et de lycéens, lycéennes du lycée agricole d'Aubenas, le tout autour de la question de l'accès à l'alimentation. 2 films, une création sonore, le tout à découvrir le 30 septembre, aujourd'hui donc à 18h au cinéma La Vesprade à Tueil. C'est sur entrée libre et en présence des participants et participantes.

C'est la Slow Fashion Week, la première en Ardèche, et ça dure jusqu'au 3 octobre. Toute la semaine, vous pouvez participer à des ateliers réparation de textiles, broderie, tissage, initiation au crochet. Le programme est riche et adapté à toutes et tous. Vous pouvez retrouver le programme complet en ligne en tapant Slow Fashion Week Ardèche 2026. Et à noter dans les temps forts, vendredi, il y aura une soirée débat autour du film Made in Bangladesh au cinéma de Tweil. Ça sera à 20h et suivi d'un débat. C'est en partenariat, bien sûr, avec la Maison de l'Image. Et samedi, journée de clôture à partir de 14h au vaisseau mère, avec des ateliers flash d'initiation, un spectacle jeune public, un défilé, une friperie, un marché de créatrices et enfin une boum. Vendredi 2 octobre à la salle Le Bourneau à Aubenas, Zoé, une pièce de Gilles Ascaride avec Marie Fabre au plateau. Zoé est un personnage secondaire et méconnu de la trilogie de Marcel Pagnol. Séduite puis abandonnée par un marin espagnol, elle symbolise le déshonneur familial. Son évocation permet de juger d'autres femmes de la famille, comme sa nièce Fanny. On la retrouve ici après la Libération, désormais âgée et isolée dans son appartement marseillais. Elle vient de recevoir un faire-part pour l'enterrement de sa sœur Honorine et se retrouve face au dilemme d'y assister ou non, tiraillée par la peine et la rancœur. Zoé, cette pièce de Gilles Ascaride inspirée par la trilogie de Marcel Pagnol, c'est vendredi 2 octobre au Bourneau et les tarifs vont de 10 à 12 euros, c'est à 20h45.

France. En ce moment, c'est aussi le festival des Jours de la Dame. Et ce week-end, deux propositions. Samedi, à la salle polyvalente de Fabras à 20h30, retrouvez le spectacle musical des Dames de la Joliette. Et dimanche, 4 octobre, à 17h, à l'église Notre-Dame de Prévention.

Et maintenant, les propositions de la Baume en musique. Vendredi 2 octobre à 18h, concert rencontre, le carnaval des animaux de Saint-Saëns et les esprits de Beethoven. 60 minutes de complicité et de virtuosité partagées autour des artistes du trio. Parelli, à savourer en famille, c'est gratuit et ça se passe à l'espace culturel Leclerc. Et le lendemain, samedi 3 octobre à 17h, à Berryas et Casteljau, et plus précisément à la commanderie de Jalès, un événement fête de la science, avec notamment de la musique. 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On arrive ainsi à la fin de cet agenda culturel et on va écouter Okulu Pick Me Up.

J'espère que vous allez bien, les gars. Ça marche. Zéro réponse. Suis-je de retour à Paris? Mais non, non, c'est pas grave. Vous avez le droit, vous avez le droit, vous avez les bons réflexes, limite. Il y a un côté... Non, on m'a dit à Lausanne, quand il commence à faire nuit, le barbu, il faut pas lui parler. Non, non, non. On y est, on y est. Moi, je fais peur à tout le monde. Tu sais, j'ai eu quoi, là, récemment? Les gars, tu sais, j'ai eu quoi récemment?

0: racisme, écoute bien, racisme, pendant que j'étais en train de rendre service. Je sais pas si vous réalisez la dinguerie. Vous réalisez, c'était en France évidemment, mais vous réalisez la... Ça, ce niveau, c'est atteignable qu'en France. Vous réalisez à quel point c'est grave ou pas du tout? Ces niveaux, il faut un exemple. Imagine, une dame, elle a du mal à porter les courses. C'est bon ou pas? Elle a du mal à porter les courses. Je vais l'aider, elle va... Oh, mon sac! Tu réalises ou pas? Vous donnez sa chance à l'histoire? Je raconte. Alors en gros, dans l'exercice de mes fonctions, donc t'as capté, saltimbanque, je vais jouer dans les Pyrénées, ok? Je suis pas tout seul, on, un plateau comme là, on est trois. Avec moi, donc après j'avoue, une équipe 100% gardavable. C'est-à-dire, argument de mon invention, c'est un nouveau, éligible à la garde à vue. Vous aimez bien ou pas? Moi, déjà, dans l'équipe, pour ne rien arranger, Jamil Le Schlag, vous connaissez Jamil Le Schlag? Oui, et si vous connaissez pas les autres, pas de panique. Toutes les informations nécessaires étaient comprises dans Jamil Le Schlag. Il y a zéro surprise derrière. Et sous l'eau, humoriste sénégalais, 2 mètres, c'est bon? On est tous les trois, ok? On doit aller jouer dans les Pyrénées, sauf que le train, il va pas dans la montagne, il s'arrête la ville devant les Pyrénées. Donc, on monte tous les trois dans un train qui a pour destination Lourdes. Vous aimez ou pas? Alors, deux Arabes et un Noir sont dans un train pour Lourdes, ça? C'est les blagues, elles déçoivent jamais, toi-même tu sais! À l'aller, ça allait. À l'aller, on était séparés. Il y avait des regards un peu de get out à la française, mais il y avait aussi des regards, la vérité, des regards bienveillants. Bienveillants, mais naïfs. Tu sais, moi, on m'a regardé beaucoup avec des yeux de... Le Christ touche vraiment tout le monde. Au retour, ensemble, même wagon, carré. C'est quoi carré dans le TGV? Deux sièges face à deux sièges. Quatre places. Moi, Jamil, sous l'eau. Quatrième place, il y avait personne. Enfin... Il y avait quelqu'un à la base, à mon avis, hein, mais il est passé devant le carré et il a dit « Oh, bien tenté, Jesus Christ !» Je refuse cette épreuve. J'irai voyager dans les escaliers ou au wagon-bar. Ils vont pas au bar, les bougnoules. Et donc, là, le wagon, les gars, vieux, les vieux de fou furieux, t'as capté, on va à Lourdes, on est sur que des vieux blancs en rédemption, plus vieux que blancs, vraiment vieux, vieux de fou, moyenne d'âge du wagon, l'âge du wagon, j'avais jamais vu ça, frère, je te jure, gros, tu sais comment ils étaient vieux, les gens? Il y a un vieux, il est monté dans le wagon du TGV, il a dit, oh, c'est moderne, tu le mets dans une Tesla, il pète les plombs, sorcellerie, et... Il y a une vieille qui monte dans le wagon, plus vieille que tous les vieux, c'est bon ou pas? Il n'y a que des vieux dans le wagon, elle peut rentrer, elle dit « Ouais, ça va les jeunes !» J'avais jamais vu une vieille dame comme ça. Les veines, elles sortent, ça tremble de partout. Mais je regardais, dernier voyage gros. Last travel. C'est donc ça, destination finale, frère. Je te jure, gros, je te jure. Frère, il y a une musique. Quand elle est montée dans l'oreille, il y a une musique. Je dis, pourquoi il y a une musique? Ils m'ont dit, c'est son générique de fin. Je dis, oh, pardon. Elle avait un générique de fin qui avait démarré. Si. Il y avait les noms qui défilaient, etc. Frère, je veux pas inventer des trucs. Et vieille de fou furieux, j'avais jamais vu ça vivant. J'avais jamais vu ça vivant. Mourante, mourante, gros. J'ai dit au contrôleur, excusez-moi, c'est un direct Gare de Lyon ou on passe par Père Lachaise? Elle va jamais y arriver. Mais non, mais elle ira pas au bout, elle ira pas au bout. Foutu. Et la vieille, elle a... Enfin non, c'est pas bien de dire la vieille en plus. Le cadavre là, avec elle, grosse valise de fou furieux, c'est bon ou pas? Énorme valise. Et genre, derrière, il y a des projets. Et dans la... Frère, forcément rempli de Pampers. Et du coup, dans la elle n'arrive pas à faire rouler la valise à quatre roues. OK? On n'est pas là pour se moquer. Pourquoi je te dis ça? La valise qu'elle n'arrive pas à faire rouler, elle veut la mettre dans le range bagages du TGV. L'audacieuse. Et... Évidemment, chef, elle y arrive pas. Genre, elle y arrive pas, mais elle y arrive pas. Ça prend des plombes, mais ça décolle pas du sol. Tu captes ce que je veux dire ou pas? Elle est vraiment de Excalibur. Genre, vraiment, frère? Rien. Ça bouge pas d'un poil, gros. Ça met des plombes. Elle bloque les gens qui veulent entrer. Tout le monde la regarde. Personne l'aide, ça. Personne l'aide. C'est un train qui va où? Paris. On a des traditions. Voilà, tout simplement. Quelqu'un en galère, on constate, et puis on avance dans la journée. Voilà, tout simplement. Qui suis-je, moi, pour imposer ma culture? Non, non. Hey. En vrai, c'était divertissant aussi. C'est pour ça qu'on l'a pas aidé. Mais vas-y. Non, non, pur kiff, pur kiff. Tu sais comment c'était divertissant? Au début, elle était en tactique. Anse du haut. Elle arrive pas, anse du haut. Elle change, elle passe, anse du côté. Anse du côté. Il y a un vieux, il regardait, il a fait... Ouais. Pur kiff. Et donc, elle finit par y arriver, gros. Elle est cuite, tu sais. Ça se tient au mur, on n'a pas encore démarré. Elle cherche sa place dans le wagon, ok? Cuite, elle se tient à tous les sièges en se déplaçant. On dirait les vidéos de Thomas Pesquet quand il est en apesanteur, là. Il est en coma, c'est tout. Elle passe au carré. C'est pas là. Elle avance. Sur sa place, un 2000. Un Suisse. Enfin, il avait des AirPods Max. C'est pas nous, ça. Donc, elle dit au 2000, c'est ma place. Oh, elle était pas dans le bon wagon. Incroyable, incroyable. Oh ouais, pur kiff, pur kiff. Non, vous, je vous vois là, vous êtes... Nous aussi, on était au début, une demi-seconde comme vous, en mode, oh la pauvre. Et très vite, il y a une ambiance de... Chut, ça reprend. Oh, mais... Ah ouais. Donc elle dit au 2000, c'est ma place, enfin plus de force, c'est... Et lui, il lui dit, c'est pas le bon, mais il lui dit, c'est pas le bon, mais il lui dit en 2000 que c'est pas le bon wagon, tu sais, POV, tu te trompes de wagon, ouais. Il parle comme ça maintenant, ils sont baisés, et elle lui dit, dans ce cas, toi, prends ma place dans mon wagon, et moi je me mets là. Moment que je trouve opportun dans le sketch, pour rappeler que nous, au carré, il y a une place, hein. Mais elle le sait, gros, elle le sait. Mais elle a été élevée dans une France d'il y a 100 ans, gros. Elle pense au carré et elle se dit, non, non, non, je n'irai pas en territoire colonisé, hors de question. Je n'irai pas au coupe-gorge. Et donc, Jeanne, au secours. Et donc, elle dit, carrément, au 2000, d'échanger de place. Et c'est sûr, c'était un Suisse, frère. C'est sûr, c'était un Suisse. Il lui a répondu, le truc le plus suisse j'ai entendu de ma vie, frère. Tu sais, il lui a dit quoi? Elle lui a dit, on échange les places. Il a dit, alors, j'aimerais beaucoup faire cela pour vous aider. Malheureusement, il y a des règles. Fin de la conversation. Suisse. Suisse. Suisse. Suisse et malveillant. Parisien, incroyable, incroyable. Et il a fermé la conversation réelle, il a appuyé sur les AirPods Max, tu réalises ou pas? Il est passé en réduction de bruit, c'est incroyable ou pas? Réduction de bruit, il lui a dit, vous êtes du bruit, et je vous réduis. Incroyable, frère, incroyable. Et c'est aussi respectueux, parce qu'il se met à son niveau d'audition. Et là, Toutankhamon décide donc de retourner à sa valise. On n'est pas là pour se moquer. Et là, la dame, elle va donc vers les bagages et tout. Moi, j'ai été élevé à Saint-Denis, les gars, 93, valeur d'entraide, valeur de solidarité, impossible, tu laisses la daronne comme ça aller porter les bagages et tout. Donc, je veux aider, on y est, j'arrive pour rendre service. Donc, elle est en train de partir, je dis, hey, madame. Déjà, on a relancé le cœur, ça c'est super, non. On a bien gagné 2-3 heures. Bien sûr. Tu vas le faire, de Lourdes-Paris, tout en camant. Et donc... J'enchaîne avec un « Pas la peine d'emmener les bagages avec vous, on est là !» Et je vois qu'elle me regarde avec des yeux de « Moi j'ai fait la réflexion inverse, vous êtes là, donc j'emmène les bagages avec moi !» Et moi, quand je suis en mode gag, c'est tout droit, j'enchaîne avec un « Je crois qu'elle comprend pas » et je dis « On va vous les garder !» Et je vois dans ses yeux « Je sais !» Je vois qu'elle est perdue, en fait. Je vois que la réalité et sa réalité, elle ne correspondent pas, elle se rend compte, et qu'elle est, dans les yeux, je lis, mais pourquoi le sarrasin est serviable? Et il y a deux options dans sa tête, elle se dit, soit c'est un piège, soit il me fait une blague. Et elle s'est dit, entre il est serviable, il me fait un piège, ou c'est une blague, et elle nous a regardés tous les trois, elle a... rigoler. Je sais pas si vous réalisez. Elle a dit excellent, franchement bien joué, j'ai failli croire au prank. Et allez. Et elle est allée au bagage, frère. Elle m'a laissé comme ça, comme un crétin, humilié, humilié dans le wagon, humilié, humilié. Et elle est partie au bagage. Et ça, c'est ça qui m'a démoli, les gars. Elle les a attrapés. Avec une force. Elle était plus vieille du tout. Je sais pas ce qui se passe. La France en danger s'est montrée l'écran. Eh, vraiment. Eh, elle est... Ah, comme ça, elle les a... Ah, elle les a jetés dans l'autre wagon. Elle les a jetés. Elle a aidé un autre vieux. Ça, c'était abusé. Elle a aidé un autre vieux. C'est sûr, elle lui a dit, ça va là, ça, comme ça. Il n'est pas étiqueté. Bah, si c'est perdu, il faudra pas venir chialer. Donc voilà, de mon côté, fin du sketch, mais... On aura quand même beaucoup appris. Non, on va s'en sortir. J'ai peut-être pas écrit de fin, mais on va en trouver une ensemble. On est 1300, on est un pôle auteur suffisant. Et je pense que, pour le coup, on entend souvent parler en mal du racisme. Et ben là, tu vois, ça a démontré que ça peut aussi avoir des bons côtés sur les articulations, etc. Et que, non, elle a eu un regain de peps. Et comme quoi, j'irais peut-être jusqu'à... Le racisme donne des ailes. Je sais pas si le racisme donne des ailes. On finit sur cette phrase-là, ouais, ça me va. Passez une belle soirée, merci de m'avoir écouté, les gars.
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3: Et dans cette séquence évasion, cette semaine, nous partons au col du Merle sur le Tanargue en partant de Rocle.
4: Magnifique randonnée d'environ 15 km, très variée. On alterne entre châtaigneraies et hêtraies sapinières, prairies cultivées et prairies d'altitude ou encore landagenées, entre chemins caladés, sentiers tout doux sous les pieds et grimpes au milieu des rochers, entre petits ruisseaux et en ce moment, belle cascade.
3: Et pourtant, tu ne la conseilles pas à tout le monde, balade.
4: Elle est très difficile en fait. Déjà, c'est plus de 800 mètres de dénivelé pour seulement 15 km. Autrement dit, c'est raide. Je pense que c'est l'une des randonnées d'Ardèche qui m'a fait le plus mal aux cuisses à la montée. La descente, par contre, est plutôt cool si on la compare à celle du rocher d'Abraham en partant de Maïre.
3: Et donc ça fait mal, Christelle?
4: C'est ça, ça fait mal parce qu'il faut monter les pieds en fait, hein, et pousser sur les cuisses en permanence, un peu comme si on montait des escaliers géants. Certaines parties se font en escaladant, alors c'est de l'escalade randonnée, hein, c'est plutôt facile, pas besoin de cordes, mais il faut tout de même mieux ne pas avoir le vertige. Par exemple, il y a une petite traversée à faire, vous avez une paroi à droite type dalle, c'est-à-dire plutôt lisse, et vous avez juste une petite corniche d'environ 5 cm, de quoi juste poser le pied. En plus, c'est mouillé et ça glisse en ce moment. Alors par contre, si vous voulez faire une randonnée sportive, c'est vraiment super. On utilise les bras autant que les jambes. Les paysages sont magnifiques. C'est varié. Bref, dans ce cas-là, il faut vraiment y aller.
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1: Le festival Les Jours de la Dame se tient actuellement et pour sa 8e édition dans différents lieux d'Ardèche. Et on parle aujourd'hui des Dames de la Joliette. Des Dames au festival des Jours de la Dame, c'est cohérent. Elles se présentent à vous ce samedi 3 octobre à la salle polyvalente de Fabras. Elles sont 5 et sont toutes nées au bord de la Méditerranée. De l'Afrique du Nord aux côtes italiennes, en passant par la Grèce et l'Espagne, mais c'est Marseille qui les a réunies. Elles ont chacune leur histoire et toutes une solide base musicale, ce sont les Dames de la Joliette.
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Le spectacle qu'elle vous propose samedi joue des échos entre poèmes d'amour et textes de révolte, et met sur table leur rythme, interroge le lien entre femmes et tambours. Une poésie de résistance et de délivrance à découvrir dans le cadre du festival Les Jours de la Dame. On a deux places à vous faire gagner pour ce spectacle. 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Rendez-vous samedi 3 octobre à 20h30 à la salle Polybe Valente de Fabrasse.

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Jizz Group new-yorkais s'est fait remarquer avec un rock nerveux, anguleux. Getting Killed, c'est leur troisième album, sorti en septembre 2025, il y a un peu plus d'un an. Un disque où le groupe continue de faire évoluer son post-punk vers quelque chose de beaucoup plus ample, entre rock psychédélique, art rock et éclat presque pop. On va écouter le titre éponyme de l'album. Jizz garde ici cette énergie très physique avec une guitare qui part dans tous les sens, une rythmique tendue et la voix singulière de Cameron Winter. Getting Killed, donc c'est le titre de ce morceau que l'on découvre tout de suite sur notre antenne.

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1: Un peu de reggae maintenant, on part du côté de la Cantabrie dans le nord de l'Espagne avec Mountain Tops, un groupe de 9 musiciens formés à Santander autour d'une passion commune pour le reggae. Leur premier album Global Warning est sorti en janvier 2026 et a été produit par Roberto Sanchez, figure importante de la scène reggae espagnole. Le groupe revendique un reggae directement inspiré des traditions jamaïcaines des années 60-70 et du reggae britannique des années 80 avec une forte dimension roots et dub. Warning est l'un des morceaux vocaux avant sa déclinaison en Warning Dub sur le même album. On écoute donc tout de suite Mountain Tops avec leur titre Warning.

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1: En 2025, Mobb Deep était de retour avec Infinite, leur premier album depuis 2014, en ouverture du disque Against the World, produit par Avok, qui réunit à nouveau Avok et Prodigy, disparu en 2017. Un morceau qui retrouve le son sombre et très new-yorkais associé au duo de Queenbridge. Tout de suite, on écoute leur titre Against the World sur l'antenne d'InfoRC.

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4: Le dernier album de l'artiste Camille, The Sound of Milk, est enfin sorti. Il y a 16 ans, Camille est devenue mère et elle a commencé à enregistrer les bruits de son quotidien familial, comme des comptines ou bien des discussions. Et puis, la chanteuse a transformé cette matière sonore au fil des années. Les chansons ont grandi avec ses enfants et 16 ans plus tard, elle livre cette fresque bluffante en 3 volets chronologiques autour de sa famille. Je vous fais écouter aujourd'hui le morceau « Bonjour » qui fait partie du volet « Adolescence ».

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1: Et c'est l'heure de la découverte musicale du jour avec Marie Poule, de son vrai nom Natacha Simoes. L'autrice, compositrice, interprète fait partie de ces révélations indie-pop prêtes à prendre d'assaut le game avec ses influences musicales absolument bien senties, comme l'atteste son premier album Événement du nom de Rotten Luck. On y découvre 9 morceaux enthousiasmants et c'est le titre Will Me qu'on lance maintenant.

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1: Bonjour à toutes et à tous, soyez les bienvenus à l'écoute d'RFI, Radio France Internationale, en direct de Paris, il est 18h.
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1: 16h, temps universel, nous sommes le mercredi 30 septembre. Voici les titres de cette édition. Que s'est-il passé dans cet avion la nuit dernière, parti de Dubaï pour rejoindre Tel Aviv? L'avion avec 174 passagers à son bord a dû atterrir en urgence en Arabie Saoudite. Aux États-Unis, la suspension au dernier moment de la mise à mort d'une Américaine. Krista Pike devait être la première femme exécutée aux États-Unis depuis 2023. Une heure avant son exécution, la justice dit pause, nous explique dans un instant en direct des États-Unis Vincent Souriau. Et puis enfin, Emmanuel Macron appelle au calme face à la mobilisation des lycées en France. Le président dit entendre les difficultés des élèves, mais condamne les violences. Voilà pour les titres, soyez les bienvenus. Israël évoque une tentative d'attaque terroriste. Un avion de la compagnie Fly Dubai, parti de Dubaï pour Tel Aviv, a dû atterrir en urgence en Arabie Saoudite la nuit dernière après un incident entre les deux pilotes. Une bagarre aurait éclaté entre les deux hommes dans le cockpit. Les 174 passagers, dont 166 Israéliens, sont tous sains et saufs à l'heure actuelle. Mais alors, que s'est-il passé à bord de cet avion ? Sofia Katsenkova, bonjour.
4: Bonjour.
1: Les circonstances restent encore à cette heure-ci assez floues.
4: Oui, il faut rester prudent. Les récits ne sont pas pour l'instant très clairs. Ce qui est confirmé, c'est que l'avion transportant les passagers et l'équipage a bien atterri à Tel Aviv il y a quelques minutes. Selon les autorités, les deux pilotes, eux, ont été hospitalisés en Arabie Saoudite plus tôt dans la journée.
1: Mais alors, que s'est-il passé entre eux ?
4: Écoutez, plusieurs passagers interrogés par l'AFP affirment que le copilote aurait attaqué le commandant de bord. Le premier ministre israélien assure qu'il aurait tenté de faire s'écraser l'avion. Benjamin Netanyahou a aussi dit que le copilote, originaire du sultanat d'Oman, aurait été arrêté par les autorités saoudiennes. Le ministre israélien de la Défense, Israël Katz, va encore plus loin. Il parle d'une tentative d'attaque djihadiste, mais il ne précise pas sur quels éléments il s'appuie. Et cette hypothèse n'est confirmée ni par la compagnie, ni par les autorités saoudiennes, qui ne se sont pas encore exprimées à ce sujet. Selon Fly Dubai, les raisons de l'incident restent inconnues. Une enquête officielle est en cours et la compagnie appelle à éviter toute spéculation.
1: Vous le disiez, hein, l'avion transportant les passagers et l'équipage a bien atterri il y a quelques minutes à Tel Aviv. Écoutez ce témoignage de Noa Spiegel. Elle attendait sa mère qui était dans l'avion.
5: Elle a décrit des scènes vraiment dures. Elle dit que l'avion a sauté, qu'il a fait des sauts dans les trous d'air et qu'ensuite il a plongé comme si elle allait tomber de façon très rapide. Elle dit qu'il y avait quelques Israéliens à l'avant de l'appareil, que ça ressemblait à une attaque terroriste. Elle semble aller bien, j'espère la voir rapidement. Le moment le plus stressant, c'était ce matin, quand l'avion a plongé et perdu de l'altitude, qu'elle a cru qu'ils allaient être kidnappés après que le pilote a été poignardé. On n'a aucun détail sur cette personne, ce qui s'est passé vraiment. Elle a l'air ok, on verra dans quelques minutes si c'est vrai, mais c'est une femme solide.
1: Des propos recueillis il y a quelques instants à l'aéroport Ben Gourion de Tel Aviv par Frédéric Misselin et traduit par Emmanuel Klotz. L'actualité internationale nous emmène à présent en Ukraine. Conséquence d'une attaque russe la nuit dernière, Kiev est plongée dans le noir. Des coupures d'électricité ont été instaurées dans la capitale et ce pour la première fois depuis l'hiver dernier. Elle s'appelle Krista Pike. Elle devait être exécutée aujourd'hui à Nashville, Tennessee, États-Unis, ce qui aurait fait d'elle la première femme mise à mort dans cet État américain depuis plus de 200 ans. Eh bien, Krista Pike bénéficie de ce qu'on appelle un sursis de dernière minute. Vincent Souriau, vous êtes en direct des États-Unis. La justice américaine vient de suspendre son exécution.
3: Oui, au tout dernier moment, mais ce n'est qu'un répit à la suite du recours déposé par ses avocats. Ils estiment que lors de son procès en 1996, il y a 30 ans, les traumatismes de son enfance, l'alcoolisme de sa mère, les abus sexuels qu'elle a subis lorsqu'elle était petite fille n'ont pas été pris en compte et que si le tribunal les avait admis à l'époque, elle n'aurait pas été condamnée à mort. Y a-t-il des éléments nouveaux qui plaident pour un réexamen de ce dossier? On ne le sait pas encore, mais il va falloir des

0: 18h06 à Paris, le président argentin est dans la capitale française. Javier Milei vient vanter son modèle économique dans le but d'attirer des investisseurs. En visite en France, le président argentin sera reçu demain par Emmanuel Macron. Et si le Royaume-Uni revenait dans l'Union européenne, le Premier ministre Andy Burnham a relancé l'idée d'un retour possible du Royaume-Uni dans l'Union européenne, une première pour un chef de gouvernement britannique depuis le Brexit, à la suite de ce référendum, de cette consultation populaire où le Royaume-Uni avait décidé de quitter l'Union européenne en 2020. L'idée, eh bien, a été depuis saluée par le président français. En anglais, welcome back, lui a répondu Emmanuel Macron. En déplacement en Espagne, Emmanuel Macron réagit à l'actualité française. Le président appelle au calme face à la mobilisation des lycéens. La mobilisation dans les lycées se poursuit à travers le pays pour demander davantage de moyens afin de travailler dans de bonnes conditions. Des manifestations parfois émaillées de violences entre lycéens et policiers. Le président dit entendre les difficultés des élèves, mais condamne les blocages et les violences.
1: Dans une démocratie, tous les débats sont légitimes, la violence, elle, ne l'est jamais. Et en aucun cas, des responsables politiques, le terme en espèce est mal choisi, ne sauraient légitimer une violence au carré. On a vu beaucoup de responsables aller devant les lycées pour exciter les élèves, je pense que c'est grave. Et donc la première chose à laquelle j'appelle, c'est que tous les responsables politiques, quand ils sont élus de la République, se rappellent de leur rôle. Ils sont là parce qu'il y a un mandat démocratique et ils ne sont pas là pour agiter les peurs et faire commettre le pire. Et j'appelle tout le monde au calme.
0: Emmanuel Macron, le président français. Le procès aujourd'hui en France de 6 passeurs, le procès de 6 hommes qui faisaient traverser illégalement la Manche à des migrants contre de l'argent. Parti de France en bateau pour rejoindre l'Angleterre en novembre 2021. Le bateau n'est jamais arrivé en Angleterre. Il a fait naufrage. Bilan 31 morts. Aujourd'hui, le tribunal les a condamnés à 6 et 10 ans de prison. En France, c'est aujourd'hui aussi le congrès annuel des sapeurs-pompiers qui s'est ouvert. Un rendez-vous de la profession dans un contexte tendu après un été marqué par de graves incendies. Alors pour gérer ces événements, les pompiers ont recours à de nouveaux outils. Firewatch est l'un d'entre eux. Cette technologie permet de détecter un feu le plus vite possible. Pour RFI, Juliette Burnel a rencontré ses créateurs.
2: Devant nos yeux, des dizaines de points rouges clignotent sur un ordinateur. Répartis un peu partout sur une carte de France, ils représentent des feux récents détectés par satellite.
3: Donc là, on en voit 139 en ce moment, donc principalement dans le sud, mais aussi dans le nord-ouest, dans l'est. Donc ce sont des feux de forêt, des feux de végétation, des feux de culture aussi.
2: Simon Lamy, chargé du projet Firewatch.
3: C'est utilisé depuis cet été par plus de 40 départements. Il y a à peu près 300 pompiers qui se sont connectés. Ça a été utilisé aussi par le Centre opérationnel de gestion de crise du ministère de l'Intérieur.
2: Le 20 juillet dernier, dans le Finistère, l'outil a permis au lieutenant-colonel Pitor de détecter un départ de feu plus dangereux que prévu.
4: On a lancé le modèle de Firewatch sur la propagation et on s'est tout de suite aperçu, avant même qu'un véhicule ne soit parti, en fait, ce feu allait menacer à peu près une quarantaine d'habitations.
2: Grâce à Firewatch et à d'autres technologies comme des caméras de télédétection, les pompiers ont sauvé plus de 900 hectares dans tout le département.
4: Aujourd'hui, le prix du sauvé, il est évalué pour cet été à plus de 31 millions d'euros. C'est considérable, c'est vraiment un outil qui est très intéressant pour nous.
2: Le lieutenant-colonel Pitor espère que la plateforme servira bientôt à gérer d'autres catastrophes naturelles accentuées par le dérèglement climatique, comme les tempêtes de neige ou les tsunamis.
0: Juliette Burnel dans ce journal en français facile que vous pouvez retrouver à tout moment pour perfectionner votre français sur notre site internet françaisfacile.rfi.fr. À demain pour une nouvelle édition.
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Ça y est, c'est l'heure de votre agenda culturel et on commence avec ce soir, si la météo le permet, une soirée projection et écoute au cinéma La Vesprade à Tueil, la restitution.

de trois ateliers menés auprès du dispositif Coup de pouce, dispositif d'aide alimentaire à l'ALVAD, et de lycéens, lycéennes du lycée agricole d'Aubenas, le tout autour de la question de l'accès à l'alimentation. Deux films, une création sonore, le tout à découvrir le 30 septembre, aujourd'hui donc à 18h au cinéma La Vesprade à Tueil. C'est sur entrée libre et en présence des participants et participantes.

C'est la Slow Fashion Week, la première en Ardèche, et ça dure jusqu'au 3 octobre. Toute la semaine, vous pouvez participer à des ateliers réparation de textiles, broderie, tissage, initiation au crochet. Le programme est riche et adapté à toutes et tous. Vous pouvez retrouver le programme complet en ligne en tapant Slow Fashion Week Ardèche 2026. Et à noter dans les temps forts, vendredi il y aura une soirée débat autour du film Made in Bangladesh au cinéma de Tweil. Ça sera à 20h et suivi d'un débat, c'est en partenariat bien sûr avec la Maison de l'Image. Et samedi, journée de clôture à partir de 14h au vaisseau mère avec des ateliers flash d'initiation, un spectacle jeune public, un défilé, une friperie, un marché de créatrices et enfin une boum. Vendredi 2 octobre à la salle Le Bourneau à Aubenas, Zoé, une pièce de Gilles Ascaride avec Marie Fabre au plateau. Zoé est un personnage secondaire et méconnu de la trilogie de Marcel Pagnol. Séduite puis abandonnée par un marin espagnol, elle symbolise le déshonneur familial. Son évocation permet de juger d'autres femmes de la famille, comme sa nièce Fanny. On la retrouve ici après la Libération, désormais âgée et isolée dans son appartement marseillais. Elle vient de recevoir un faire-part pour l'enterrement de sa sœur Honorine et se retrouve face au dilemme d'y assister ou non, tiraillée par la peine et la rancœur. Zoé, cette pièce de Gilles Ascaride inspirée par la trilogie de Marcel Pagnol, c'est vendredi 2 octobre au Bourneau et les tarifs vont de 10 à 12 euros, c'est à 20h45.

En ce moment, c'est aussi le festival des Jours de la Dame. Et ce week-end, deux propositions. Samedi, à la salle polyvalente de Fabras à 20h30, retrouvez le spectacle musical des Dames de la Joliette. Et dimanche, 4 octobre, à 17h, à l'église Notre-Dame de Prévenchère à Montpezat-sous-Bozon, vous pourrez écouter l'ensemble Fabria en duo. Estelle Arbulo et Lise Péchenard proposent un programme consacré à deux figures majeures de la musique hongroise du XXe siècle, Béla Bartok et Zoltán Kodály. 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

Et maintenant, les propositions de la Baume en musique. Vendredi 2 octobre à 18h, concert, rencontre, le carnaval des animaux de Saint-Saëns et les esprits de Beethoven. 60 minutes de complicité et de virtuosité partagées autour des artistes du trio. Parelli, à savourer en famille, c'est gratuit et ça se passe à l'espace culturel Leclerc. Et le lendemain, samedi 3 octobre à 17h, à Berrias et Casteljau, et plus précisément à la commanderie de Jalès, un événement fête de la science, avec notamment de la musique. 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On arrive ainsi à la fin de cet agenda culturel. Et on va écouter Okulu Pick Me Up.

0: J'espère que vous allez bien, les gars. Ça marche. Zéro réponse. Suis-je de retour à Paris? Mais non, c'est pas grave. Vous avez le droit. Vous avez les bons réflexes, limite. Il y a un côté... Non, on m'a dit à Lausanne, quand il commence à faire nuit, le barbu, il faut pas lui parler. Non. On y est. Moi, je fais peur à tout le monde. Tu sais, j'ai eu quoi, là, récemment? Les gars, j'ai eu quoi récemment? Racisme. Écoute bien, racisme. Pendant que j'étais en train de rendre service. Je sais pas si vous réalisez la dinguerie. Vous réalisez... C'était en France, évidemment. Mais vous réalisez la... Ça, ce niveau, c'est atteignable qu'en France. Vous réalisez à quel point c'est grave ou pas du tout? Ces niveaux, il faut un exemple. Imagine, une dame, elle a du mal à porter des courses. C'est bon ou pas? Elle a du mal à porter des courses. Je vais l'aider. Elle va... Oh, mon sac! Tu réalises ou pas? Vous donnez sa chance à l'histoire? Je raconte. Alors, en gros, dans l'exercice de mes fonctions, donc, t'as capté, saltimbanque, je vais jouer dans les Pyrénées, ok? Je suis pas tout seul, un plateau comme là, on est trois. Avec moi, donc après j'avoue, une équipe 100% gardavable. C'est-à-dire, argument de mon invention, c'est un nouvel... éligible à la garde à vue. Vous aimez bien ou pas? Moi, déjà, dans l'équipe, pour ne rien arranger, Jamil Le Schlag, vous connaissez Jamil Le Schlag? Oui, et si vous connaissez pas les autres, pas de panique. Toutes les informations nécessaires étaient comprises dans Jamil Le Schlag. Il y a zéro surprise derrière. Et sous l'eau, humoriste sénégalais, 2 mètres, c'est bon? On est tous les trois, ok? On doit aller jouer dans les Pyrénées, sauf que le train, il va pas dans la montagne, il s'arrête la ville devant les Pyrénées. Donc, on monte tous les trois dans un train qui a pour destination Lourdes. Vous aimez ou pas? Alors, deux Arabes et un Noir sont dans un train pour Lourdes, ça? C'est les blagues, elles déçoivent jamais, toi-même tu sais. À l'aller, ça allait. À l'aller, on était séparés. Il y avait des regards un peu de Get Out à la française, mais il y avait aussi des regards, la vérité, des regards bienveillants. Bienveillants, mais naïfs. Tu sais, moi, on m'a regardé beaucoup avec des yeux de... Le Christ touche vraiment tout le monde. Au retour, ensemble, même wagon, carré. C'est quoi carré dans le TGV? Deux sièges face à deux sièges. Quatre places. Moi, Jamil, sous l'eau. Quatrième place, il n'y avait personne. Enfin... Il y avait quelqu'un à la base, à mon avis, hein, mais il est passé devant le carré et il a dit « Oh, bien tenté, Jesus Christ !» Je refuse cette épreuve. J'irai voyager dans les escaliers ou au wagon-bar. Ils vont pas au bar, les bougnoules. Et donc, là, le wagon, les gars, vieux, les vieux de fou furieux, t'as capté, on va à Lourdes, on est sur que des vieux blancs en rédemption, plus vieux que blancs, vraiment vieux de fou. Le moyen d'âge du wagon, l'âge du wagon, j'avais jamais vu ça, frère. Je te jure, gros. Tu sais comment ils étaient vieux, les gens? Il y a un vieux, il est monté dans le wagon du TGV, il a dit, oh, c'est moderne, je vois. Tu le mets dans une Tesla, il pète les plombs, sorcellerie. Et... Il y a une vieille qui monte dans le wagon, plus vieille que tous les vieux, c'est bon ou pas? Il n'y a que des vieux dans le wagon, elle peut rentrer, elle dit ouais, ça va les jeunes. J'avais jamais vu une vieille dame comme ça. Les veines, elles sortent, ça tremble de partout. Mais je regardais, dernier voyage, gros. Last travel. C'est donc ça, destination finale, frère. Je te jure, gros. Frère, il y a une musique. Quand elle est montée dans l'oreille, il y a une musique. Je dis, pourquoi il y a une musique? Ils m'ont dit, c'est son générique de fin. Je dis, oh pardon. Elle avait un générique de fin qui avait démarré. Si. Il y avait les noms qui défilaient, etc. Frère, je veux pas inventer des trucs. Et... Vieille de fou furieux, j'avais jamais vu ça vivant. Mourante, gros. J'ai dit au contrôleur, excusez-moi, c'est un direct Gare de Lyon, on passe par Père Lachaise, elle va jamais y arriver. Mais non, mais elle ira pas au bout. Foutu. Et la vieille, elle a... Enfin non, c'est pas bien de dire la vieille en plus. Le cadavre là, avec elle, grosse valise de fou furieux, c'est bon ou pas? Énorme valise. Et genre, derrière, elle a des projets. Et dans la... Frère, forcément rempli de Pampers. Et du coup, dans la... Elle n'arrive pas à faire rouler la valise à quatre roues. OK? On n'est pas là pour se moquer. Pourquoi je te dis ça? La valise qu'elle n'arrive pas à faire rouler, elle veut la mettre dans le range bagages du TGV. L'audacieuse. Et évidemment, chef, elle y arrive pas. Genre, elle y arrive pas, mais elle y arrive pas. Ça prend des plombes, mais ça décolle pas du sol. Tu captes ce que je veux dire ou pas? Elle est vraiment de Excalibur. Genre, vraiment, frère? Rien. Ça bouge pas d'un poil, gros. Ça met des plombes. Elle bloque les gens qui veulent entrer. Tout le monde la regarde. Personne l'aide, ça. Personne l'aide. Alors, je voulais l'aider, mais... Flemme. Eh, hey, non. C'est pas ma grand-mère, wesh. Hey. C'est un train qui va où? Paris. On a des traditions. Voilà, tout simplement. Quelqu'un en galère, on constate, et puis on avance dans la journée. Voilà, tout simplement. Qui suis-je, moi, pour imposer ma culture? Non, non. Hey. En vrai, c'était divertissant aussi. C'est pour ça qu'on l'a pas aidé. Mais vas-y. Non, non, pur kiff, pur kiff. Tu sais comment c'était divertissant? Au début, elle était en tactique. Anse du haut. Elle arrive pas, anse du haut. Elle change, elle passe anse du côté. Anse du côté, il y a un vieux, il regardait, il a fait... ouais. Pur kiff. Et donc, elle finit par y arriver, gros. Elle est cuite, tu sais. Ça se tient au mur, on n'a pas encore démarré. Elle cherche sa place dans le wagon, ok? Cuite, elle se tient à tous les sièges en se déplaçant. On dirait les vidéos de Thomas Pesquet quand il est en apesanteur, là. Il est en coma, c'est tout. Elle passe au carré. C'est pas là. Elle avance. Sur sa place, un 2000. Un Suisse. Enfin, il avait des AirPods Max. C'est pas nous, ça. Donc, elle dit au 2000, c'est ma place. Oh, elle était pas dans le bon wagon. Incroyable, incroyable. Oh ouais, pur kiff, pur kiff. Non, vous, je vous vois là, vous êtes... Nous aussi, on était au début, une demi-seconde comme vous, en mode, oh la pauvre. Et très vite, il y a une ambiance de... Chut, ça reprend. Oh, mais... ah ouais. Donc elle dit au 2000, c'est ma place, enfin, plus de force, c'est... Et lui, il lui dit, c'est pas le bon, mais il lui dit, c'est pas le bon, mais il lui dit en 2000 que c'est pas le bon wagon, tu sais, POV, tu te trompes de wagon, ouais. Il parle comme ça maintenant, ils sont baisés, et... Elle lui dit, dans ce cas, toi, prends ma place dans mon wagon, et moi, je me mets là. Moment que je trouve opportun dans le sketch, pour rappeler que nous, au carré, il y a une place, hein. Mais elle le sait, gros, elle le sait. Mais elle a été élevée dans une France d'il y a 100 ans, gros. Elle pense au carré et elle se dit, non, non, non, je n'irai pas en territoire colonisé, hors de question. Je n'irai pas au coupe-gorge. Et donc, Jeanne, au secours. Et donc, elle dit, carrément, 2000 d'échanger de place. Et c'est sûr, c'était un Suisse, frère. C'est sûr, c'était un Suisse. Il lui a répondu, le truc le plus suisse j'ai entendu de ma vie, frère. Tu sais, il lui a dit quoi? Elle lui a dit, on échange les places. Il a dit, alors, j'aimerais beaucoup faire cela pour vous aider. Malheureusement, il y a des règles. Fin de la conversation. Suisse. Suisse. Suisse. Suisse et malveillant. Parisien. Incroyable, incroyable. Il a fermé la conversation réelle, il a appuyé sur les AirPods Max, tu réalises ou pas? Il est passé en réduction de bruit, c'est incroyable ou pas? Réduction de bruit, il lui a dit, vous êtes du bruit, je vous réduis. Incroyable, frère, incroyable. Et c'est aussi respectueux, parce qu'il se met à son niveau d'audition. Et là, Toutankhamon décide donc de retourner à sa valise. On n'est pas là pour se moquer. Et là, la dame, elle va donc vers les bagages et tout. Moi, j'ai été élevé à Saint-Denis, les gars. 93, valeur d'entraide, valeur de solidarité. Impossible, tu laisses la daronne comme ça aller porter les bagages et tout. Donc, je veux aider, on y est, j'arrive pour rendre service. Donc, elle est en train de partir, je dis, hé, hey, madame. Déjà, on a relancé le cœur, ça c'est super, non. On a bien gagné 2-3 heures. Bien sûr. Tu vas le faire, Lourdes Paris, Toutankhamon. Et donc, j'enchaîne avec un « Pas la peine d'emmener les bagages avec vous. On est là. » Et je vois qu'elle me regarde avec des yeux de « Moi, j'ai fait la réflexion inverse. Vous êtes là, donc j'emmène les bagages avec moi. » Et moi, quand je suis en mode gag, c'est tout droit. J'enchaîne avec un « Je crois qu'elle comprend pas. » Et je dis « On va vous les garder. » Et je vois dans ses yeux « Je sais. » Je vois qu'elle est perdue, en fait. Je vois que la réalité et sa réalité, qu'on ne correspond pas, elle se rend compte, et qu'elle est, dans les yeux, je lis, mais pourquoi le sarrasin est serviable? Et il y a deux options dans sa tête. Elle se dit, Soit c'est un piège, soit il me fait une blague. Et elle s'est dit, entre il est serviable, il me fait un piège ou c'est une blague, c'est une blague. Et elle nous a regardés tous les trois, elle a rigolé. Je ne sais pas si vous réalisez, elle a dit excellent, franchement bien joué, j'ai failli croire au prank. Et allez. Et elle est allée au bagage, frère. Elle m'a laissé comme ça, comme un crétin, humilié, humilié dans le wagon, humilié, humilié. Et elle est partie au bagage. Et ça, c'est ça qui m'a démoli, les gars. Elle les a attrapés. Avec une force. Elle était plus vieille du tout. Je sais pas ce qui se passe. La France en danger s'est montré l'écran. Eh, vraiment. Eh, elle est... Ah, comme ça, elle les a... Ah, elle les a jetés dans l'autre wagon. Elle les a jetés. Elle a aidé un autre vieux. Ça, c'était abusé. Elle a aidé un autre vieux. C'est sûr, elle lui a dit, ah, ça va là, ça, comme ça. Il n'est pas étiqueté. Eh, bah, si c'est perdu, il faudra pas venir chialer. Donc voilà, de mon côté, fin du sketch, mais on aura quand même beaucoup appris. Non, on va s'en sortir. J'ai peut-être pas écrit de fin, mais on va en trouver une ensemble. On est 1300, on est un pôle auteur suffisant. Et je pense que pour le coup, on entend souvent parler en mal du racisme. Et ben là, tu vois, ça a démontré que ça peut aussi avoir des bons côtés sur les articulations, etc. Et que, non, elle a eu un regain de peps et comme quoi... J'irais peut-être jusqu'à... Le racisme donne des ailes. Je sais pas si... Le racisme donne des ailes. On finit sur cette phrase-là. Moi, ça me va. Passez une belle soirée. Merci de m'avoir écouté, les gars.
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2: L'autre saison a repris et dimanche 4 octobre, l'équipe vous donne rendez-vous à la crypte de la Gorse pour du théâtre documentaire. Ça sera à 17h et c'est le spectacle La France Empire de Nicolas Lambert. Il faut tourner la page de notre histoire impériale, nous demandent régulièrement nos chefs d'État. Mais aujourd'hui, alors que le 21e siècle aborde son deuxième quart, encore faudrait-il pouvoir la dire, la lire, ne serait-ce que dans l'espace public ou sur les bancs de l'éducation nationale. On écoute Nicolas Lambert au micro du journal La Terrasse nous parler de la création de ce spectacle.
3: Quand je commence ce spectacle, je me rends compte que ma fille, au sortir du collège, elle et ses camarades ne savent pas qu'au sortir de la Seconde Guerre mondiale, la France, ce n'était pas le petit hexagone qui est dans le manuel, mais c'était un empire à l'époque. Et c'était un empire qui parlait de lui comme d'un empire. Et il me semble que le fait de l'avoir fait disparaître des manuels scolaires ne nous permet pas de comprendre pourquoi aujourd'hui autour de nous, effectivement, il y a des ressortissants syriens, camerounais, vietnamiens. Si on n'a pas accès à cette information, si on continue à ne pas en parler, ça pose problème. Si on apprend une histoire dans laquelle il manque autant de choses, les historiens ont fait le boulot, hein, ils ont fait très très bien le boulot. Mais si cette histoire des historiens ne nous parvient pas de façon neutre par des historiens, ça peut être embêtant. Sur la construction de l'Empire, sur ce qui s'est passé, comment la France s'est imposée au Sénégal, en Algérie, etc., j'avais pas cette culture-là. 50 ans après, je ne l'ai toujours pas. Et ben, je crois que ça me manque et que collectivement, ça nous manque. Le sous-titre, c'est un secret de famille nationale. Je pense que c'en est un. Je pense qu'il y a quelque chose qu'on porte. Parce que quand on ne transmet pas d'une génération à l'autre des informations à la suivante, il y a quelque chose qui n'est pas dit. Et après, il y a quelque chose qui peut plus penser.
2: La France Empire 2 est par Nicolas Imbert. Part de son enfance picarde et va jusqu'au démantèlement de l'Empire républicain. Nicolas Lambert nous propose, dans ce théâtre documentaire, de feuilleter quelques pages manquantes de notre histoire nationale. Des absences, des vides que nous portons ensemble, comme d'encombrants secrets de famille, et qui, comme tous les secrets de famille, ne sont des secrets que pour ceux qui ne veulent pas les entendre, car bien sûr cette histoire de la colonisation est portée, décortiquée depuis toujours par les historiens et historiennes et par les peuples victimes de cette colonisation. Après la trilogie « La démocratie » consacrée au pétrole, au nucléaire et à l'armement, « La France Empire », le spectacle de Nicolas Lambert, s'inscrit dans la série « Le théâtre des opérations ». Histoire de comprendre la manière dont la France s'en va en guerre. La France Empire, c'est dimanche à la crypte de la Gorse à 17h et ça fait partie du programme de l'autre saison.

0: La France Empire, c'est donc dimanche à 17h à la crypte de la Gorse et les tarifs vont de 8 à 14 euros.
1: En ce moment, au cinéma.
0: Quand l'efficacité et la performance deviennent une fin en soi, elles peuvent se mettre au service du pire, nous dit Emmanuel Marre, réalisateur du film Notre Salut, qui sort sur vos écrans aujourd'hui. Ces mots, il les dit dans les pages du magazine Trois Couleurs. Elle s'applique, cette phrase, autant aux années 40, période dans laquelle prend place son film Notre Salut, que dans notre présent. Septembre 1940, le régime de Pétain se met en place. Henri Marre, 49 ans, débarque à Vichy sans le sou, sans contact, loin de sa femme et de ses enfants. Il voit dans la nouvelle administration l'opportunité de trouver enfin la place qu'il pense mériter. Dans sa valise, son traité politique, édité à compte d'auteur, Notre Salut, où il défend ses convictions patriotiques et ses méthodes d'ingénieur. Son credo, gagner en efficacité pour relever la France de la débâcle. Notre Salut explore ainsi les rouages de l'administration vichyste, et le réalisateur nous le rappelle, ce qui était important, c'était de voir que le pétainisme et Vichy sont aussi une idéologie en soi. On s'est beaucoup caché derrière la question de l'occupation. Évidemment, un régime comme Vichy n'aurait pas pu exister sans l'occupation, mais dès qu'il y a cette question-là, on se réfugie derrière ce bouclier de l'occupation nazie pour ne pas penser ce que Vichy a mis en place, économiquement et socialement. Le pétainisme, c'est une certaine vision du monde, vision à laquelle a adhéré le grand-père du réalisateur, Henri Marre. Emmanuel Marre s'est en effet appuyé sur la correspondance entretenue entre ses grands-parents pour construire ce film qui échappe au piège du naturalisme pour nous proposer une lecture analytique de l'administration vichyste. On écoute la bande-annonce.
2: Toute ma vie a abouti ici.
3: Nous sommes à la croisée des chemins.
2: La défaite nous a tous amenés à nous repenser. J'aimerais tenter d'apporter ma pierre à l'édifice. S'il y a quoi que ce soit, n'importe quelle tâche, je suis prêt à servir le pays.
4: N'importe quelle tâche.
2: N'importe quelle tâche.
4: Donc vous voulez vraiment servir la France?
2: Absolument. On a besoin d'organiser le travail.
5: Collaboration, au fond, qu'on n'aurait pas pu dire coopération.
2: Alors, penchez-le. Voilà.
6: C'est bon?
2: Ah ouais, c'est bien.
7: Les pétainistes sincères comme vous sont une denrée rare.
2: T'es content?
8: Oui.
2: On passe à la photo, s'il vous plaît.
8: Parfait.
9: Il y a des boches partout, vous avez vu?
10: Vous savez, l'administration française, pour nous, c'est compliqué.
2: Tout.
11: Il y a les femmes et les enfants qui sont concernés par l'opération. C'est des wagons à bestiaux.

0: Ce qui est important, c'est de tenir les délais. Hein.
1: On vous a dit où vous allez, ces gens?
0: Nous, on est là, à notre poste. On n'est pas décisionnaire. Donc, qu'est-ce qu'on fait?
2: Vous l'entendez, Emmanuel Mar nous épargne l'accordéon et le bel musette dans notre salut. Il assume en effet, dès le début du film, une bande-son anachronique. Pour Trois Couleurs, le magazine, il dit encore « À force de chercher l'exactitude, on s'éloigne du vécu. Quand vous voyez des gens danser sur de la musique des années 40, ça peut sembler un peu vieillot, et en fait ça ne touche pas à notre mémoire sensorielle. On ne se dit pas « Waouh, putain là j'ai envie de danser ». Alors qu'il y a des choses plus immédiates, plus physiques. Je suis peut-être un peu boomer, mais je ressens ça avec Alphaville. Et ça permet aussi de rapprocher les spectateurs et spectatrices des personnes qu'ils voient à l'écran. Un film, notre salut, largement salué par la critique, et qui semble, sans nous faire croire que l'histoire se répète, être une œuvre cinématographique qui nous parle aussi du présent. Et notre salut est bien sûr à l'affiche du cinéma Le Navire. Il passe ce soir à 20h30, demain à 20h30 et 14h45. Mêmes horaires pour vendredi et pour samedi, c'est 14h, 17h15 et 20h30. Pour les autres films à découvrir aujourd'hui, il y a Cars à 20h45, Digger en VF à 20h45, Resident Evil interdit aux moins de 12 ans, 20h45, Garance, 20h45, Justin le Juste passe à 18h, Heart of the Beast, 20h45, Les Contrebandiers, 18h, et enfin, on le disait, notre salut, 20h45. Pour la peine, on va écouter Alphaville.

0: l'album de la semaine.
1: Ce n'est pas tout à fait un album qu'on met à l'honneur cette semaine, mais un EP 5 titres qui comprennent notamment le petit morceau qu'on va écouter aujourd'hui qui s'appelle « Le soleil sur ta peau efface », comme une comptine arrêtée en plein vol et qui clôture normalement cette série de 5 chansons « Le soleil sur ta peau efface ».
2: Le soleil sur ta peau efface.

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7: 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La nature en bas de chez moi. Des ateliers de nature, bien-être et balade dans le quartier des Oliviers. C'est le nouveau projet porté par l'association Les Chouettes Curieuses. Nous y étions vendredi dernier et puis cette semaine, mardi, pour une première étape de diagnostic. En parallèle, c'est aussi le lancement du projet Habiter mon quartier, porté par l'association Vivre les initiatives ensemble, l'association Mésange et Libellule et l'association Les Chouettes Curieuses. Pour cette deuxième action, elle se déroule dans le quartier des Oliviers et dans le quartier de Pont d'Aubenas. Vous retrouverez dans ce reportage les voix des habitantes et des habitants autour de leur lien avec la nature.
8: Et donc là, la proposition, c'est du coup de... Parce que là, on a beaucoup parlé, on a discuté, on a analysé, on était beaucoup dans la tête. Mais en fait, nous, on ne vous l'a pas dit, mais l'idée, c'est aussi de pouvoir se reconnecter au corps, donc aux sensations. Qu'est-ce qu'on a envie, et au cœur. En fait, on se dit qu'il n'y a pas qu'une forme d'intelligence, il n'y a pas que la tête, il y a aussi l'intelligence émotionnelle et l'intelligence corporelle. Sauf que nous, dans nos sociétés, on est beaucoup dans la tête. Donc du coup, tout le long des ateliers qu'on va proposer, on proposera comme ça des petits exercices pour redescendre.
9: Ouais, pour plein de choses à faire, surtout nous, les personnes âgées, on en a besoin. On n'a rien ici, on n'a rien aux Oliviers. On a besoin d'énergie, on a besoin de sortir, en fait on a besoin de tout. Ça nous manque. Ici on était bien avant, mais maintenant ça manque de tout.
10: C'est vrai que moi c'est pas le quartier que j'ai connu. Hein.
9: Et les enfants aussi.
10: Voilà, je veux dire je suis née, j'ai grandi dans ce quartier, ouais. Mais c'est vraiment pas le même quartier, c'est pas la même énergie. En étant enfant, hein, ma voisine elle peut le dire, on sortait les tapis, ouais. Chacun voilà, allait s'aider, ouais. On faisait un temps repas, on faisait le comment on appelle ça, la fête des voisins, que tout ça, ça n'existe plus. Et c'est vrai que question nature, il n'y a pas grand-chose. Hein, voilà, de la broussaille et des moustiques.
9: Mais... Les moustiques et les chats.
10: Et surtout les chats. Il ne faut pas oublier les chats. Donc voilà.
8: Du coup, je propose qu'on fasse un petit temps voilà, avec tout ce qu'on a vu là, ou quand on est justement en marchant dans le quartier. Donc, ça fait remonter tous les souvenirs de comment c'était avant, de maintenant, et de voir que ben, du coup, il y a des différences et que vous n'arrivez plus à utiliser les espaces comme avant. Voilà, c'est un peu ce qui est ressorti là, de la balade, de dire que bon, ben, les espaces maintenant où on se retrouve et on fait des choses ensemble, c'est plus compliqué. Enfin, il y a plein de choses qui sont ressorties là-dessus. Et donc là, de reprendre un temps sur vraiment se reconnecter avec la nature. Donc là, la proposition, c'est vraiment de, voilà, être, vous êtes assis sur le banc, vous sentez le banc sous vos fesses, vous sentez que vous êtes assise ? Vous sentez ? Ouais.
10: On sent qu'il est froid.
8: Ah, voilà. Eh ben super. Sentez qu'il est froid, sentez qu'il est dur, et sentez, voilà, que vous êtes là. Et regardez en face.
10: L'horizon.
8: Regardez, alors je vais le faire avec vous.
10: Voilà. On voit des arbres, mais on voit même pas. On voit un tout petit morceau de colline.
8: Voilà. Ouais, il y a les arbres, il y a la colline derrière, il y a les arbres. Vous pouvez décrire et vous regardez un peu en haut des arbres. Regardez les mouvements. Voilà. Le vent. Observez tout ça. Voilà.
9: Et les bâtiments.
8: Vous pouvez voir les bâtiments à côté.
10: Les lampadaires.
8: Essayez de vous centrer sur vraiment les éléments qui sont plutôt en lien avec la nature. Donc les feuilles des arbres, vous les voyez ? Vous voyez comme ça bouge ? Essayez de vraiment décrire tout ce qui se passe là. Voilà. Ouais, voilà.
10: Là, on voit les oiseaux.
8: Essayez de voir qu'est-ce que ça fait comme ça, d'être concentré sur les mouvements des feuilles, les mouvements des oiseaux. Qu'est-ce que ça fait dans votre corps ? Comment vous vous sentez ?
10: Bien. Ça apaise.
8: Ça apaise ?
9: C'est les pigeons qu'on voit le plus. Les pigeons, ouais. Ah, les pigeons. Il y en a beaucoup.
4: Moi, le vent m'apaise.
11: Oui,
4: moi aussi. Dès que ça souffle dans ma terrasse, là, dans mon balcon, le vent m'apaise. C'est bête à dire, mais
11: moi
4: le
11: aussi,
4: vent.
11: J'adore.
4: La fois, je suis partie à la montagne, enfin, la forêt en haut, là.
11: Oui, oui.
4: Dans les roches noires, avec ma fille.
11: Oh, maman.
4: Même elle, ça lui a fait du bien. On s'est allongés toutes les deux sur l'herbe, on regardait le ciel, les nuages. On est rentrés, on était apaisés.
10: Le soir, une fois que mes enfants ils sont couchés, je mets mon drap à mon balcon et je me mets dans mon balcon et je peux rester des heures. Parce que c'est calme, parce que comme l'école il a repris, on n'entend plus les cris. Ben, du coup, je me mets le soir sur mon balcon avec mon téléphone et qu'est-ce que je suis bien.
8: T'entends le calme de...
10: Ah oui, c'est ça le calme, on est assis dans le balcon, il n'y a pas des cris, il n'y a rien. Et c'est la paix tranquille. Bon, on entend la bagarre de chiens, les voitures qui roulent vite, mais voilà, c'est plus les cris d'enfants, c'est... Voilà.
8: Et est-ce que là, depuis là où vous êtes maintenant, à

0: nature, hein. J'adore la nature, moi.
1: Par contre, ce qui a été dangereux par rapport à la nature cet été, tu l'as vu, Naïma, au terrain là? La branche de sapin, elle est restée quand même 2 semaines comme ça. On a fait intervenir la police, la mairie n'est pas venue et moi j'ai crié, donc je pense qu'il y a d'autres mamans qui ont crié parce qu'à chaque fois qu'il y avait du vent, la branche elle tombait de plus en plus et le bout était quand même assez pointu. Et on peut dire que le fait qu'il y ait ça aurait pu être très dangereux, quoi. Un enfant était en dessous, il se la prenait, il pouvait être mort de suite à cause de cette branche. Même là, hein, la branche, je le dis honnêtement, elle vient à casser, il y a un enfant en dessous, c'est très dangereux.
2: Et est-ce que toi, Jennifer, quand même, enfin, de regarder quelque chose, de sentir, ça peut être tes sensations aussi, quelque chose qui t'apaise. Tu disais tout à l'heure le silence, mais est-ce qu'il y a d'autres
1: Oui, mais
2: choses?
1: c'est le soir.
3: Et l'odeur de pain.
2: L'odeur
3: En
2: de pain.
3: fait, le soir, c'est plus intense que la journée. Le soir, il y a vraiment l'odeur de pain. Et ça, le pain, c'est un peu comme le bonbon qu'on mange le pain. Et bien, c'est cette odeur-là. C'est génial.
2: Du coup, on va faire le bilan de la matinée. On va vous poser des questions par rapport à ce que vous avez vécu depuis ce matin. Donc, le petit déjeuner, le photolangage. La question, c'était comment vous vous sentez par rapport à la nature, votre lien avec la nature. Et après la balade qu'on a faite du quartier pour voir justement les espaces de nature, comment vous pouvez les utiliser ou pas, et le petit temps qu'on a fait là dehors tout ensemble, qui est un peu l'introduction au projet. Et donc l'idée, c'est aussi peut-être que d'autres personnes pourront nous
1: Surtout dans
2: rejoindre
1: le
2: sur le projet.
1: projet, vraiment. Parce que on ne dirait pas, mais une fois que les enfants ils sont au terrain ou quoi, ils traversent, les voitures elles arrivent à fond de balle. Des fois elles n'ont pas le temps de freiner, qu'elles les... Voilà, donc soit ça peut rentrer dans un mur, machin, ou ils nous envoient nos enfants. Moi, là-dessus, même moi, mes enfants, je leur dis, faites doucement, parce qu'ils ne se rendent pas compte.
3: Combien de fois j'ai vu un ballon passer devant ma voiture? L'enfant, bah heureusement, j'étais là, j'ai freiné, je me suis arrêtée. L'enfant, lui, a été chercher son ballon.
2: Et ça, on verra comment ça va s'approprier. Nous, notre projet, il n'est pas... Il est, on pose la question de comment avoir un usage du quartier plus en lien avec la nature, mais il va pas être sur tout l'aménagement. On a entendu, c'est de la consultation. En tout cas, voilà, on a entendu là-dessus. Après, nous, comme on vous disait, le projet qu'on va faire, l'idée, c'est... Donc là, c'était un premier endroit pour voir est-ce que dans le quartier, on va pouvoir aller dans des espaces pour faire nos ateliers. Les ateliers adultes ou les ateliers par enfant, parce qu'on a aussi des ateliers par enfant. Vous vous rappelez, il y a 3 ateliers par enfant sur le pro... deux ateliers par enfant sur tout le projet. Et après, comme on a vu et qui a été dit ce matin, on va aussi, avec le minibus, vous emmener un peu plus loin pour vraiment aller dans des espaces.
1: Ouais,
2: Voilà.
1: ça c'est bien.
2: Ça, ouais, vous aviez envie de faire ça
1: Ah
2: aussi ce
1: oui,
2: matin,
1: on a
2: de
1: envie.
2: soit découvrir des nouveaux espaces, soit la première fois, on va aller à la
1: Moi,
2: Roche-Noire, mais
1: c'est
2: en tout cas, voilà.
1: déjà.
4: Alors, par rapport à ce qu'a dit Tiffaine là, par rapport à ce qu'on a vécu ensemble ce matin, les petites propositions qu'on a faites, comment vous vous sentez maintenant?
0: On se sent bien, non? Moi, je me trouve que je me sens bien. Surtout que on en a parlé, tout ça. On est bien.
1: On va dire un soulagement, puisqu'enfin, on va se faire entendre, entre guillemets. Parce qu'on a beau parler, et il y a des choses qui ne se font pas. On nous dit oui, on va évaluer, puis en fait, il n'y a rien. Que là, au moins, vous êtes là sur place, on a pu voir ensemble, on a pu discuter, on peut expliquer aussi les dangers des enfants, pour les lieux, ce qui a amélioré. Et comme on dit, j'espère que ça va se faire.
3: Avec cet échange de cette matinée enrichissante, moi je suis optimiste. Oui, optimiste de ce quartier. Voilà, tout simplement.
0: Pour les petits-enfants et les enfants, les grands et les petits, ouais.
4: Là, je me permets juste de rappeler que Tiffaine et moi, on travaille pas pour la mairie ni pour ADIS, on est vraiment une association extérieure. Le seul pouvoir qu'on a, c'est de vous écouter et de partager avec vous, mais après, en termes de concrétisation derrière, on transmettra les éléments qu'on a recueillis, mais nous, on n'a pas de pouvoir d'action concrète derrière. Et une deuxième question, alors là, tout de suite maintenant, avec quoi vous repartez pour la suite du projet?
1: Avec un pas, on va pas dire un pouvoir, comment on dit ah, j'ai perdu le mot. En espérant que ça soit positif, voilà,
5: Surtout
1: de
5: l'espoir.
1: l'espoir. Même si je suis habitante et que bon, j'ai pas l'intention de rester, mais au moins que voilà, pour les autres
5: Mais
1: enfants
5: c'est
1: à
5: qu'il faut le faire.
1: venir, il y a des
5: Voilà,
1: choses qui
5: il
1: sont
5: faut demander
1: faites.
5: ça.
0: Il faut le faire, on ne demande que ça.
1: C'est ça.
0: Surtout le quartier, ils en ont besoin. Hein. C'est pas pour moi, pour tout le quartier en fait, avec des attentes, voilà.
1: Ben, je vous remercie.
5: Voilà.
3: Voilà. Merci. Mais moi, je vais y aller parce que je dis.

0: petite vieille qui va m'en.
1: Est-ce que tu veux dire quand même avec quoi tu
0: repars? L'envie que ce quartier vive, que ce quartier ait des échanges. C'est ça, il faut des échanges, il faut vivre avec les enfants et les adultes, les moins aussi. C'est surtout ça, des échanges qu'il n'y a plus.
1: Avec la nature et le projet.
0: Ah bah ça, oui, oui, oui, le projet de la nature, ça, moi je vous dis, je suis optimiste.
2: Ce que je peux dire par rapport à cette matinée, bon, c'est qu'elle est très positif, parce que ça nous a permis aussi de voir un peu sur les différentes parties, que ce soit du canyon, place Palamos, etc., le manquement au niveau de tout ce qui est niveau espace vert, l'entretien, etc., tout ça. Et si tu veux, pour créer cette dynamisme-là, c'est de faire participer les habitants. Comme je disais tout à l'heure, c'est-à-dire avoir des espaces créatifs au niveau des jardins, où chaque bâtiment pour avoir une parcelle et créer ce dynamisme-là de lien social dans les bâtiments et de recréer ce dynamisme-là qui est perdu au jour d'aujourd'hui. Et je pense qu'à travers la nature et à travers ce projet-là, je pense qu'il peut avoir quelque chose qui peut être constructif avec les habitants. Et ça peut être quelque chose de positif et peut-être voir aussi l'environnement autrement. C'est-à-dire que aussi faire participer les habitants dans ce projet-là, ça peut apporter ses fruits, que ce soit pour les grands, on va dire intergénérationnel, les parents, les grands-parents ou la jeunesse. Et je pense que ça peut être quelque chose de très positif. Et je pense que si on arrive à mettre ça en place, je pense qu'on arrivera à quelque chose de grandiose et de joli sur le quartier.
3: On est à pied.
1: Voilà, c'est trouvé.
3: Et alors, c'est quoi cet oiseau?
4: C'est le pinson des arbres. J'ai un pinson des arbres en peluche.
3: Ah oui. Et il ressemble à quoi, le pinson des arbres?
4: Il est un peu bleu sur la tête, il est un peu orange-marron un peu, et il est noir, blanc, gris. Ses yeux, ils sont marrons, il a la queue noire avec des rayures blanches.
3: Ce mardi, devant l'école des Oliviers, il y a eu deux ateliers en même temps. Est-ce que tu peux nous expliquer un peu les deux projets qui portent ces deux ateliers?
5: Alors, il y a d'abord un projet « Habiter mon quartier », qui se passe en fait au quartier des Oliviers et en même temps à Pont-d'Aubenas. Et la proposition sur ce projet, c'est de découvrir l'environnement de proximité et les êtres vivants qui l'habitent, comme les oiseaux, les insectes ou les végétaux.
3: Et donc c'est dans ce cadre que vous avez proposé des activités avec les oiseaux en peluche, par exemple?
5: Exactement, qui permettent de découvrir le chant des oiseaux, de découvrir les couleurs, les formes, enfin des détails un peu précis.
3: Et là, on voit les enfants et les adultes en train de réaliser une activité manuelle. Qu'est-ce que c'est?
5: Alors, il y en a qui sont sur du coloriage d'oiseaux plus ou moins compliqués. Et d'autres qui réalisent des petits badges d'oiseaux qui dessinent eux-mêmes à partir en fait des images d'identification. Quoi.
3: Sur des rondelles de bois?
5: Sur des rondelles de bois, comme ça ils peuvent après les emporter. Et ça dure plus longtemps qu'une feuille de papier.
3: Il y a encore de nombreux mardis où vous allez être présents devant l'école d'Olivier et devant l'école de Pont-d'Aubenas. Ce sera les mêmes activités qui seront proposées ou ce sera d'autres activités à chaque fois?
5: À chaque fois, c'est des activités différentes. Mais il y avait normalement une première phase à ce projet, celle qu'on est en train de vivre, qui est donc la découverte. Et après, normalement, sur chaque quartier, il y a une phase de concertation avec les habitants pour passer à une phase, on va dire, d'action, de réalisation, en fonction d'envie qu'ils auraient envie de mettre en place.
4: Est-ce que je peux dire tous les oiseaux?
3: Alors, c'est quoi cet oiseau-là?
4: C'est le pique-pêche.
3: Comment tu l'as reconnu?
6: Parce qu'il a un trait rouge et son dessous, il est rouge.
4: Et il est un peu blanc et noir. Et il a un bec gris.
6: Blanc.
3: Et vous en avez déjà vu un vrai?
6: Non.
3: Est-ce que vous pensez que si vous les revoyez dans la réalité, vous allez pouvoir les reconnaître maintenant?
6: Oui.
3: Et vous direz que son, il est comment si vous deviez le décrire?
6: Il fait oui, oui, oui, oui, oui,
3: oui. Il mange quoi, le pique-pêche?
6: Il mange des insectes, il mange
4: des papillons et...
3: Attends, papillon, ça veut dire insecte.
6: Ah, ok.
3: Donc il mange des insectes
6: et des graines.
3: Et des graines. Qu'est-ce que vous avez entre les mains?
7: Des feuilles où il y a plein de noms d'oiseaux.
3: Tu peux m'en dire quelques-uns, des noms d'oiseaux?
7: Hirondelle de fenêtre, verdier d'Europe, chardonnay élégant, sérin signé.
6: Il fait un son très bien et c'est bien le son.
3: Alors, c'est quoi cet oiseau?
6: Un merveilleux.
8: Alors, attends.
6: le corbeau.
3: Non, c'est pas plutôt un merle noir avec le bec jaune.
6: C'est un merle noir.
3: Comment tu le reconnais?
6: Parce qu'avec son bruit.
3: Et physiquement, il est comment?
6: Et sa couleur?
3: Quelle couleur?
6: Noir.
3: Et son bec?
6: Jaune.
3: Il mange quoi, le merle noir?
8: Il mange des graines, des papillons et des fruits.
3: Il fait quelle taille à peu près?
8: Il fait 25 cm environ.
3: Et on le voit à quelle période de l'année?
8: On le voit toute l'année.
9: Les oiseaux. Et avec la fiche qui est là, je peux t'aider pour trouver des couleurs un peu précises, tu vois.
10: Tu veux chercher où j'ai mis les oiseaux?
9: Tu m'amènes?
10: Tu veux chercher où j'ai mis les oiseaux?
9: T'as caché les oiseaux?
10: Oui, tu dois deviner c'est où.
9: Ah, bah on va les chercher.
10: Oui, c'est ça que tu vas les chercher.
3: Alors, c'est quoi cet oiseau?
8: Cet oiseau est chardonneret élégant. Il mange des graines, des insectes.
6: Il fait combien de centimètres en tout?
8: Combien de centimètres en tout? Il fait environ 12 centimètres.
3: On le voit à quelle période de l'année en France?
8: Toute l'année.
9: C'est pas les mêmes oiseaux?
10: Non.
9: C'est quoi comme oiseau celui-là?
10: Je sais pas.
9: Tu sais pas? Il y a quoi comme couleur?
10: Noir, jaune, rouge, blanc.
8: Attends.
3: Les bouchons, les enfants, sur les... Alors, c'est le son de quel oiseau?
8: Lui, c'est le son de mésange charbonnière.
3: C'est la mésange charbonnière?
8: Oui.
3: Elle ressemble à quoi?
8: Elle est noire, elle est blanche, elle est jaune, bleue, un peu de vert. Et elle mange des papillons, des graines. Et il fait 14 cm environ.
3: C'est le son de quel oiseau?
6: Verlier d'Europe. À ses ailes, il a un petit peu de noir, de bleu, de blanc, de vert, de jaune. Son petit crâne, il est bleu. Après, son visage, il est gris et blanc. Son bec, il est gris. Il mange quoi? Il mange des graines, des papillons. C'est quoi sa taille exactement? 15 cm à peu près.
3: Et alors, c'est quoi que t'as entre les mains? T'as autre chose aussi?
10: Des jumelles.
3: Ça sert à quoi, les jumelles?
10: À regarder de près.
6: De voir de près, ça veut dire, on dirait qu'il est devant toi.
3: Toi, t'as vu quoi à travers tes jumelles?
6: Moi, un oiseau, j'ai vu un gorge rouge.
3: Un rouge-gorge?
6: Oui.
3: Tu l'as vu aujourd'hui?
6: Non, sur la fiche. Rouge-gorge familier.
8: Voici son bruit.
3: Merci. Et les jumelles, avec les jumelles, t'as vu quoi?
6: Tu peux voir de plus près. Tu peux voir des oiseaux dans le ciel.
3: Ouais.
6: Tu peux voir des arbres, des routes. Tu peux voir plein de choses. Même des plantes et des bâtons, tout.
2: Après, vous allez voir l'activité. Hein.
9: Et toi, pour toi, c'est comment la nature alors?
11: Quelque chose qui ne s'est pas fait construire par des hommes et qui reste. Et qui s'est fait construire par la terre.
9: Quelque chose qui s'est fait construire par la terre et pas par des hommes. Et est-ce que toi, c'est quelque chose que tu aimes bien être dans la nature, y aller?
11: J'aime parce qu'il y a plein de fleurs et j'aime beaucoup les fleurs.
9: C'est quoi que tu aimes sur les fleurs, avec les fleurs alors?
11: L'odeur.
9: L'odeur des fleurs, c'est ça que tu aimes?
11: Et on fait des cabanes, surtout. On marche à pied, on fait la randonnée. Ça dure pendant 3 heures, pendant toute la journée.
9: Ah ouais?
11: Et c'est trop bien.
9: À l'école des Oliviers, tu fais ça?
11: Ouais.
3: Donc à côté, il y avait le porteur de parole. C'est quoi ce porteur de parole? Et donc c'est quoi le projet qui sous-tend tout ça?
12: Alors le porteur de parole, c'est une démarche qui permet d'établir une forme de diagnostic auprès des habitants, d'amener une parole autour du lien à la nature. En tout cas là, c'était notre question. Et le projet qui sous-tend tout ça, c'est la nature en bas de chez moi, qui se passe uniquement aux Oliviers cette fois-ci. Et la proposition, c'était d'offrir des temps en fait de nature aux habitantes, aux habitants, sur plusieurs demi-journées. Et aussi d'avoir des temps en journée où on réunit les familles, en fait. Donc là, les personnes, elles peuvent venir avec les enfants pour partager des activités ensemble.
9: Mais pour toi, vraiment pour toi, pourquoi tu dis que c'est important? Pourquoi c'est important?
13: La nature, c'est bien aussi pour l'environnement. Et c'est bien aussi pour les enfants, pour les montrer comment on protège la nature. Et après, ça nous protège aussi.
9: Tu penses que protéger la nature, c'est te protéger aussi?
13: Oui.
9: Et pourquoi tu dis ça? Est-ce que toi, t'es...
13: Mais comme en été, ça nous aide aussi pour amener de quoi, l'heure ou le vent un peu. Et s'il y a des vents fortes aussi, Il y a les arbres, il y a la nature aussi qui nous protège à ça. Parce que quand il y a beaucoup de soleil, nous, on a besoin de rester dans le frais. Et si on n'a pas de climat à la maison, s'il y a des natures comme ça, et on peut venir rester, ça nous aide aussi.
9: À l'ombre.
13: Ah oui, à l'ombre, oui. Parce que moi, j'ai grandi là où il y a la nature, donc j'aime bien la nature.
9: C'est vrai, quand tu étais enfant, tu allais beaucoup dans la nature?
13: Chez nous, en Afrique, oui.
9: Et du coup, tu as des souvenirs de ça? Qu'est-ce que tu aimais quand tu étais enfant dans la nature?
13: Je sais pas, souvent au champ avec ma grand-mère et... On part souvent à la rivière quand il fait chaud. Moi, j'aime bien.
9: Du coup, je vais écrire quelque chose. Qu'est-ce que je pourrais écrire de ce que tu as dit? Je réfléchis. Ah oui, ce que tu disais au début, là, la nature, ça nous protège. Quand il fait chaud, le vent, les arbres.
14: On va aller fouiller dans les branches. Oh, est-ce que c'est pas un oiseau, ça?
10: Si.
14: Tu vas l'attraper?
10: Si.
14: Waouh, tu l'as attrapé dans l'arbre.
10: Il fait si bruit là.
14: Waouh. Bravo.
15: Moi, je me sens bien dans la nature. Je me sens libre. J'aime bien la nature parce que ça nous aide à respirer et tout.
9: Et que, donc, ce que tu aimes, c'est la liberté que ça t'offre la nature. Pourquoi tu dis que ça t'offre de la liberté la nature? Tu peux nous expliquer?
15: Oui. Libre, ça peut être... C'est comme si, par exemple, moi, je suis tranquille, je suis en paix un peu.
9: Tu vas dans la nature, des fois?
15: J'y vais des fois, souvent dans la forêt et tout. Du coup, je respire mieux, je trouve. Et ça m'aide.
9: Et est-ce que t'aimes, qu'est-ce que t'aimes quand t'es dans la forêt?
15: Les chants des oiseaux, les bruits des criquets et des sauterelles. Et du coup, j'aime bien. Ça me fait ressentir un peu dans la joie, un peu de joie. Oui.
9: C'est ça que tu aimes quand tu es en nature.
3: On arrive à la fin de ce porteur de parole. Je suis avec Jodie et Tiffaine. On voulait, pour la radio, vous faire entendre quelques-unes des phrases qui ont été recueillies.
14: Moi, je pense qu'une phrase qui me correspond, ou en tout cas avec laquelle je suis plutôt d'accord, c'est « Dans la nature, je me sens libre ». Ça continue avec « J'aime le chant des oiseaux ». En fait, c'est un peu bizarre de sortir ça comme ça, de dire que la nature, ça nous permet d'être libre, mais on est tellement dans... une société bétonnée qu'en fait ça change, et je pense que de voir toute cette nature, ça, waouh, ça fait quelque chose.
3: Et toi, Tiffaine, que t'as envie de nous partager les phrases que t'as recueillies?
9: Oui, moi, du coup, j'ai été touchée par une des premières phrases, une des personnes que j'ai rencontrées qui disait, moi, j'aime la nature, mais je n'y vais pas avec mes enfants car je ne sais pas où aller. Et vraiment, cette idée de comment on a accès à la nature. Et ça, c'était assez touchant. Une personne qui m'a raconté aussi comment, enfant, elle était vraiment en lien avec la nature et que là, maintenant, c'est plus compliqué. Et aussi, un petit garçon qui disait, moi, ce que j'aime dans la nature, c'est faire des cabanes. Et surtout, quand on reste 3 heures. Et il disait qu'il aimait aussi l'odeur des fleurs. Mais en tout cas, ce que j'ai aimé dans cet témoignage, c'est aussi que ce qu'il aimait, c'était vraiment de passer du temps long dans la nature. Et vraiment prendre du temps de construire ses cabanes avec ses copains, d'être en lien dans cet espace avec des arbres et tout ça. Et j'ai senti que pour lui, c'était vraiment quelque chose de chouette à vivre.
3: Parce que là, on est devant le mur de parole qui a été réalisé avec toutes les prises de parole des personnes. Et je me demandais s'il y avait une phrase qui t'avait marqué.
2: Disons que toutes les phrases qui ont été écrites, c'est quelque chose qui m'ont touché. Parce que je veux dire, on recherche souvent au niveau de la nature la tranquillité, respirer autre chose que ce qu'on vit dans les villes, se ressourcer et surtout, je veux dire, écouter l'ouïe, en fait, tout ce qui est niveau bruitage, au niveau des animaux, au niveau des goûts, parce que souvent, on va tester tel goût de plante qu'on ne connaît pas au quotidien, mais qu'on va essayer. Enfin, c'est toutes ces belles choses-là. Et surtout sortir de contexte du quotidien. Et je pense que c'est très important de se retrouver dans ces moments-là, pas de partage.
3: On peut les lire, ces phrases qui ont été recueillies.
14: La nature, c'est un moment loin des écrans. Quand je me promène en nature avec mon chien, ça m'apporte de l'émerveillement, la lumière, les arbres. La nature, c'est une bouffée d'oxygène sans toutes ces ondes. J'aime la nature, mais je n'y vais pas avec mes enfants car je ne sais pas où aller. La nature est accessible pour faire des activités avec les enfants gratuites, c'est parfait en fin de mois. Ce que j'aime en nature, c'est faire des cabanes et rester 3 heures. J'aime aussi l'odeur des fleurs. Dans la nature, je me sens libre, j'aime le chant des oiseaux et le bruit des criquets, ça m'apporte du calme. La nature, ça nous protège quand il fait chaud, le vent, les arbres. La nature, on doit la protéger aussi, elle nous offre l'oxygène.
3: Ok, donc là, les prochaines dates pour les personnes qui voudraient s'inscrire. La prochaine date, ce sera jeudi 15 octobre de 8h30 à 11h30, un atelier pour les adultes. C'est sur réservation, sur inscription auprès de Biba. Les places sont limitées et c'est gratuit.
5: C'est gratuit et à chaque fois, on va essayer peut-être d'aller dans des lieux différents. Par exemple, ce matin, on était à La Roche-Noire, mais les habitantes ont aussi exprimé l'envie de sortir et de découvrir d'autres espaces. Donc, par exemple, le 15 octobre, on va aller à Pont-du-Sel. On essaye aussi d'identifier des espaces qui soient accessibles en bus pour que ce soit facile d'y retourner par soi-même, seul ou en famille, quoi.
3: Il y aura après d'autres dates, le 10 novembre, le 2 décembre, 19 janvier, 2 février, 4 mars, 13 mars. On aura l'occasion d'en reparler sur la radio Info RC. Ce qu'on peut dire, c'est que vous allez être en sortie d'école certains mardis soirs pour l'autre projet dont on parlait tout à l'heure. Donc n'hésitez pas à venir passer un coup d'œil si vous voyez un stand avec des activités autour de la nature. Merci beaucoup. Est-ce que tu veux rajouter quelque chose ? Le nom des assos qui portent le projet ?
5: Alors le nom des assos pour la nature en bas de chez moi, c'est l'association Les Chouettes Curieuses. Et pour habiter mon quartier, c'est l'association Vie, l'association Maison Gélibellule et l'association Les Chouettes Curieuses.
7: J'aime bien.
3: Pourquoi ?
7: Parce que j'aime bien faire des activités.
16: Expression plurielle. Une action soutenue par la préfecture politique de la ville, le département de l'Ardèche, la commune d'Aubenas et la caisse d'allocation familiale.
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2: Pas envie de pédaler dans la semoule de la mécanique vélo, viens à la Cambouiboui. Une permanence pensée pour toutes celles et ceux à qui on a fait comprendre que la mécanique, c'était pas pour elles ou pour eux. Une permanence destinée donc à tout le monde sauf les mecs cis hétéros. Au programme, exploration du Baikamasutra, comment tout savoir sur les réglages de ta position sur le vélo, un petit atelier de 30 à 45 minutes, et puis de l'autoréparation libre accompagnée par Nola et Flo qui tiennent l'atelier. C'est tous les quatrièmes mardis du mois, c'est de 18h à 21h et ça se passe à la Ringarderie, 6 rue de Couloubré à Aubenas. C'est proposé donc par Nola des Bicyclars et Flo de Mécana 3000. La Cambouiboui tous les quatrièmes mardis du mois pour se familiariser avec la mécanique vélo, une permanence en mixité choisie, sans mec cis hétéro.
1: Le Palabre recherche des bénévoles pour l'accompagnement scolaire. Il s'agit du bénévolat d'action, c'est-à-dire un accompagnement régulier, le mardi de 17h à 18h30 et ou le jeudi aux mêmes horaires, 17h-18h30, pour accompagner les enfants de l'école et les adolescents-adolescentes du collège. Ça se passe au Palabre tous les mardis et jeudis soirs. Si vous êtes intéressé, que vous avez du temps à offrir, vous pouvez contacter le 07 66 25 30 33, qui est le contact bénévolat du Palabre. Je répète le numéro 07 66 25 30 33.
2: Deux propositions qui peuvent vous faciliter l'accès à la lecture et ces propositions sont portées par la médiathèque intercommunale Jean Ferrat à Aubenas. La première, c'est le portage de livres à domicile. L'atelier autour de la lecture du relais amical Vivare vous propose de vous accompagner à la fois dans votre inscription à la médiathèque et dans la livraison de vos livres à domicile. Un service de portage gratuit pour toutes et tous. Pour en savoir plus, il faut vous tourner vers le relais amical Vivare. Je vais vous donner les coordonnées. Le numéro de téléphone, c'est le 06 98 44 19 91 06 98 44 19 91 et par mail, c'est l'adresse suivante relaisamicalvivare@gmail.com relaisamicalvivare@gmail.com. Ça c'est pour le portage de livres à domicile. Et puis sachez aussi que tous les mardis de 17h15 à 18h30, la bibliothèque sonore et ses bénévoles vous font découvrir l'offre en audiolivre et en audio-revue à destination des personnes empêchées de lire en raison de handicap visuel, moteur, cognitif ou de troubles 10. Le prêt de ces ouvrages est gratuit et si vous voulez en savoir plus, c'est au numéro suivant 06 50 67 78 85 06 50 67 78 85. Ça c'est pour la bibliothèque sonore et la permanence c'est tous les mardis de 17h15 à 18h30 à la médiathèque Jean Ferrat à Aubenas.

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1: Le 22 juillet 1994, chez moi dans mon village, je suis allé voir ce qui s'est passé après le génocide. C'est là où j'ai appris que mon père et ma mère ont été tués par un ami de mon enfance. Et c'est ça qui m'a enragé, tué, détruit. Et ça va prendre 9 ans vivant dans l'amertume, le ressentiment, la haine et surtout le désir de revanche, parce que je voulais le tuer. Quand j'ai appris que c'est lui qui a tué mon père et ma mère, et puis je le cherchais pour le tuer, et quand je le trouvais pas, je me tuais par l'alcool, les drogues, tout ça. Ça continue jusqu'en 2002, où j'attendais seulement que la mort. Parce que c'était ça qui restait, parce que je pouvais plus chanter, je pouvais plus. J'étais déjà fini, détruit, alcoolique, addict. Il y a eu, c'est une longue histoire, mais ce qui s'est passé, j'ai voulu aller chercher cette voix qui me disait que le pardon, c'est mon remède. Et puis je disais non. À cette fois, je disais toujours non. Je peux dire que j'étais athée. Je suis allé au Rwanda en 2007, dans mon village natal, là où j'étais né, là où j'avais connu Vincent, pour aller témoigner de mon pardon. Mon village était là. On a ce qu'on appelle au Rwanda Gachacha, là où les gens se mettent ensemble. Et les populations, le village, tout le village est là pour écouter ce qui s'est passé dans le génocide. C'est un processus de je peux appeler, tribunal traditionnel. C'est quelque chose qui date de même avant le colonialisme. On faisait comme ça le gachacha. Alors là, c'est comme une justice réparatrice. Dans mon village, peut-être d'ailleurs tout le Rwanda, c'était la première fois que quelqu'un sous le vivant de génocide, dans toute l'histoire du Rwanda après le génocide, quelqu'un vient dans le village pas pour accuser, dire c'est lui qui a tué mon père, mais c'est les gens faisant ça, mais c'était la première fois que quelqu'un demande, parle du pardon. Alors c'était le choc de tous les survivants, des gens, même quelques membres de ma famille, c'était un choc mais Vincent était là, on s'est embrassé, on a partagé nos premiers mille, il m'a parlé de tout, comment il a tué mon père et tout ça, je connais l'histoire. Il était pardonné, donc j'avais dit à sa femme avant que je voulais même aller en prison, parce qu'il était 11 ans en prison, et je voulais aller lui dire que moi je l'ai pardonné. Et heureusement, il était là dans la gachacha, dans la foule. Il est venu, merci, on a partagé, les gens étaient là, les journalistes sont venus, on a fait une conférence, les jours après, on a parlé dans la radio, BBC, tout le monde, c'était une histoire dans tout le pays, parce que c'était la première fois de voir un survivant de génocide pardonné, et puis c'était un choc pour les Tutsis, et puis c'était aussi quelque chose pour les Hutus. Est-ce que vraiment, même Vincent ne croyait pas, vrai, il avait un problème, parce que sa femme lui avait dit avant, tu dois accepter le pardon de Jean-Paul. Il disait, tout ce qui pardonne, est-ce que vraiment... Vincent me disait, moi, je ne pouvais pas me pardonner ce que j'ai fait. Et toi, comment tu oses pardonner? Alors Vincent m'a dit, tu sais, Jean-Paul, il m'a dit aussi, on était à l'hôtel Ibis en buvant, en prenant une brochette ensemble. Il m'a dit, tu sais, Jean-Paul, après avoir parlé, tout ça, il m'a dit, Jean-Paul, tu sais pourquoi? Mais j'ai accepté ça, que vraiment, c'est authentique ce que tu dis. Alors, c'était super. Et c'était... On a fait des réunions. Et ça a aidé aussi le pays, parce que les gens qui avaient peur de donner pardon au Rwanda, ça a ouvert les portes. Le message du pardon est venu du Rwanda. Et la réconciliation, ça a aidé. Les gens venaient de l'extérieur du pays pour voir, pour écouter ce message du pardon, parce que les gens disaient, vous n'êtes pas ordinaire, comment vous avez pu pardonner? Moi, j'ai toujours refusé le crédit de héroïsme ou de quelqu'un d'un homme. Jusqu'à présent, j'ai toujours refusé. J'ai dit non, parce que je me connais, je sais ce qui s'est passé en moi. Une force m'a dirigé, m'a dit de pardonner. C'était pas moi. Ne me remercie jamais. Donc, c'est ça le pardon. Et c'est devenu, après ça, c'est devenu une mission. C'est devenu

tu lui donnes. Le pardon est pour toi. C'est ça que je chante toujours. Les gens croient, beaucoup de gens croient que quand tu pardonnes, tu donnes un cadeau à quelqu'un qui ne mérite pas. Mais les gens se trompent. Le pardon est pour toi. Et pour toi, ça te libère. Ça te donne envie d'aimer encore. Le pardon est pour toi, Richard.

Donc, le pardon, c'est pour... D'abord, ça donne avantage à celui qui pratique. C'est un travail de cœur. Souvent, c'est moins avec l'intelligence, non. C'est... Le pardon fait appel à des qualités de cœur que d'intelligence. C'est ça qui... que les gens... cause des problèmes des gens qui disent c'est l'intérêt. Non, non, non. Donc, ça m'a donné, ça a changé ma vie. Et puis, le pardon, c'est devenu le message de tous les jours. J'enseigne partout, les radios, les télévisions, l'école, ma musique a changé. Directement, j'ai changé mes sujets de chant. Je chante, regarde le dernier album, ça s'appelle Seul l'amour. Amour, amour, amour, amour, amour. Et je ne cesserai de dire ça quand je meurs. Je ne dirai que parce que je sais c'est ce que le monde veut. J'étais en train de parler aujourd'hui avec mon ami Annie. Et quand tu m'as dit, on a dit, quand les gens. Quand tu parles de l'amour, les gens deviennent nerveux. Les gens ne veulent pas entendre ça. Alors que c'est ce qu'on a besoin. Les politiciens, tu n'entendras jamais un politicien dire « amour ». Il fouille ça. Tu parles d'amour, non. Ils n'aiment pas. L'amour, les gens ne veulent pas parler du pouvoir de l'amour. Pourquoi le pardon? Pour arriver... à aimer encore. Moi, je ne pouvais pas aimer encore. Parce que je ne pouvais même pas donner l'amour à mes enfants. Parce que j'étais enragé. Je ne peux pas donner un exemple d'amour à mes enfants. Parce que je n'avais pas l'amour. Il a fallu que je fasse quelque chose d'extraordinaire. Quel pardon pour pouvoir aimer encore. Pour pouvoir donner. Qu'est-ce que j'allais donner? Je n'avais rien. Mais maintenant, je peux donner au monde. Je peux donner cet amour parce que le pardon m'a donné la force d'aimer encore, d'enseigner l'amour. Je le sens même quand je suis en train de parler. J'ai une force, cette force qui est venue en moi parce que j'ai pardonné. Et Vincent, je le portais partout où j'étais. Quand j'ai pardonné, il n'y avait plus Vincent dans ma tête. Je l'ai soulevé alors, donc je n'ai plus le fardeau. J'ai cette force qui est l'amour que je partage avec tout le monde. Et merci de me donner cette occasion de partager. Mais, c'est pas facile toujours. Et le monde même, dormir et se réveiller, c'est pas facile. Mais c'est possible. C'est pas facile, oui. Ça a été pas facile. Mais maintenant, c'est possible. Parce que les gens, quand ils disent c'est pas facile, alors ça te donne l'envie de ne pas essayer parce que c'est pas facile. Non, c'est possible. Alors, quand une personne humaine sait que c'est possible, ça a été possible pour moi, ça peut être possible pour les autres, pour toi. Je suis une personne simple comme les autres. Il faut savoir, je me tuais. J'attendais d'ailleurs la mort. Des fois, une fois, je buvais trop de boissons pour 10 ans d'arrivée. Et demain, je disais peut-être demain, je vais mourir. Et le matin, je n'étais pas mort. J'étais fâché parce que je voulais moi quitter. Alors, si je dis c'est facile, peut-être je peux exagérer, mais je pourrais dire aux gens c'est facile pour que je les encourage de pratiquer ce pardon. Et puis il faut s'aimer. Quand tu te regardes et tu t'aimes,

tu veux t'aimer, tu peux dire, ah, je veux faire le pardon de soi-même et puis le pardon aux autres. Mais c'est possible. Alors, si ça a été possible pour moi, ça peut être possible pour toi.

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nébuleuses qui s'empiètent dans les parcours, se faufilent entre leurs semblables comme des vers visqueux, dans un mélange de sueur et de parfums bon marché. Présence d'un trop plein de vie, mais qui transpire un arôme de mort, une ambiance de zombie, et ça s'étend et ça s'accorde. Ça se dissout dans son propre moule, c'est ce qui s'appelle la foule. Les fouliens font acte de présence, lourde présence. Pourtant ils ne participent jamais vraiment. On participe seul, et j'accuse la foule de ne pas être un élément. Les fouliens sont bavards, mais leur bruit, leur vent, leur tempête ne dit jamais rien. Brouillard de mots qui dans ce désordre ne manifestent que du vide sous un air de trop plein. Les fouliens se croisent, se frôlent, se touchent, mais ne se mêlent pas. Rapprochés, oui, si bien rapprochés, mais de par l'esprit étroit de chacun pour soi.

la fuite et l'esquive. Toujours en mouvement, mais pour fuir sans cesse une civilité oppressive. Les fouliens ne combattent pas pour leur liberté. Non, c'est l'individu qui combat pour ça. Une foule, ce n'est déjà plus qu'une foule. Mais passons. De toute façon, le fouliens ne connaît pas la honte, non. La honte appartient à l'intimité, pas à l'escadron. Alors le fouliens, lui, se complaît dans la masse, dans l'escadron. Car il y est en nombre, et le nombre a toujours raison.

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9: Et oui, ce générique annonce le début d'un tout nouvel épisode de Chansomania. Bonjour, bienvenue. Nous sommes ensemble pendant une heure pour découvrir, peut-être aussi pour chanter ensemble, bref, pour se faire plaisir. Au cœur de l'émission, une rencontre, une belle rencontre. Nous sommes aujourd'hui avec Delacour à l'occasion de la sortie de l'album Gardez l'été qui arrive le 24 septembre.

Des trottoirs de Strasbourg aux rues de Bogota, de l'Europe de l'Est aux États-Unis, en groupe ou en solo, Paul D'Amour a donné des centaines de concerts et signé 10 albums et 4 EP. Beacherland, c'est la nouvelle aventure musicale de Paul D'Amour. Beacherland, sorti le 6 mai, est un livre musical. Un QR code est intégré au livre et il donne accès aux morceaux, à un film documentaire et à plusieurs clips. Après Au Jardin des Délices, voici le titre La Gare.

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0: La même histoire, nouveau single que Zazie a sorti le 2 septembre, annonce le nouvel album Volatile qui sortira le 2 octobre. Je te le disais il y a quelques minutes, nous sommes maintenant avec Delacour à l'occasion de la sortie de l'album Garder l'été qui arrive le 24 septembre. Juste avant de retrouver Noémie et Amélie au micro de Chansomania, voici le titre qui donne le nom à l'album, Garder l'été. Oui, je vois que tu suis.
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0: Le titre Garder l'été que l'on vient d'écouter donne le titre au tout nouvel album de Delacour. Il sera dispo le 24 septembre. Un album et aussi un spectacle. Eh bien, on en parle avec Noémie et Amélie, les deux sœurs qui forment le duo Delacour. Salut.
1: Salut.
2: Bonjour.
0: Alors, je suis très heureux de vous retrouver. Là, on est autour d'un verre, on plante le décor. On s'était rencontrés il y a quelques années déjà à l'occasion du premier EP Bilbao qui est sorti en 2021. Il s'est passé des choses, j'imagine, depuis. Enfin, il y a eu des concerts, il y a eu plein de belles aventures.
1: C'est vrai que 2021, c'est fou. En fait, à chaque fois, le temps que ça met de sortir un album, le temps d'écrire les chansons et tout, donc il y a 5 ans. Oui, il s'est passé plein de choses avec Bilbao. On a énormément tourné avec Raphaël, Raphaël Léger, notre musicien d'époque, Baptiste Dosda. On a fait beaucoup de tournées à 3. Et puis après, on a commencé à monter une forme à 4 avec l'équipe actuelle de la tournée de Garder l'été. Donc on a fait plein de concerts, plein de festivals. C'était super. Et puis on a énormément composé pour l'album, quoi.
3: Après Bilbao, le disque et la tournée, il y a eu une autre tournée qui s'appelait Françoise. Et ensuite, de Françoise, on a muté vers Garder l'été.
0: On va replanter un petit peu le décor parce que la dernière fois qu'on s'est rencontrés, ça fait déjà quelques années. Delacour, le nom, je crois que c'était le nom de votre grand-mère qui était peintre et voyageuse.
3: Ouais. C'est ça, c'est notre grand-mère Françoise Delacour qu'on embrasse bien fort là-haut et qui nous a beaucoup inspirés pour ce projet. Ça nous semblait évident d'appeler ce projet Delacour parce que c'est comme tu le disais, c'était une femme artiste, solaire, voyageuse, bonne vivante.
1: Oui, elle aimait bien boire l'apéro et comme on est en train de boire l'apéro, c'est parfait.
0: On va voyager autour de cet album, de certains titres de l'album. Il y a déjà des singles qui sont sortis, notamment Garder l'été que l'on vient d'écouter. Il y a un titre dans l'album, c'est La saison des sœurs différentes, donc complémentaires, j'ai envie de dire peut-être.
1: Oui, c'est ça, c'était vraiment ça qu'on racontait dans la chanson. Deux filles se ressemblent, l'une la nuit, l'autre le jour. C'est souvent ce qu'on nous a dit. Ah oui, il y en a une, elle a un côté plus mystérieux, il y en a une, elle est un peu plus solaire. Voilà. Et ça parle de ça, de notre sororité. Et puis après, la chanson aussi amène à où on dit aux gens qu'on aime qu'on sera toujours là pour eux et qu'on se soutiendra toujours. Et c'est un peu ce qu'on raconte avec cet album et le spectacle qui accompagne cet album, quoi.
0: Alors dans le titre Garder l'été, vous dites l'été s'achève mais la lumière reste encore. C'est une belle vision optimiste ça, pas que sur l'été mais sur la vie en général.
3: Nous on est plutôt de nature optimiste quand même, de nature optimiste et résiliente et on aime tout faire pour garder la lumière je pense, pour garder la chaleur et garder la douceur malgré les moments difficiles. C'est aussi, je pense, le message très important de ce titre, mais aussi de cet album et du spectacle qui en découle, quoi.
1: Oui, en fait, pour dire les choses clairement, nous, il y a 6 ans, on a perdu notre papa dans un accident. Et donc, à un moment très choquant de la vie et un deuil qui a été compliqué, comme beaucoup de gens le vivent. Et c'était en juin. Et donc, on a vécu tout cet été avec ce deuil à traverser. Et arrivé le mois de septembre, et comme souvent les gens qui vivent des deuils se rendent compte, il y a une espèce d'effervescence au moment où la personne décède. Et puis après, petit à petit, il va falloir re-rentrer dans la vie normale et c'est hyper compliqué. Et donc ce truc-là aussi de le septembre arrivé, l'été finissait et on se disait, on a notre tristesse avec laquelle on va reprendre l'année et il faut qu'on garde cette lumière coûte que coûte, quoi. Et c'est vraiment ça qu'on a essayé de garder dans la chanson et aussi qu'on garde dans tout le spectacle qui retrace un peu aussi tout ce qui s'est passé dans nos vies. Et on invite les gens dans notre maison d'enfance et on va parler de tous ces sujets-là, quoi.
3: Il faut préciser aussi, je pense, l'été, c'est vrai que c'est important pour nous sur cette chanson et dans ce disque parce que c'est tous les ans, on revient l'été dans cette maison pour faire une semaine entière de vacances et de fêtes avec tous nos amis, puis notre famille. Et du coup, d'où ce thème, quoi, de garder l'été, de oui, on se retrouve qu'une semaine par an tous ensemble dans cette maison, mais ça, on va essayer de le faire perdurer toute l'année et en particulier dans les moments difficiles, de se souvenir de ce qui a été beau, de ce qui a été lumineux et puis de se raccrocher à ça et même d'essayer de le ramener à plein de moments, quoi.
0: Et puis un bon moyen peut-être aussi pour se souvenir, c'est les vidéos, notamment là ça m'amène à parler du clip de Garder l'été. Elle vient d'où cette idée de mettre des extraits de vidéos? C'est des films familiaux, c'est votre famille qu'on voit en fait.
1: Oui, oui, c'est vraiment les vieux trucs de Caméscope. En fait, cet album, comme il a beaucoup aussi d'interludes où il y a des bruits de notre maison, on entend des gens qui parlent de notre maison et tout le spectacle parle de ça. Ça nous paraissait un peu bizarre d'aller faire un clip où on était hyper make-upés, habillés en mode clip et filmés. On s'est dit, en fait, on est en train de parler de nous, de notre quotidien, des choses qu'on vit au jour le jour, des grands moments qu'on a traversés de nos vies. Ça nous paraît plus logique d'aller chercher des vieilles vidéos de ce qu'on a vécu étant gamine, ou même pour Bailar et Kantar par exemple, l'autre single où on est allé se filmer nous-mêmes avec nos téléphones à la rivière, dans la Drôme, dans les endroits où on a grandi. On avait vraiment cette envie de revenir au truc le plus proche de nous, quoi.
0: Et l'idée d'écrire autour de... Enfin, que le fil conducteur, en tout cas, soit cette maison entre les interludes, on y reviendra un petit peu plus tard, mais ça vient assez vite, l'idée de, tiens, un nouvel album, ça sera autour de la maison.
3: Alors, je pense que l'idée, elle est peut-être venue du fait que tous les ans, dans cette maison, là, quand on vient faire cette semaine de vacances, on crée un podcast, en fait. Donc, on enregistre plein de sons dans la maison, on enregistre les gens, c'est-à-dire qu'on leur pose des questions sur, je sais pas, des thèmes ou des choses liées à la maison. On enregistre aussi des fois un peu des bouts de fête, voilà. Et on en fait un podcast à la fin, qui est vraiment pour nous, quoi. C'est le podcast qui sert peut-être justement dans les moments un peu difficiles de se dire je vais me mettre le podcast, comme ça je vais un peu rigoler et reprendre un peu de lumière. Et je pense que c'est à partir de ça qu'on s'est dit mais il faut trop qu'il y ait ces sons et cette ambiance dans le disque, en fait. Et puis aussi parce que le podcast, nous, c'est un format qu'on aime beaucoup. On écoute beaucoup de podcasts. Je me dis, il y a plein de podcasts qui nous ont aidés, je pense, notamment sur le deuil. Ça nous paraissait être important de... Alors, je dis pas que c'est complètement un podcast, ce disque, mais y a un peu de ça mis dedans, quoi, on va dire.
1: Oui, puis en fait, on s'est rendu compte aussi que les gens... nous, on est comédienne aussi, chanteuse, et puis bon, on a ce truc d'inviter régulièrement les gens chez nous et tout. Et en fait, on a senti qu'il y avait une vraie demande des gens autour de nous, même de professionnels qui ne connaissent pas cette maison où on a grandi, quand on leur racontait tous les ans cet endroit-là où on se retrouvait, comment on avait grandi, notre histoire de famille, qui était hyper mais c'est frustrant, mais on a trop envie que vous nous racontiez ça. Et nous, au départ, on se disait, mais tout le monde va s'en foutre de cette histoire, pourquoi ça intéresserait les gens? Et en fait, beaucoup nous ont dit, mais en fait, ce que vous décrivez, c'est un endroit refuge, et tout le monde cherche son endroit refuge, un endroit où on est bien, où on se sent écouté, aimé, soutenu. Et c'est ça qu'on a envie de chercher. Et à force d'entendre ça et de réécouter en effet les podcasts, c'est Noémie qui s'occupait des podcasts, on s'est dit, ouais, il faut qu'on en fasse un spectacle et il faut qu'on en fasse un album aussi qui découlera de tout ça, quoi.
0: Alors, si j'ai bien compris, les interludes que l'on entend dans l'album, ils n'ont pas été enregistrés que spécialement pour l'album, mais c'est des sons qui datent de potentiellement plusieurs années.
3: Ouais, c'est ça. Oui, ils n'ont pas été enregistrés pour l'album, c'est des sons qu'on a récupérés, en fait, au fur et à mesure. Je sais pas, où on s'est dit, là, avec cette chanson, on aimerait qu'il y ait une personne qui parle de ci, de ça. Et voilà, c'était des prises de son qu'on avait fait auparavant et voilà, qui ont servi à habiller ce disque.
0: L'écriture et la compo, comment ça s'est passé? Je sais qu'il y a des invités, mais il n'y a pas que des invités. J'imagine que vous, comment ça se passe entre l'écriture, la composition? Est-ce que les rôles sont définis ou vous faites un peu tout ça ensemble? Comment ça se passe?
1: Non, ou des fois on fait tout ensemble, ou des fois on a un début de truc et on se l'envoie et l'autre finit, ou il y en a une qui a plus envie de faire une mélodie, l'autre plus le texte. Et après, le démarrage de l'écriture, il est assez beau aussi parce que, nous, il y a 6 ans, on était quand même un peu pas très bien avec notre histoire de deuil. C'était compliqué pour nous d'arriver à dire quelque chose. C'était très bloqué. Et comme on n'arrivait pas à écrire, on savait, on avait signé pour un album avec notre label qui nous a dit, il va falloir écrire des chansons. Mais on n'a pas grand-chose. On pensait qu'on n'avait pas grand-chose à dire. Ils nous ont envoyé à Stafor, aux rencontres d'Astafor, et là-bas on est tombé vraiment sur des gens merveilleux qui ont réussi à ouvrir le robinet de l'écriture, comme disait Noémie. Et là, ça a vraiment fait « Ah oui, d'accord, ça y est, on va pouvoir parler de nos grands malheurs et aussi de nos petits malheurs. » Parce qu'on avait un peu tout verrouillé, tellement on avait peur de se faire embarquer par un trop-plein d'émotions. Souvent, on essaye de garder. On se dit « Oh putain, si ça sort, ça va être un ouragan. » Et j'étais là « Non, non, tu peux sortir en goutte à goutte. » Mais en tout cas, il faut le sortir. Et c'est ce qui s'est passé. Et en fait, on a commencé à écrire il y a 5 ans là-bas à Stafford. En fait, c'est il y a longtemps. Et en plus, parce que ça, nous, on adore, on avait envie de collaboration. Donc, de toute façon, on aime bien toujours être entouré de gens qu'on rencontre ou de gens qu'on aime. Et donc, après, ben, on a proposé à Cédric de MPL de nous écrire une chanson. Avec lui, on a fait La Balance, qui parle d'une histoire d'amour qui est en train de se finir. On a rencontré Jean de Chien Noir, avec qui on a eu un gros coup de cœur et avec qui on a écrit... Oiseau, Bro, qui est une artiste dont on a eu un énorme coup de cœur au festival Les Trois Éléphants à Laval, qui est plus dans le R&B, génial, qui nous a écrit le texte de Françoise. Et puis j'oublie personne, je crois. Et après, bah voilà, les autres chansons, c'était nous, quoi.

0: du tout nouvel album de Delacour. On vient d'écouter le titre, alors attention mon accent, Bailar y Cantar. Ça va, ça le fait?
1: Si, c'est très bien.
0: Merci Noémie. Est-ce que pour vous c'est un mantra, danser et chanter?
1: Oui, carrément. Et puis, je pense que Bailar y Cantar, ça a été même un des premiers mantras, je pense, de ce disque, en fait. Oui, ça a été un peu le démarrage.
2: Tu racontes l'histoire, elle est un peu costaud. On la raconte ou pas?
3: Avec maman,
2: ouais, vas-y.
1: Bah, alors, tu me dis, bah, tu rajoutes, hein, si jamais j'oublie.
2: Je tiens à dire juste, Seb, t'es notre première interview, là.
1: Oui.
2: Donc, tu sais, comme on parle de trucs intimes, on est encore un peu, genre, on sait pas bien un brief. On en parle de celui-là, ce sujet ou pas?
0: Alors, moi, j'ai plutôt envie que vous en parliez.
2: Mais... non, mais comme il y a beaucoup d'histoires de deuil et de résilience, même si on a gardé notre côté hyper solaire et tout. Mais ouais, vas-y, Nono, explique.
1: Et ben, ce qui s'est passé, donc, c'est qu'après le décès de notre papa, donc, on commence la traversée de ce deuil très difficile et très sombre. Et arrive l'hiver, justement. Et on se dit, donc, bah, évidemment, notre maman traversait cette passe très difficile comme nous. Et on se dit, il faut qu'on... Nous, déjà, avec Amélie, on se dit, il faut qu'on fasse des chansons. Et des chansons quand même un peu enjouées, quoi. Pour se donner un peu de force. Et là, on se dit, mais attends, mais en fait, on va demander à maman d'écrire des paroles. Parce que notre maman, elle écrit des nouvelles. Elle est aussi scénariste de bande dessinée. Et donc là, on se dit, mais on lui fait un message et on lui demande qu'elle nous écrive des paroles. Donc elle nous a écrit Bailar y Cantar et qu'on a mis en musique. Et moi, je me souviens même de la première fois où on lui a fait écouter et où elle était... je me souviens, elle disait, oh, mais je ne m'attendais pas du tout à ce que ça soit ça comme musique. Mais je veux dire, elle était hyper enthousiaste, mais elle était transportée. Et le bien que ça lui a fait...
2: Notre mère, elle était, c'était la scénariste. Notre père était dessinateur de BD, c'était sa scénariste. Et au décès de notre père, elle a dit, je n'écrirai plus jamais. C'est fini. Et donc, quand on lui a demandé, bon, c'était un premier déjà, ah bon, il faut écrire. Et on lui dit, et en plus, deuxième effet qui se coule, on veut que tu écrives sur un truc joyeux. Alors, elle se dit même, elle se fout de ma gueule, quoi. C'est pas possible. Et en effet, elle est partie sur Bailar y Cantar et on a fait, bah voilà, c'était exactement ça. Il reste que ça à faire, en fait. Danser, chanter, puisque les années vont passer. Il nous reste que ça d'être joyeux et de prendre la vie comme ça à bras le corps. Et c'était exactement ça, l'idée première qu'on voulait sortir, quoi.
1: Ouais, puis c'était, je pense... Bailar y Cantar, pour moi, ça parle de chanter et danser aujourd'hui, avec le deuil, avec les tristesses, et aussi de se souvenir, mais avant, on chantait et on dansait, on a dansé, on a chanté, c'est ce qui a fait qu'on a autant de beaux souvenirs, donc aussi pour les honorer, bah, continuons à chanter et à danser comme ça, quoi. Alors on dansera pas exactement de la même manière, des fois un peu plus triste que d'habitude, mais on continuera à le faire coûte que coûte, quoi.
0: Alors là, après tout ce que l'on vient de se dire, ça me permet de parler d'un autre titre de l'album, Les Arcs-en-Ciel. Est-ce que tout se soigne avec le temps?
2: Oui. Alors, il reste des marques, mais oui. Et je pense que ça aussi, c'est ce qu'on... Je pense qu'on a pris à bras le corps comme une mission de vie un peu. Parce que nous, quand nous est arrivé ça, on s'est dit, on ne va pas s'en sortir. Et heureusement, il y a des amis à qui il était arrivé des trucs durs, qui nous ont dit, si, regardez, on est à tant d'années après et ça passe avec le temps. Et c'est ce qu'on essaye de raconter aussi dans le spectacle et dans cet album. Après, je vais mentir à personne, c'est comme, il y a une image que je trouve assez belle, on prend une feuille A4, une feuille de papier, et on l'écrabouille, on la jette, on aura beau la reprendre, essayer de la repasser, essayer de passer la main dessus, de faire tout ce qu'on peut pour qu'elle redevienne une feuille sur laquelle on peut dessiner, elle aura des marques. Mais elle peut resservir comme feuille A4 pour dessiner. C'est la même chose pour ce qu'on vit dans les moments de vie. Ça nous fait des petites marques comme ça sur le corps, sur le cœur, dans la tête, dans les yeux. Mais c'est OK pour avancer avec ça, quoi.
1: L'histoire des marques, je trouve ça très parlant. Et en effet, c'est comme des cicatrices qu'on apprend à apprivoiser, quoi, petit à petit, dans le miroir. Et au début, ça nous paraît énorme et ça nous paraît insurmontable. Et puis, le temps passe et fait son travail. Il y a beaucoup de gens, en fait, qui nous ont parlé de ça. Du temps, il faut du temps, il faut que le temps fasse son travail. Et je pense qu'au début, on écoute cette phrase. On ne l'entend pas, mais on l'écoute. Et puis, Après, on l'entend, et puis après, on l'intègre, et puis ça fait son chemin. Et comme disait Aménie, les témoignages des gens autour de nous au début, mais ça nous a tellement porté, en fait. Je me souviens même de la journée de l'enterrement où... Bah en fait, beaucoup de gens nous ont dit ce que tu disais, j'ai vécu ça, j'ai machin. Et en fait, de se dire, ah ouais, ok, ces gens, ils s'en sont sortis, ils ont fait des choses, ils ont fait des projets, ils ont fondé une famille, ils ont fait je sais pas quoi. Enfin, et en fait, ça, c'est des preuves de vie, quoi, qui sont hyper importantes. Et en effet, ce que tu dis, je pense que c'est ça aussi qu'on voulait faire avec cet album, quoi.
2: Oui, parce qu'on voit, après on ne dévoile pas tout, mais dans le spectacle, on aborde beaucoup ce sujet. Et en fait, on s'est rendu compte qu'on a fait une toute première du spectacle en novembre au Centre culturel Charlie Chaplin. C'est vraiment on sortait de résidence, voilà. Et on s'est rendu compte comme c'était hyper primordial pour les gens d'avoir des endroits où on peut parler de ça, de la résidence, de la famille, et que c'était une bouffée d'oxygène pour plein de gens. Donc en plus, il faut recréer des endroits de parole là-dessus. C'est toujours un peu tabou, ce sujet, ouais. Mais il faut vraiment y aller, quoi.
1: Il y a pas mal de gens, c'est vrai, qui nous disent, des fois après le spectacle, enfin, on l'a pas joué 10 000 fois, bien sûr, mais qui nous disent, ah ben, j'ai jamais parlé de tel décès, ou de... Et en fait, bah, nous, on trouve que c'est important d'en parler, donc voilà.
0: Et le spectacle, comment ça se passe justement? J'ai cru comprendre que c'était pas qu'un concert, mais que c'était vraiment un mélange théâtre-concert, peut-être sans tout dévoiler, mais quelle est la configuration sur scène?
2: Oui, on avait envie de sortir un peu des schémas traditionnels des concerts musique live, et puis on avait cette frustration, et aussi beaucoup de gens qui bossent avec nous, qui nous disaient, mais vous êtes comédienne, vous êtes chanteuse, pourquoi il n'y a pas les deux? C'est trop bien quand vous racontez des histoires et tout. Donc on s'était dit, allez banco. Donc en fait, le concept, il est simple. On invite les gens pour une semaine de vacances dans notre maison d'enfance dans la Drôme. Ils vont revivre l'espace d'une heure, parce qu'on ne va pas pouvoir rester une semaine ensemble. Ils vont revivre l'espace d'une heure, une session Maison du Bonheur, ce qu'elle s'appelle comme ça, les sessions tous les ans. Et ils sont en 360 tout autour de nous, parce que ça nous paraissait quand même bizarre d'être sur scène en disant on vous invite à la maison, puis en fait nous on est sur scène, ils sont dans le public. Donc là au moins ils sont autour de nous, nous on est au milieu. Et on va leur expliquer comment va se passer toute cette semaine de vacances, les emmener à la rivière et leur faire vivre un peu... des moments de notre vie et des grands moments de notre vie, et leur raconter comment nous on a passé ces étapes-là et comment on a remis, comme on dit, on a remis de la joie dans tout, quoi.
0: Et pour vous voir, je crois qu'il y a des dates, les premières dates arrivent là en tout début d'automne.
1: Oui, il y a les 2 et 3 octobre à la MJC du Vieux-Lyon. Voilà, donc 2 dates, aucune raison de ne pas venir puisqu'il y a 2 dates. Donc voilà, on vous attend, on a très hâte, c'est notre rentrée.
2: Voilà, c'est notre rentrée, un vendredi, samedi, c'est aussi, on va fêter aussi la sortie de l'album, donc ça va être trop cool. Et puis on ne joue pas dans la salle de spectacle, on joue en haut justement, donc vraiment pour recréer cet endroit un peu, recréer un côté un peu maison. Donc venez, ça va être comme à la maison, quoi.
0: Et pour retrouver toutes les dates, j'imagine après sur les réseaux sociaux de la cour, ça fonctionne très bien.
1: Ouais, on oula, on poste pléthore, je sais pas si c'est ça le mot aussi, ça se dit.
0: Ah, j'ai vu des reprises aussi.
1: Oui, voilà, c'est ce que j'allais y venir. Sur les réseaux, on poste nos dates, on poste des reprises, on poste des fois des petits bouts de chansons chantées a cappella, on poste des conneries. Enfin, c'est la maison aussi un petit peu finalement, nos réseaux sociaux.
0: Eh bien, merci beaucoup Amélie, Noémie pour De la Cour d'avoir été avec nous. Je rappelle que votre tout nouvel album Gardez l'été sort le 24 septembre. Et puis moi, j'aimerais qu'on se quitte en chanson, puisqu'on est dans Chansomania. J'aimerais que vous nous partagiez une chanson, je ne sais pas, une chanson coup de cœur qui vous rassemble, ou une chanson que vous chantez en ce moment, une chanson que vous partagiez dans l'enfance, je ne sais pas. Je crois que vous, pendant que je suis en train de parler, vous vous concertez déjà.
1: Courte. On s'est regardé, on a dit la maison où j'ai grandi.
2: Oui, la maison où j'ai grandi de Françoise Hardy. Bon, déjà notre maman était fan de Françoise Hardy. C'est la dernière, non, c'est l'avant-dernière reprise qu'on a fait sur les réseaux sociaux. Et vraiment, ça parle aussi de ça, de la maison, de qu'est-ce qu'on en fait de nos maisons de famille quand on part, quand on revient. Est-ce que c'est toujours nos maisons? Et notre maison, est-ce qu'on va retrouver les mêmes choses qu'avant? Qu'est-ce qui aura bougé? C'est une chanson qui est vraiment très très belle et très touchante.
1: Ouais, très très nostalgique, mais une belle nostalgie lumineuse.
0: Eh bien, on se quitte avec ce titre. Merci beaucoup, Noémie, Amélie, pour ce partage. Et je rappelle que l'album de Delacour, Gardez l'été, sort le 24 septembre. Merci beaucoup et à très bientôt.
2: Merci. Au revoir.

0: un album tout neuf, puisque Chercheur d'or de Sandrio est sorti ce 18 septembre. Sandrio nous offre ses racines cévenoles et toscanes sous forme de bouquets de mots qui nous entraînent dans un monde où s'entremêlent poésie, humour, lucidité et imaginaire. Sandrio construit, album après album, une œuvre libre, indépendante et cohérente. Ses chansons sont d'abord des poèmes, reconnus comme tels par plusieurs premiers prix de poésie. Pour continuer la découverte de ce nouvel album, après Angers, voici le titre Entrelacé. Et tu retrouves bien sûr plus d'infos sur le site sandrio.com.
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0: On se reconnecte.
1: Aloïse Sauvage à l'horizontale en 2019.
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1: Je te propose maintenant d'écouter un nouveau titre de Yak. Yak, ancien leader du groupe La Mine de Rien, nous propose de la chanson pop électro. Pas d'EP ou d'album en vue, mais des singles qui sortiront au gré des envies. Celui-ci est sorti le 29 mai et s'appelle Apocalypso.

Il reste une chanson, la chanson vinyle pour clôturer l'émission, et cela en sera bel et bien fini de ce nouvel épisode de Chansomania. Je trouve que le temps passe vite en ta compagnie, j'espère que c'est pareil pour toi, ça veut dire que tu ne t'ennuies pas trop à l'écoute de l'émission. Si tu ne t'ennuies pas trop et que tu as envie d'écouter d'autres épisodes, ça c'est très très très facile, il y a les podcasts sur toutes les plateformes de podcasts, sur toutes les plateformes musicales. Si tu passes aussi sur le site de ta radio préférée, là où tu es en train d'écouter l'émission, il y a de grandes chances que tu aies aussi les podcasts. Et tu les retrouves aussi sur le site sebdihl.fr, cela s'écrit sebdihl.fr. Si tu veux aussi, tiens, chercher Chansomania sur les réseaux sociaux, tu peux chercher Chansomania sur les réseaux sociaux et tu trouveras Chansomania sur les réseaux sociaux. Comme quoi, c'est bien organisé Internet parfois. Allez, on se retrouve la semaine prochaine, même endroit, même heure, sur ta radio préférée. Et d'ici là, surtout, c'est important, surtout, surtout, tu n'oublies pas de vivre en musique. On se quitte donc en chanson vinyle. Aujourd'hui, j'ai choisi que l'on termine l'émission avec un titre de Marie-Paul Bell, L'amour dans les volubilis, parce que déjà, j'aime beaucoup, beaucoup, beaucoup ce titre. Et aussi parce que, malheureusement, on a appris le décès le 25 juillet dernier, à l'âge de 80 ans, de Marie-Paul Bell. Voilà, c'est une forme d'hommage en chanson vinyle pour clôturer cet épisode de Chansomania. Allez, à la semaine prochaine. Bye.

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2: Objectif Lune. Combien de temps pour aller sur la Lune ? Bienvenue dans votre chronique, là où on mesure le rêve à l'aune des kilomètres et des heures. Embarquons ensemble pour un voyage mythique. Combien de temps faut-il pour aller sur la Lune ?
3: 12, 11, 10, 9, ignition sequence start, 6, 5, 4, 3.
2: Revenons d'abord à l'exploit historique d'Apollo 11.
4: Neil Armstrong reporting their roll and pitch program, which puts Apollo 11 on a proper heading.
2: En juillet 1969, Neil Armstrong, Buzz Aldrin et Michael Collins ont parcouru les 384 000 km qui séparent la Terre de la Lune en 73 heures, soit environ 3 jours de voyage à bord de la fusée Saturn V. 3 jours d'apesanteur, de silence spatial, de suspense, avant de poser pour la première fois le pied sur notre satellite naturel.

Le retour, lui, a été un peu plus rapide, avec 11 heures de moins qu'à l'aller. Mais pourquoi ce temps précis? Tout dépend de la trajectoire choisie, de la puissance de la fusée, des objectifs de la mission et même de la météo spatiale. Les missions habitées privilégient la sécurité et la précision, d'où ce délai de 3 à 5 jours généralement observé pour les vols vers la Lune. À titre de comparaison, un avion de ligne mettrait 18 jours à cette vitesse, une voiture plus de 5 mois, et à pied, il faudrait 11 ans sans pause. Les sondes automatiques, elles, peuvent prendre leur temps ou, au contraire, battre des records. La sonde New Horizon, lancée vers Pluton, a survolé la distance Terre-Lune en seulement 8 heures et 35 minutes, grâce à une propulsion surpuissante et une trajectoire directe, mais sans s'arrêter sur la Lune. Aujourd'hui, avec les nouvelles générations de fusées, certains estiment qu'un trajet direct pourrait être bouclé en une seule journée à 40 000 km/h. Mais pour les missions humaines, la prudence reste de mise. Alors, la prochaine fois que vous lèverez les yeux vers la Lune, souvenez-vous, il ne faut que 3 jours pour la rejoindre. Mais des siècles de rêves pour oser s'y rendre.

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8: La nature en bas de chez moi. Des ateliers de nature, bien-être et balade dans le quartier des Oliviers. C'est le nouveau projet porté par l'association Les Chouettes Curieuses. Nous y étions vendredi dernier et puis cette semaine, mardi, pour une première étape de diagnostic. En parallèle, c'est aussi le lancement du projet Habiter mon quartier, porté par l'association Vivre les initiatives ensemble, l'association Mésange et Libellule et l'association Les Chouettes Curieuses. Pour cette deuxième action, elle se déroule dans le quartier des Oliviers et dans le quartier de Pont d'Aubenas. Vous retrouverez dans ce reportage les voix des habitantes et des habitants autour de leur lien avec la nature.
9: Et donc là, la proposition, c'est du coup de... Parce que là, on a beaucoup parlé, on a discuté, on a analysé, on était beaucoup dans la tête. Mais en fait, nous, on ne vous l'a pas dit, mais l'idée, c'est aussi de pouvoir se reconnecter au corps, donc aux sensations. Qu'est-ce qu'on a envie, et au cœur. En fait, on se dit qu'il n'y a pas qu'une forme d'intelligence, il n'y a pas que la tête, il y a aussi l'intelligence émotionnelle et l'intelligence corporelle. Sauf que nous, dans nos sociétés, on est beaucoup dans la tête. Donc du coup, tout le long des ateliers qu'on va proposer, on proposera comme ça des petits exercices pour redescendre.
10: Ouais, pour plein de choses à faire, surtout nous, les personnes âgées, on en a besoin. On n'a rien ici, on n'a rien aux Oliviers. On a besoin d'énergie, on a besoin de sortir, en fait on a besoin de tout. Ça nous manque. Ici on était bien avant, mais maintenant ça manque de tout.
11: C'est vrai que moi c'est pas le quartier que j'ai connu. Hein.
10: Et les enfants aussi.
11: Voilà, je veux dire je suis née, j'ai grandi dans ce quartier, mais c'est vraiment pas le même quartier, c'est pas la même énergie. En étant enfant, hein, ma voisine elle peut le dire, on sortait les tapis, chacun voilà, allait s'aider, on faisait un temps repas, on faisait le comment on appelle ça, la fête des voisins, que tout ça, ça n'existe plus. Et c'est vrai que question nature, il n'y a pas grand-chose. Hein, voilà, de la broussaille et des moustiques.
10: Mais... Là, les moustiques et les chats.
11: Et surtout les chats. Il ne faut pas oublier les chats. Donc voilà.
9: Du coup, je propose qu'on fasse un petit temps voilà, avec tout ce qu'on a vu là, ou quand on est justement en marchant dans le quartier. Donc, ça fait remonter tous les souvenirs de comment c'était avant, de maintenant, et de voir que ben, du coup, il y a des différences et que vous n'arrivez plus à utiliser les espaces comme avant. Voilà, c'est un peu ce qui est ressorti là, de la balade, de dire que bon, ben, les espaces maintenant où on se retrouve et on fait des choses ensemble, c'est plus compliqué. Enfin, il y a plein de choses qui sont ressorties là-dessus. Et donc là, de reprendre un temps sur vraiment se reconnecter avec la nature. Donc là, la proposition, c'est vraiment de, voilà, vous êtes assis sur le banc, vous sentez le banc sous vos fesses, vous sentez que vous êtes assise? Vous sentez? Ouais.
11: On sent qu'il est froid.
9: Ah, voilà. Eh ben, super. Sentez qu'il est froid, sentez qu'il est dur, et sentez, voilà, que vous êtes là. Et regardez en face.
11: L'horizon.
9: Regardez, alors je vais le faire avec vous.
11: Voilà. On voit des arbres, mais on voit même pas. On voit un tout petit morceau de colline.
9: Voilà. Ouais, il y a les arbres, il y a la colline derrière, il y a les arbres. Vous pouvez décrire et vous regardez un peu en haut des arbres. Regardez les mouvements. Voilà. Le vent. Observez tout ça. Voilà.
10: Et les bâtiments.
9: Vous pouvez voir les bâtiments à côté.
11: Les lampadaires.
9: Essayez de vous centrer sur vraiment les éléments qui sont plutôt en lien avec la nature. Donc les feuilles des arbres, vous les voyez? Vous voyez comme ça bouge? Essayez de vraiment décrire tout ce qui se passe là. Voilà. Ouais, voilà.
11: Là, on voit les oiseaux.
9: Essayez de voir qu'est-ce que ça fait comme ça d'être concentré sur les mouvements des feuilles, les mouvements des oiseaux. Qu'est-ce que ça fait dans votre corps? Comment vous vous sentez?
11: Bien. Ça apaise.
9: Ça apaise?
10: C'est les pigeons qu'on voit le plus. Les pigeons, ouais. Ah, les pigeons. Il y en a beaucoup.
5: Le vent m'apaise.
12: Oui, moi aussi.
5: Dès que ça souffle, je suis dans ma terrasse, là, dans mon balcon, le vent m'apaise. C'est bête à dire, mais
12: moi
5: le
12: aussi,
5: vent.
12: J'adore.
5: La fois, je suis partie à la montagne, enfin à la forêt en haut, là, dans les roches noires, avec ma fille. Oh, maman. Même elle, ça lui a fait du bien. On s'est allongés toutes les deux sur l'herbe, on regardait le ciel, les nuages. On est rentrés, on était apaisés.
11: Moi, le soir, une fois que mes enfants ils sont couchés, Je mets mon drap à mon balcon et je me mets dans mon balcon et je peux rester des heures parce que c'est calme. Parce que comme l'école, il a repris, on n'entend plus les cris. Ben, du coup, je me mets le soir sur mon balcon avec mon téléphone et qu'est-ce que je suis bien.
9: Ouais. T'entends le calme de...
11: Ah oui, c'est ça le calme. On est assis dans le balcon, il n'y a pas des cris, il n'y a rien. Et c'est la paix tranquille. Bon, on entend la bagarre de chiens, les voitures qui roulent vite. Mais voilà, c'est plus les cris d'enfants, c'est... Voilà.
9: Et est-ce que là, depuis là où vous êtes maintenant, assise, tout autour de vous, là, derrière, même jusqu'au ciel, si vous voulez, les arbres devant vous, les haies par terre, est-ce que vous pouvez nommer quelque chose qui vous plaît particulièrement, là ?
10: Alors moi, voilà. C'est l'hibiscus, les trois hibiscus qui sont là. Ouais. Bon, avec la chaleur, malheureusement, ouais. Et puis cet été qu'on a eu un peu dramatique, ouais. Mais c'est très beau. Et là, il y a plein de graines. On peut récupérer les graines des hibiscus et justement replanter des hibiscus.
9: Les arbres et le sapin. Tu veux penser à la montagne.
10: Les sapins, moi aussi, ouais. Les sapins, c'est trop beau. Et la nature, hein. J'adore la nature, moi.
11: Par contre, ce qui a été dangereux voilà. Par rapport à la nature cet été, tu l'as vu, Naïma, au terrain, là ouais. La branche de sapin, elle est restée ouais. Quand même 2 semaines ouais, comme ça. Vrai, ouais. On a fait intervenir la police, la mairie n'est pas venue. Et moi, j'ai crié, donc je pense qu'il y a d'autres mamans qui ont crié. Ouais. Parce qu'à chaque fois qu'il y avait du vent, la branche, elle tombait de plus en plus. Ouais. Et le bout était quand même assez pointu. Ouais. Et on peut dire que le fait qu'il y ait ça... Ça aurait pu être très dangereux, quoi. Un enfant était en dessous, il se la prenait, il pouvait être mort de suite ouais. À cause de cette branche. Même là, hein, la branche, je le dis honnêtement, elle vient à casser. Il y a un enfant en dessous, c'est très dangereux.
9: Et est-ce que toi, Jennifer, quand même, de regarder quelque chose ou de sentir, ça peut être tes sensations aussi, quelque chose qui t'apaise. Tu disais tout à l'heure le silence, mais est-ce qu'il y a d'autres
11: oui, choses? Oui, mais c'est le soir.
0: Et l'odeur de pain.
9: L'odeur de pain.
0: Le soir, c'est plus intense que la journée. Le soir, il y a vraiment l'odeur de pain.
10: Et ça, le pain, c'est un peu comme le bonbon que mange le pain. Et bien, c'est cette odeur-là. C'est génial.
9: C'est bon, on va faire le bilan de la matinée. On va vous poser des questions par rapport à ce que vous avez vécu depuis ce matin. Donc, le petit déjeuner, le photolangage. La question, c'était comment vous vous sentez par rapport à la nature, votre lien avec la nature.
4: Je sens très bien.
9: Et après, la balade qu'on a fait du quartier pour voir justement les espaces de nature, comment vous pouvez les utiliser ou pas. Et le petit temps qu'on a fait là dehors tout ensemble, qui est un peu l'introduction au projet. Et donc, l'idée, c'est aussi peut-être que d'autres personnes pourront nous rejoindre sur le projet.
11: Parce que on dirait pas, mais une fois que les enfants ils sont au terrain ou quoi, ils traversent. Les voitures elles arrivent à fond de balle. Des fois elles ont pas le temps de freiner que elles les... voilà. Donc soit ça peut rentrer dans un mur machin ou ils nous envoient nos enfants. Moi je là-dessus même moi mes enfants je leur dis faites doucement parce que ils se rendent pas compte.
10: Combien de fois j'ai vu un ballon passer devant ma voiture. L'enfant, bah heureusement j'étais là. J'ai freiné, je me suis arrêtée. L'enfant, lui, a été chercher son ballon.
9: Oui. Et ça, on verra comment ça va s'approprier. Nous, notre projet, il est pas. On pose la question de comment avoir un usage du quartier plus en lien avec la nature, mais il va pas être sur tout l'aménagement. On a entendu, c'est de la consultation. En tout cas, voilà, on a entendu là-dessus. Après, nous, comme on vous disait, le projet qu'on va faire, l'idée, c'est... Donc là, c'était un premier endroit pour voir est-ce que dans le quartier, on va pouvoir aller dans des espaces pour faire nos ateliers, les ateliers adultes ou les ateliers par enfants, parce qu'on a aussi des ateliers par enfants, vous rappelez.

0: On est bien.
1: On va dire un soulagement, puisqu'enfin, on va se faire entendre, entre guillemets. Parce qu'on a beau parler, et il y a des choses qui se font pas. On nous dit oui, on va évaluer, puis en fait, il n'y a rien. Que là, au moins, vous êtes là sur place, on a pu voir ensemble, on a pu discuter, on peut expliquer aussi les dangers des enfants, pour les lieux, ce qui a amélioré. Et comme on dit, j'espère que ça va se faire.
0: Avec cet échange de cette matinée enrichissante, moi, je suis optimiste. Oui, optimiste de ce quartier. Voilà, tout simplement.
2: Pour les petits-enfants et les enfants, les grands et les petits, ouais.
3: Là, je me permets juste de rappeler que Tiffaine et moi, on travaille pas pour la mairie ni pour ADIS. On est vraiment une association extérieure. Le seul pouvoir qu'on a, c'est de vous écouter et de partager avec vous. Mais après, en termes de concrétisation derrière, on transmettra les éléments qu'on a recueillis. Mais nous, on n'a pas de pouvoir d'action concrète derrière. Et une deuxième question. Alors là, tout de suite, maintenant, avec quoi vous repartez pour la suite du projet?
1: Avec pas, on va pas dire un pouvoir, comment on dit ah, j'ai perdu le mot. En espérant que ça soit positif, voilà, de l'espoir. Même si je suis habitante et que bon, j'ai pas l'intention de rester, mais au moins que voilà, pour les autres enfants à venir, il y a des choses qui sont faites.
2: Il faut le faire, on demande que ça.
1: C'est ça.
2: Surtout le quartier, ils en ont besoin. Hein. C'est pas pour moi, pour tout le quartier en fait, avec des attentes, voilà.
4: Ben, je vous remercie.
5: Merci.
6: Voilà.
5: Merci.
0: Mais moi je vais y aller parce que j'ai ma petite vieille qui m'a.
4: Est-ce que tu veux dire quand même avec quoi tu repars?
0: L'envie que ce quartier vive, que ce quartier ait des échanges. C'est ça, il faut des échanges, il faut vivre avec les enfants et les adultes, les moins aussi. C'est surtout ça, des échanges
4: Et par rapport au
0: qu'il n'y a
4: lien avec
0: plus.
4: la nature et le projet?
0: Ah bah ça, oui, le projet de la nature, ça, moi je vous dis, je suis optimiste.
7: Ce que je peux dire par rapport à cette matinée, bon, c'est qu'elle était très positive, parce que ça nous a permis aussi de voir un peu sur les différentes parties, que ce soit du canyon, place Palamos, etc., le manquement au niveau de tout ce qui est niveau espace vert, l'entretien, etc., tout ça. Et si tu veux, pour créer cette dynamisme-là, c'est de faire participer les habitants. Comme je disais tout à l'heure, c'est-à-dire avoir des espaces créatifs au niveau des jardins, où chaque bâtiment pour avoir une parcelle et créer ce dynamisme-là de lien social dans les bâtiments et de recréer ce dynamisme-là qui est perdu au jour d'aujourd'hui. Et je pense qu'à travers la nature et à travers ce projet-là, je pense qu'il peut avoir quelque chose qui peut être constructif avec les habitants. Et ça peut être quelque chose de positif et peut-être voir aussi l'environnement autrement. C'est-à-dire que aussi faire participer les habitants dans ce projet-là, ça peut apporter ses fruits, que ce soit pour les grands, on va dire intergénérationnels, les parents, les grands-parents ou la jeunesse. Et je pense que ça peut être quelque chose de très positif. Et je pense que si on arrive à mettre ça en place, je pense qu'on arrivera à quelque chose de grandiose et de joli sur le
4: Je vais à
7: quartier.
4: pied.
8: Voilà, j'ai trouvé.
4: Et alors, c'est quoi cet oiseau?
9: C'est le pinson des arbres. J'ai un pinson des arbres. En peluche.
4: Ah oui. Et il ressemble à quoi, le pinson des arbres?
9: Il est un peu bleu sur la tête, il est un peu orange marron un peu, et il est noir, blanc, gris. Ses yeux ils sont marrons, il a la queue noire avec des rayures blanches.
4: Ce mardi, devant l'école des Oliviers, il y a eu deux ateliers en même temps. Est-ce que tu peux nous expliquer un peu les deux projets qui portent ces deux ateliers?
3: Alors, il y a d'abord un projet Habiter mon quartier, qui se passe en fait au quartier des Oliviers et en même temps à Pont-d'Aubenas. Et la proposition sur ce projet, c'est de découvrir l'environnement de proximité et les êtres vivants qui l'habitent, comme les oiseaux, les insectes ou les végétaux.
4: Et donc c'est dans ce cadre que vous avez proposé des activités avec les oiseaux en peluche, par exemple.
3: Exactement, qui permettent de découvrir le chant des oiseaux, de découvrir les couleurs, les formes, enfin des détails un peu précis.
4: Et là, on voit les enfants, les adultes en train de réaliser une activité manuelle. Qu'est-ce que c'est?
3: Alors, il y en a qui sont sur du coloriage d'oiseaux plus ou moins compliqués et d'autres qui réalisent des petits badges d'oiseaux qui dessinent eux-mêmes à partir en fait des images d'identification, quoi.
4: Sur des rondelles de bois?
3: Sur des rondelles de bois, comme ça ils peuvent après les emporter. Et ça dure plus longtemps qu'une feuille de papier.
4: Il y a encore de nombreux mardis où vous allez être présents devant l'école d'Olivier et devant l'école de Pont-d'Aubenas. Ce sera les mêmes activités qui seront proposées ou ce sera d'autres activités à chaque fois?
3: À chaque fois, c'est des activités différentes. Mais il y avait normalement une première phase à ce projet, celle qu'on est en train de vivre, qui est donc la

0: découverte. Et après, normalement, sur chaque quartier, il y a une phase de concertation avec les habitants pour passer à une phase, on va dire, d'action, de réalisation, en fonction de, d'envie qu'ils auraient envie de mettre en place.
1: Est-ce que je peux dire tous les oiseaux?
0: Alors, c'est quoi cet oiseau-là?
2: C'est le pique-pêche.
0: Comment tu l'as reconnu?
2: Parce qu'il a un trait rouge et son dessous, il est rouge. Et il est un peu blanc et noir. Et il a un bec gris. Blanc.
0: Et vous en avez déjà vu un vrai?
2: Non.
0: Est-ce que vous pensez que si vous les revoyez dans la réalité, vous allez pouvoir les reconnaître maintenant?
2: Oui.
0: Et vous direz que son, il est comment si vous deviez le décrire?
2: Il fait ouais.
0: Il mange quoi, le pique-pêche?
2: Il mange des insectes, il mange des papillons et...
0: Attends, papillon, ça veut dire insecte.
2: Ah, ok.
0: Donc il mange des insectes
2: et des graines.
0: Et des graines. Qu'est-ce que vous avez entre les mains?
3: Des feuilles où il y a plein de noms d'oiseaux.
0: Tu peux m'en dire quelques-uns, des noms d'oiseaux?
3: Hirondelle de fenêtre, verdier d'Europe, chardonnay élégant, c'est Rincini.
2: Il fait un son très bien et c'est bien le son.
0: Alors, c'est quoi cet oiseau?
2: Un merle. Non, le corbeau.
0: Alors, attends.
2: Le corbeau?
0: C'est pas plutôt un merle noir avec le bec jaune?
2: C'est un merle noir.
0: Comment tu le reconnais?
2: Parce qu'avec son bruit.
0: Et physiquement, il est comment?
2: Et sa couleur?
0: Quelle couleur?
2: Noir.
0: Et son bec?
2: Jaune.
0: Il mange quoi, le merle noir?
2: Il mange
3: des graines, des papillons et des fruits.
0: Il fait quelle taille à peu près?
3: Il fait 25 cm environ.
0: Et on le voit à quelle période de l'année?
3: On le voit toute l'année.
4: Les oiseaux. Et avec la fiche qui est là, je peux t'aider pour trouver des couleurs un peu précises, tu vois.
5: Tu veux chercher où j'ai mis les oiseaux?
6: Tu m'amènes?
5: Tu veux chercher où j'ai mis les oiseaux?
6: T'as caché les oiseaux?
5: Oui, tu dois deviner c'est où.
6: Ah, bah on va les chercher.
5: Oui, c'est ça que tu allais chercher.
0: Alors, c'est quoi cet oiseau?
2: Cet oiseau est chardonneret élégant. Il mange des graines, des insectes.
7: Il fait combien de centimètres en tout?
2: Combien de centimètres en tout?
3: Il fait environ 12 centimètres.
0: On le voit à quelle période de l'année en France?
3: Toute l'année.
6: C'est pas les mêmes oiseaux?
5: Non.
6: C'est quoi comme oiseau celui-là?
5: Je sais pas.
6: Je sais pas. Il y a quoi comme couleur?
5: Noir, jaune, rouge, blanc.
2: Attends.
4: Les bouchons, les enfants, sur les feux.
0: Alors, c'est le son de quel oiseau?
3: Lui, c'est le son de mésange charbonnière.
0: C'est la mésange charbonnière?
3: Oui.
0: Elle ressemble à quoi?
3: Elle est noire, elle est blanche, elle est jaune, bleue, un peu de vert. Et elle mange des papillons, des graines. Et il fait 14 cm environ.
0: C'est le son de quel oiseau?
2: Verlier d'Europe. À ses ailes, il a un petit peu de noir, de bleu, de blanc, de vert, de jaune. Son petit crâne, il est bleu. Après, son visage, il est gris et blanc. Son bec, il est gris.
3: Il mange quoi?
2: Il mange des graines, des papillons.
3: C'est quoi sa taille exactement?
2: 15 cm à peu près.
0: Et alors, c'est quoi que t'as entre les mains? T'as autre chose aussi?
3: Des jumelles.
0: Ça sert à quoi, les jumelles?
3: À regarder de près.
2: De voir de près, ça veut dire, on dirait qu'il est devant toi.
0: Toi, t'as vu quoi à travers tes jumelles?
2: Moi, un oiseau, j'ai vu un gorge rouge.
0: Un rouge-gorge?
2: Oui.
0: Tu l'as vu aujourd'hui?
2: Non, sur la fiche. Le rouge-gorge familier.
3: Voici son bruit.
0: Merci. Et les jumelles, avec les jumelles, t'as vu quoi?
2: Tu peux voir de plus près. Tu peux voir des oiseaux dans le ciel.
0: Ouais.
2: Tu peux voir des arbres, des routes. Tu peux voir plein de choses. Même des plantes et des bâtons, tout.
8: Après, vous allez faire l'activité, hein.
0: Et toi, pour toi, c'est comment la nature alors?
9: Quelque chose qui ne s'est pas fait construire par des hommes et qui reste. Et qui s'est fait construire par la terre.
10: quelque chose qui fait construire par la terre et pas par des hommes. Et est-ce que toi, c'est quelque chose que tu aimes bien être dans la nature, y aller?
9: J'aime parce qu'il y a plein de fleurs et j'aime beaucoup les fleurs.
10: C'est quoi que tu aimes sur les fleurs, avec les fleurs alors?
9: L'odeur.
10: L'odeur des fleurs, c'est ça que tu aimes?
9: Et on fait des cabanes, surtout. On marche à pied, on fait la randonnée. Ça dure pendant 3 heures, pendant toute la journée.
10: Ah ouais?
9: Et c'est trop bien.
10: À l'école des Oliviers, tu fais ça?
9: Ouais.
0: Donc à côté, il y avait le porteur de parole. C'est quoi ce porteur de parole et donc c'est quoi le projet qui sous-tend tout ça?
11: Alors le porteur de parole, c'est une démarche qui permet d'établir une forme de diagnostic auprès des habitants, d'amener une parole autour du lien à la nature. En tout cas, là, c'était notre question. Et le projet qui sous-tend tout ça, c'est la nature en bas de chez moi, qui se passe uniquement aux oliviers cette fois-ci. Et la proposition, c'était d'offrir des temps en fait, de nature aux habitantes, aux habitants, sur plusieurs demi-journées. Et aussi d'avoir des temps en journée où on réunit les familles, en fait. Donc là, les personnes, elles peuvent venir avec les enfants pour partager des activités ensemble.
10: Bah, mais pour toi, vraiment pour toi, comment tu, pourquoi tu dis que c'est important? Pourquoi c'est important?
12: La nature, c'est bien aussi pour l'environnement. Et c'est bien aussi pour les enfants, pour les montrer comment on protège la nature. Et après, ça nous protège aussi.
10: Tu penses que protéger la nature, c'est te protéger aussi?
12: Oui.
10: Et pourquoi tu dis ça? Est-ce que toi, t'es...
12: Mais comme en été, ça nous aide aussi pour amener l'heure ou le vent un peu. Et s'il y a des vents fortes aussi, il y a les arbres, il y a la nature aussi qui nous protège à ça. Parce que quand il y a beaucoup de soleil, nous, on a besoin de rester dans le frais. Et si on n'a pas de climat à la maison, s'il y a des natures comme ça, et on peut venir rester, ça nous aide aussi.
10: À l'ombre?
12: Ah oui, à l'ombre, oui. Parce que moi, j'ai grandi là où il y a la nature, donc j'aime bien la nature.
10: C'est vrai, quand tu étais enfant, tu allais beaucoup dans la nature?
12: Chez nous, en Afrique, oui.
10: Et du coup, tu as des souvenirs de ça? Qu'est-ce que tu aimais quand tu étais enfant dans la nature?
12: Je sais pas, souvent au champ avec ma grand-mère et... On part souvent à la rivière quand il fait chaud. Moi, j'aime bien.
10: Du coup, je vais écrire quelque chose. Qu'est-ce que je pourrais écrire de ce que tu as dit? Je réfléchis. Ah oui, ce que tu disais au début, la nature, ça nous protège. Quand il fait chaud, le vent, les arbres.
13: On va aller fouiller dans les branches. Oh, est-ce que c'est pas un oiseau, ça?
2: Si.
13: Tu vas l'attraper?
2: Si.
13: Waouh, tu l'as attrapé dans l'arbre.
2: Et il fait si bruit là.
13: Waouh. Bravo.
14: Moi, je me sens bien dans la nature. Je me sens libre. J'aime bien la nature parce que ça nous aide à respirer et tout.
10: Et que, donc, ce que tu aimes, c'est la liberté que ça t'offre la nature. Pourquoi tu dis que ça t'offre de la liberté la nature? Tu peux nous expliquer?
14: Oui. Libre, ça peut être... C'est comme si, par exemple, moi, je suis tranquille, je suis en paix un peu.
10: Tu vas dans la nature, des fois?
14: Bah, j'y vais des fois, souvent dans la forêt et tout. Du coup, bah, je respire mieux, je trouve. Et ça m'aide.
10: Et qu'est-ce que t'aimes quand t'es dans la forêt?
14: Les chants des oiseaux, les bruits des criquets et des sauterelles. Et du coup, j'aime bien. Ça me fait ressentir un peu dans la joie, un peu de joie. Oui.
10: C'est ça que tu aimes quand tu es en nature.
0: On arrive à la fin de ce porteur de parole. Je suis avec Jodie et Tiffaine. On voulait, pour la radio, vous faire entendre quelques-unes des phrases qui ont été recueillies.
13: Moi, je pense qu'une phrase qui me correspond, ou en tout cas avec laquelle je suis plutôt d'accord, c'est « Dans la nature, je me sens libre ». Ça continue avec « J'aime le chant des oiseaux ». En fait, c'est un peu bizarre de sortir ça comme ça, de dire que la nature, ça nous permet d'être libre, mais on est tellement dans... une société bétonnée qu'en fait ça change et je pense que de voir oui toute cette nature ça waouh ça fait quelque chose.
0: Et toi Tiffaine, que t'as envie de nous partager les phrases que t'as recueillies?
10: Oui, bah moi du coup j'ai été touchée par une des premières phrases, une des personnes que j'ai rencontrées qui disait moi j'aime la nature mais je n'y vais pas avec mes enfants car je ne sais pas où aller, et vraiment cette idée de comment on a accès à la nature. Et ça, c'était voilà, assez touchant. Une personne qui m'a raconté aussi comment, enfant, elle était vraiment en lien avec la nature et que là, maintenant, c'est plus compliqué. Et aussi, un petit garçon qui disait « Moi, ce que j'aime dans la nature, c'est faire des cabanes. Et surtout, quand on reste 3 heures. » Et il disait qu'il aimait aussi l'odeur des fleurs. Mais en tout cas, ce que j'ai aimé dans cet témoignage, c'est aussi que ce qu'il aimait, c'était vraiment de passer du temps long dans la nature. Et vraiment prendre du temps de construire ses cabanes avec ses copains, d'être en lien dans cet espace avec des arbres et tout ça. Et j'ai senti que pour lui, c'était vraiment quelque chose de chouette à vivre.
0: Parce que là, on est devant le mur de parole qui a été réalisé avec toutes les prises de parole des personnes. Et je me demandais s'il y avait une phrase qui t'avait marqué.
15: Ben, disons que toutes les phrases qui ont été écrites, c'est quelque chose qui m'ont touché. Parce que je veux dire, on recherche souvent au niveau de la nature la tranquillité, respirer autre chose que ce qu'on vit dans les villes, se ressourcer et surtout, je veux dire, écouter Louis, en fait, tout ce qui est niveau bruitage au niveau des animaux. Au niveau des goûts, parce que souvent, ben, on va tester tel goût de plante qu'on ne connaît pas au quotidien, mais qu'on va essayer. Enfin, c'est toutes ces belles choses-là. Et surtout sortir de contexte du quotidien. Et je pense que c'est très important de se retrouver dans ces moments-là, pas de partage.
0: On peut les lire, ces phrases qui ont été recueillies.
13: La nature, c'est un moment loin des écrans. Quand je me promène en nature avec mon chien, ça m'apporte de l'émerveillement, la lumière, les arbres. La nature, c'est une bouffée d'oxygène sans toutes ces ondes. J'aime la nature, mais je n'y vais pas avec mes enfants car je ne sais pas où aller. La nature est accessible pour faire des activités avec les enfants gratuites, c'est parfait en fin de mois. Ce que j'aime en nature, c'est faire des cabanes et rester 3 heures. J'aime aussi l'odeur des fleurs. Dans la nature, je me sens libre, j'aime le chant des oiseaux et le bruit des criquets, ça m'apporte du calme. La nature, ça nous protège quand il fait chaud, le vent, les arbres. La nature, on doit la protéger aussi, elle nous offre l'oxygène.
0: Ok, donc là les prochaines dates pour les personnes qui voudraient s'inscrire. La prochaine date, ça sera le jeudi 15 octobre de 8h30 à 11h30, un atelier pour les adultes. C'est sur réservation, sur inscription auprès de Biba. Les places sont limitées et c'est gratuit. C'est gratuit et à chaque fois on va essayer peut-être d'aller dans des lieux différents. Par exemple ce matin on était à La Roche Noire, mais les habitantes ont aussi exprimé l'envie de sortir et de découvrir d'autres espaces. Donc par exemple le 15 octobre on va aller à Pont-du-Sel. On essaye aussi d'identifier des espaces qui soient accessibles en bus pour que ce soit facile d'y retourner par soi-même, seul ou en famille quoi. Il y aura après d'autres dates, le 10 novembre, le 2 décembre, 19 janvier, 2 février, 4 mars, 13 mars. On aura l'occasion d'en reparler sur la radio Info RC. Ce qu'on peut dire, c'est que vous allez être en sortie d'école certains mardis soirs pour l'autre projet dont on parlait tout à l'heure. Donc n'hésitez pas à venir passer un coup d'œil si vous voyez un stand avec des activités autour de la nature. Merci beaucoup. Est-ce que tu veux rajouter quelque chose ? Le nom des assos qui portent le projet ?
11: Alors le nom des assos pour la nature en bas de chez moi, c'est l'association Les Chouettes Curieuses. Et pour habiter mon quartier, c'est l'association Vie, l'association Mésange et Libellule et l'association Les Chouettes Curieuses.
16: Bah, j'aime bien.
0: Pourquoi ?
16: Parce que j'aime bien faire des activités.
17: Expression plurielle. Une action soutenue par la préfecture politique de la ville, le département de l'Ardèche, la commune d'Aubenas et la caisse d'allocations familiales.
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3: Bonjour, je suis avec Isabelle du Point Info Jeune.
4: Oui, bonjour. L'information jeunesse, qui est portée par la mission locale de l'Ardèche méridionale, se trouve à Aubenas, place de la Paix, et en itinérance sur tout le sud Ardèche, avec ma collègue Léa. Alors l'info jeune est là pour vous informer, pour vous orienter au niveau scolaire, au niveau professionnel, vous aider aussi dans la recherche d'emploi, la recherche de stage. Nous pouvons vous accompagner aussi pour les recherches de logement. Pour tout ce qui concerne votre santé, vos soins, vous pouvez venir discuter dans le local Place de la Paix. Nous sommes à votre écoute.
3: Ça s'adresse aux personnes de quel âge ?
4: Nous accueillons et accompagnons les jeunes de 11 jusqu'à 29 ans. Une petite information, nous informons aussi sur la mobilité internationale et en ce moment, nous faisons des demi-journées de mobilité internationale sur tout le territoire.
3: Ça veut dire quoi, mobilité internationale ?
4: Alors, mobilité internationale, c'est vous informer si vous voulez partir à l'étranger.
3: Parce qu'il y a des dispositifs qui existent et vous informer sur les dispositifs qui existent.
4: Voilà, c'est ça. On informe sur les dispositifs et en même temps des ateliers, des jeux, discuter avec des jeunes qui sont partis à l'étranger, avec le Corps européen de solidarité ou un service civique à l'international.
3: Et votre local, il est Place de la Paix, le Point Info Jeune. Quels sont les horaires d'ouverture ?
4: Nous sommes ouverts le mardi matin, mercredi toute la journée, jeudi et vendredi toute la journée. Tout en sachant que nous sommes assez mobiles, et donc il vaut mieux des fois nous contacter par téléphone et nous laisser un message. Alors Léa, c'est le 06 49 21 11 52. Et moi, Isabelle, c'est le 06 48 22 59 22.
3: Et on vous trouve aussi sur les réseaux sociaux.
4: Alors on nous retrouve sur les réseaux sociaux, sur Instagram, Pige Itinérant. Moi, c'est Isabelle PDN Pige. Et sur Facebook également.
2: Deux propositions qui peuvent vous faciliter l'accès à la lecture et ces propositions sont portées par la médiathèque intercommunale Jean Ferrat à Aubenas. La première, c'est le portage de livres à domicile. L'atelier autour de la lecture du relais amical Vivare vous propose de vous accompagner à la fois dans votre inscription à la médiathèque et dans la livraison de vos livres à domicile. Un service de portage gratuit pour toutes et tous. Pour en savoir plus, il faut vous tourner vers le relais amical Vivare. Je vais vous donner les coordonnées. Le numéro de téléphone, c'est le 06 98 44 19 91 06 98 44 19 91 et par mail, c'est l'adresse suivante relaisamicalvivare@gmail.com relaisamicalvivare@gmail.com. Ça, c'est pour le portage de livres à domicile. Et puis, sachez aussi que tous les mardis de 17h15 à 18h30, la bibliothèque sonore et ses bénévoles vous font découvrir l'offre en audiolivre et en audio-revue à destination des personnes empêchées de lire en raison de handicap visuel, moteur, cognitif ou de troubles 10. Le prêt de ces ouvrages est gratuit et si vous voulez en savoir plus, c'est au numéro suivant 06 50 67 78 85 06 50 67 78 85. Ça, c'est pour la bibliothèque sonore et la permanence, c'est tous les mardis de 17h15 à 18h30 à la médiathèque Jean Ferrat à Aubenas.

Bonjour et bienvenue dans mon émission De la lumière au grenier. Au programme du rock, de la soul, un zeste de chansons françaises et de world music, des sons vintage, des nouveautés et les grandes et petites histoires qui font la rock culture. Cette semaine, nous évoquons un héros discret de la pop française.

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Vous avez peut-être reconnu la voix traînante de Michel Houellebecq dans un exercice de style pour lequel vous ne connaissiez peut-être pas la musique. Et pourtant, l'écrivain n'en est pas à son coup d'essai, et le disque qu'il a sorti au printemps dernier fait suite à un premier essai d'interprétation de poèmes de son cru qu'il avait fait mettre en musique. En 2000, c'est avec le producteur Bertrand Burgala qu'il enregistre un premier album dans un registre d'Electro Lounge. Et en 2026, il fait appel au musicien et producteur Frédéric Lau pour un nouvel essai discographique et le résultat est plutôt convaincant. Frédéric Lau a su tisser des ambiances musicales discrètes où dominent le piano, les arpèges de guitare et les cordes sur les textes sombres de Houellebecq, dans l'esprit des orchestrations de Jean-Claude Vanier pour Mélodie Nelson de Gainsbourg. Il faut dire que le musicien, compositeur, producteur est devenu depuis quelques années un personnage discret mais très sollicité. Le public rock a notamment découvert Frédéric Lau en 2022 grâce à un album enregistré avec l'enfant terrible du rock anglais Pete Doherty. Alors qu'ils s'étaient rencontrés à l'occasion d'un hommage à Daniel Darc, les deux musiciens vont décider de pousser leur collaboration pendant le confinement lié au Covid. Ils vont s'installer dans une maison bourgeoise près d'Étretat pour composer loin du tumulte, selon un deal très clair. Frédéric Lau compose et arrange toutes les musiques, Pete Doherty écrit les textes et les interprète. Le résultat, The Fantasy Life of Poetry and Crime, est un disque de pop classique, à la fois cool et aérien, mêlant la plume romantique de Doherty aux arrangements élégants de Frédéric Lau. Il donne à découvrir un Doherty apaisé et en verve après des années plus qu'erratiques. Le succès relancera la carrière de l'ex-Libertines, notamment grâce à ce titre, The Epidemiologist, un des sommets de l'album.

Des musiques de Frédéric Lau, de petites merveilles de sobriété. Quelques notes de piano, des arpèges de guitare égrenés nonchalamment, une boîte à rythme flinguée, de discrètes cordes synthétiques, des claviers antidéluviens. Lau tisse des ambiances sonores sensibles et bricolées, entre lumière et fragilité. L'alchimie est parfaite et Crève-Cœur devient un classique du rock français et le symbole d'une nouvelle naissance pour le phénix Daniel Darc.

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Mais il serait injuste de réduire la carrière de Frédéric Lau à ses quelques collaborations, aussi réussies et prestigieuses soient-elles. Né en 1964, ce natif de Rodez roule sa bosse dans le music business depuis de nombreuses décennies, comme arrangeur ou compositeur de musique de film, comme dans cette chanson « Les filles de mauvaise vie », extraite de la bande originale du film « Juillet-août ». Dans ce domaine, il connaîtra d'ailleurs la consécration d'un César en compagnie d'Alex Baupin en 2008. Et pourtant, ses quelques albums solo sortis à la fin des années 90 passeront sous les radars, malgré ses talents évidents de mélodiste et d'arrangeur. Mais voilà, Frédéric Lau a un physique plutôt banal qu'il ne cherche pas à dissimuler sous une couche d'excentricité étudiée, et il faut bien le dire, sa voix n'est pas non plus un atout pour ses chansons. C'est donc comme collaborateur de l'ombre qu'il va devenir aussi indispensable que reconnu, en collaborant avec Maxime Le Forestier, Marc Lavoine, Alain Chambrefort, Hubert Félix Thiéphen, Pony Pony Run Run, ou le Suisse Stéphane Eicher, avec qui il nous chante un dernier duo, cet obscur objet du désir, en 2019.

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Cette petite virgule sonore introduit notre rubrique VOVF où nous revisitons des chansons en français dans leur version originale ou des versions étrangères de standards de la chanson française. Et cette semaine, cette rubrique me permet de mettre en lumière un album sorti en début d'année par François and the Atlas Mountain Boys. Ce disque intitulé « À l'âge » a été pensé comme une série d'excursions le long des canaux, ceux de la communication entre les êtres, entre les pays, entre les sons, ceux des clubs comme ceux de la nature. Une thématique élaborée à partir d'une relecture en français de la chanson « Riverman » de Nick Drake, en duo avec la voix envoûtante de la chanteuse libanaise Yasmine Handan.

Cette adaptation très actuelle conserve tout le charme de la version originale signée Dick Drake en 1969. J'ai déjà eu l'occasion de m'étendre l'an dernier sur la carrière météorique de ce jeune Britannique mort à 26 ans, après avoir enregistré 3 albums ignorés par le public et la critique, mais devenu aujourd'hui l'objet d'un culte fervent. Riverman est un des sommets du premier album de Nick Drake, Five Leaves Left, et un exemple parfait de son art. Tout d'abord, le jeu de guitare acoustique de Drake, où les rythmiques bossa côtoient des harmonies dissonantes proches du jazz, qui contrastent avec des mélodies de chant pures et mélancoliques. Et puis il y a cette voix étonnante pour un jeune homme de 20 ans, une voix feutrée, lasse, qui semble porter tous les tourments d'une vie.

Avec ce jingle, nous lançons une rubrique de notre émission consacrée à la musique du 21e siècle. En effet, je vous propose d'évoquer chaque semaine les chansons que nous écoutions il y a 10 ans, il y a 20 ans, soit le meilleur des années 2006 et 2016. Et cette semaine, nous nous penchons sur l'indie rock américain, avec en 2006 l'ultime album d'un groupe qui aura marqué la fin des années 90 et le début du 20e siècle, Granddaddy. Ce groupe et son leader, Jason Little, ont en effet le temps d'une demi-douzaine d'albums, ravi les amateurs avec une musique inclassable. Venu de la culture skate, Jason Little abandonnera rapidement le punk rock de son adolescence pour concocter avec ses copains de Modesto un étrange mélange de pop mélancolique, de bidouillage électronique et de guitare saturée. En 2006, sur le dernier album de Granddaddy, j'ai choisi cet instrumental « Skateboard Save My Life Twice » qui est la quintessence de cet art fragile et plein de charme.

Nous restons en 2016 en Californie, dans un registre un peu plus classique avec The Growlers. Entre garage rock et touches psychédéliques, ce groupe est un des plus constants dans la qualité au fil d'une petite dizaine d'albums, tous très recommandables. Celui de 2016 est certainement un de leurs meilleurs et une très bonne introduction à ce groupe dont je vous rappelle le nom, The Growlers.

Et voici notre rubrique nouveauté et cette semaine la sensation du moment. Si vous vous intéressez un peu à l'actualité musicale, vous avez certainement eu des échos de ce duo québécois étrangement nommé Angine de Poitrine. Depuis quelques mois, leur musique, aussi entêtante qu'inclassable, envahit la toile car ces deux gars sont des génies de la com. Ils ont réussi à faire d'une musique instrumentale, polyrythmique, microtonale et donc plutôt ardue un phénomène de mode et l'objet d'une hype mondiale. Il faut dire que les deux gars ne laissent rien au hasard. Les frères de Poitrine, comme ils se présentent pour les besoins de leur concept, se décrivent comme un orchestre mantra rock dada pythago-cubiste. Et ils s'en donnent les moyens. D'abord, musicalement, ce sont des bêtes. Kne à la guitare et à la basse et Kleck, le batteur, sont des virtuoses de leurs instruments et ils produisent à deux et à l'aide de loopers des suites instrumentales qu'ils exécutent en live, affublées d'incroyables costumes à poids, tout droit sortis d'un carnaval horrifique. Bref, plus qu'un long discours, je vous laisse découvrir la musique d'Angine de Poitrine et vous recommande également d'aller visualiser sur la toile les captations vidéo de leurs prestations et notamment celles enregistrées lors des Transmusicales de Rennes en 2025 qui les a fait connaître.

Changement d'ambiance avec le retour du très prolifique Robert Pollard et de son groupe Guided by Voices. À bientôt 70 ans, ce natif du Midwest a déposé à l'équivalent américain de la SACEM pas loin de 1500 chansons, dont bon nombre qu'il a enregistrées entre 86 et 2004 avec son groupe Guided by Voices dans un registre lo-fi qui lui a conféré une certaine aura auprès des amateurs du genre. Après une séparation de 10 ans, le groupe s'est reformé et continue de nous abreuver avec cette étrange alchimie de mélodies naïves et de guitares abrasives. À suivre, nous passons dans un registre de soul vintage avec T.Y.O. Un patronyme que ce chanteur, né à Paris il y a 40 ans, a hérité d'un de ses voyages initiatiques aux États-Unis. C'est en effet alors qu'il se produisait à Memphis qu'un bluesman local, frappé par le contraste entre son visage juvénile et sa voix rock, l'aurait surnommé « The Young Old », soit les initiales en anglais « T.Y.O. », ensuite francisé pour son patronyme. Mais au-delà de ce nom, l'anecdote représente bien la volonté de ce Parisien de s'inscrire dans un imaginaire et une tradition musicale bien loin de sa ville natale, mais qui plonge dans le blues, la folk et la soul la plus classique. Pour ce troisième album, il est allé au Texas et a fait appel au producteur Adrian Quesada, membre du groupe Black Pumas, maître de la soul vintage, et à quelques invités prestigieux, comme le guitariste Doyle Bramhall ou la chanteuse Kendra Morris. Le titre « Outsider » reflète cette identité de voyageur et son parcours des couloirs du métro parisien jusqu'au sud des États-Unis, terre de la soul et du blues. Ce troisième album signé T.Y.O. est chaudement recommandé et la chanson à suivre s'appelle « I've Got to Travel Alone ».

Dernière nouveauté avec la pop solaire et hors du temps de Maxwell Farrington et Super Omar. Derrière ce nom étrange se cache l'avignonnais Christophe Vaillant, compositeur et arrangeur de ces petites symphonies électropop chantées par la voix chaude et grave de Maxwell Farrington. Ce baroudeur australien, originaire de Brisbane, est passé par le Royaume-Uni, Marseille, Toulouse, avant de poser ses valises à Saint-Brieuc. Window Tax est le troisième album de ce duo improbable, et la formule fonctionne toujours à merveille.

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Et nous voilà à la fin de notre émission. Et si vous êtes un habitué de la lumière au grenier, vous savez que je poursuis tous les ans un fil rouge pour programmer la dernière chanson du jour. Et cette année, mon thème sera le cinéma. Et aujourd'hui, je remonte aux origines de ce mariage d'amour et surtout de raison. En effet, au milieu des années 50, le show business américain se frotte les mains car toute une génération d'adolescents devient une cible commerciale. La croissance économique d'après-guerre leur permet d'avoir accès à de l'argent de poche généreusement donné par leurs parents ou gagné à la faveur de petits boulots. Quelques dollars qui leur permettent de se payer une canette de coca, un disque 45 tours ou un ticket de ciné. Ils deviennent donc une cible marketing juteuse pour le marché de l'entertainment. Une chance pour les studios hollywoodiens qui doivent faire face à la désertion de leurs parents en raison de la concurrence de la télévision alors en plein boom. Épousant la mode du rock'n'roll qui émerge également sur la scène musicale, ils se précipitent donc sur ce filon des films sur le rock'n'roll avec la complaisance d'un business musical qui voit l'occasion de diversifier ses revenus et de donner une large exposition à ses artistes. De cette approche économique implacable va naître en 1954 le film Black Ball Jungle, en français Graines de violence. Un film tiré du roman autobiographique d'un ancien combattant de la Deuxième Guerre mondiale, devenu à son retour à la vie civile professeur dans un lycée technique du Bronx, où il sera confronté à l'indiscipline et à la violence de ses élèves. L'Amérique horrifiée découvrira ainsi une jeunesse révoltée et prête à tout pour s'opposer à la génération précédente, et le rock'n'roll de Bill Haley sera la bande-son de cette révolution, générant le même rejet de la part des parents et l'enthousiasme des teenagers. 1, 2, 3 O'Clock Rock, c'est l'intro légendaire de Rock Around the Clock de Bill Haley et de ses Comets, un des premiers tubes du rock'n'roll sorti à l'automne 54, un tremblement de terre qui, plus de 70 ans après, n'en a pas fini de produire ses ondes de choc. 1, 2, 3 O'Clock, 4 O'Clock Rock, 5, 6, 7 O'Clock, 8 O'Clock Rock, 9, 10, 11 O'Clock, 12 O'Clock Rock, we're gonna rock.